Ça se passe globalement bien cette nuit, pas de grosses difficultés. Par contre, la pluie a fait son apparition, on la retrouve sur certaines régions. Elle traverse le pays depuis le centre du pays et le centre et l'ouest, je dirais. Et ça remonte vers le nord-est. On observe un peu de pluie en centre Val-de-Loire, par exemple, Bourgogne-Franche-Comté et dans le Grand Est. Un poids lourd est en panne dans l'Yonne, sur la 6 direction Lyon. Il est au kilomètre 193 après Nitry-Montbard-Vézelay, la sortie 21. Prudence si vous passez à côté de ce véhicule. Sinon, pas d'autres difficultés majeures. Alors par contre, oui, la canicule, on y est encore. Hein. 64 départements restent en orange canicule jusqu'à 6h du matin. 25 en jaune pour des orages. Et le risque des feux reste élevé sur le quart nord-est. Donc on compte sur vous. Ne jetez aucun mégot par la fenêtre. Les poids lourds sont interdits de circuler aujourd'hui. Poids lourds de plus de 7,5 tonnes en France, et ce jusqu'à 22h. Certaines ont choisi la simplicité comme l'autoroute du Nord, la 1, la plus ancienne des autoroutes françaises qui relie Paris à Lille. Et puis il

0: Tour du Soleil est probablement la plus connue, ou plutôt les plus connues, puisqu'elles sont deux. La 6 vous conduit de Paris à Lyon, puis la 7 prolonge le trajet jusqu'à Marseille. Elles sont nées dans les années 60 avec l'essor des congés payés et l'envie des Français de rejoindre le soleil méditerranéen. Mais il n'y a pas que la mer comme destination de vacances. Avec l'un des plus grands domaines skiables d'Europe, la France a construit des autoroutes pour rejoindre les vallées alpines. La 43, qui mène jusqu'en Italie, est surnommée, sur son dernier tronçon, l'autoroute de la Maurienne, en référence à la célèbre vallée savoyarde. Sa petite sœur, la 40, part de Mâcon et rejoint le tunnel du Mont-Blanc en Haute-Savoie. Elle porte deux noms selon les secteurs, l'autoroute blanche en raison de la neige, omniprésente sur les sommets, et aussi l'autoroute des Titans, en hommage aux prouesses techniques et aux gigantesques viaducs et tunnels nécessaires pour franchir les Alpes. Certaines autoroutes jouent les profs d'histoire géo.
1: Bonjour les adolescents, je suis votre nouveau professeur d'histoire, car j'ai réussi mon CAPES.
0: La 65, l'autoroute de Gascogne, relie Pau à Langon et tire son nom de la province historique de Gascogne, située sur les territoires actuels des Landes, du Gers et des Hautes-Pyrénées. La 71, dite l'Arverne, permet de rejoindre l'Auvergne depuis Orléans. Elle doit son nom aux Arvernes, peuple gaulois dirigé par Vercingétorix. Clermont-Ferrand, ville chère à Valéry Giscard d'Estaing, est aussi traversée par l'A89 qui relie Bordeaux à Lyon en passant par la Corrèze, fief de Jacques Chirac et François Hollande. On la surnomme donc l'autoroute des présidents.
2: Au revoir.
0: Vous l'aurez compris, les patronymes des autoroutes sont le reflet des territoires variés qu'elles traversent.

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1: 2h passées de 15 minutes, ça se passe plutôt bien hein, cette nuit. Plus de difficultés majeures à vous indiquer, si ce n'est l'arrivée de la pluie. Alors c'est parfois très local et violent, donc il faut être prudent. Surtout lorsque les chaussées sont très sèches, comme ce fut le cas récemment avec la canicule. Et bien dans les secteurs où il pleut, ne vous laissez pas surprendre. Adaptez votre conduite pour éviter le risque d'aquaplaning. En français, on appelle ça aussi l'aquaplanage. Il faut donc une conduite souple et pensez à une bonne distance pour pouvoir s'arrêter en cas d'urgence. À l'approche d'un péage, bien choisir votre fil vous permet de gagner du temps. Au péage, vous avez plusieurs options. Télépéage, carte bancaire, paiement universel, pour payer par exemple en espèces. Les voies qui ont le T orange sont réservées au télépéage, mais celui-ci est aussi accepté dans les autres voies, et ça on ne le sait trop peu. Les flèches vertes indiquent les voies qui sont ouvertes à tous les moyens de paiement. Vous pouvez donc, si vous avez un badge de télépaiement et que vous voyez qu'il y a un peu trop de monde au niveau des voies avec le T, utiliser les autres voies.
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1: Si vous traversez le tunnel du Fréjus pour rejoindre l'Italie, vous serez peut-être surpris de constater que vous ne pouvez rouler que sur une seule voie, alors que l'ouvrage en compte deux. Franck Pellissier vous explique pourquoi.
2: Jusqu'en août 2025, le tunnel du Fréjus comptait un seul tube et celui-ci était bidirectionnel, ce qui signifie qu'il accueillait le trafic aussi bien vers la France que vers l'Italie, avec une seule voie par sens. Depuis, un second tube a été mis en service, mais chaque tube ne permet de faire circuler le trafic que sur une seule voie. Cela est d'abord réglementaire, il n'était pas question d'augmenter les volumes de trafic franchissant les Alpes par la vallée de la Maurienne, même avec une mise en service de ce fameux deuxième tube, d'où le choix de ne garder qu'une voie par sens. Et c'est également une question pratique. Le tube dédié au trafic vers l'Italie peut être remis à double sens à tout moment en cas de travaux ou d'événements dans l'autre tube, sans avoir pour cela à changer toute la signalétique en place, ce qui ne serait pas possible autrement. Ce choix de fonctionnement avec une seule voie par sens et par tube, s'il ne permet pas de réduire l'attente aux entrées de l'ouvrage transalpin, permet tout de même une avancée majeure, celle d'éviter le croisement des véhicules dans le tunnel et donc de gagner en matière de sécurité pour tous ses usagers.

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1: Sur l'autoroute A5B, on vient de nous signaler la présence de débris. Alors, un patrouilleur va intervenir. Il est 2h30. Si vous êtes dans l'Essonne, l'A5B en direction de Melun, entre le kilomètre 0 et le kilomètre 6, donc au tout début de cet axe, notamment en venant de la Francilienne, eh bien, prudence, puisqu'un patrouilleur intervient sur 6 kilomètres. Là, il a neutralisé la voie de gauche et il récupère des débris. Ça se passe donc sur cet axe en Ile-de-France. C'est la seule difficulté actuellement répertoriée. Sinon, on retrouve un petit peu de pluie dans certains secteurs. Pluie qui commence à traverser le pays. Alors, ça ne touche pas partout, mais lorsque ça tombe bien. Donc, soyez bien prudents. Et puis, notez une information pratique concernant les véhicules électriques en Haute-Marne. Sur l'A31 direction Beaune, la station qui est située au kilomètre 103 sur l'aire de Langres-Péronnier. Eh bien, les bornes de recharge sont hors service. Donc, si vous avez besoin de recharger votre véhicule, pensez à vous arrêter avant à Montigny-le-Rouest au kilomètre 137 ou bien la station suivante avec des aires des bornes de recharge disponibles, c'est Dijon-Brognon kilomètre 57. Allez, tout de suite, un petit jeu sur la route des vacances. Peut-être que vous faites la route avec des enfants dans le véhicule et qu'ils ne dorment pas. Eh bien, c'est l'occasion de faire un petit jeu avec Franck Pélissier.
2: Le principe est simple, 4 questions de culture générale. Je pose les questions, vous avez quelques secondes de réflexion pour trouver et je donne la réponse dans la foulée. Tout le monde joue dans l'habitacle, parents comme enfants, et que le meilleur gagne. Et on commence avec une question qui va sans doute donner l'avantage aux parents. Qui est le dernier cycliste français à avoir remporté le Tour de France ? Le dernier vainqueur français est Bernard Hinault. Le champion breton a gagné 5 Tours de France, le dernier en 1985. Cela fait donc plus de 40 ans que nous lui attendons un successeur. Mais qui sait si très bientôt, cette longue attente ne sera pas enfin récompensée.
3: Ah, il est prêt à se faire sauter le caisson aujourd'hui, Paul Sexas.
2: On poursuit avec une question sur laquelle les parents risquent bien de se casser les dents. Attention, qu'est-ce que le 6-7? Si les enfants viennent de faire un drôle de geste dans la voiture, c'est qu'ils ont sans doute la réponse. Le 6-7 est ce qu'on appelle un mème internet, une tendance qui consiste à effectuer un mouvement de balancier avec les bras, sans raison particulière, une gestuelle étonnante que les pré-ados du monde entier partagent sur les réseaux sociaux depuis 2025. Question cinéma à présent. Parents, enfants, soyez réactifs. Quel est le plus grand succès du cinéma français au box-office depuis sa création ? Il fallait répondre, bienvenue chez les Ch'tis de Danny Boone, numéro 1 absolu avec plus de 20 millions d'entrées en salle.
3: Bravo Pilote !
2: Intouchable avec le très populaire Omar Sy se classe deuxième. Et le numéro 3 est ancien, c'est La Grande Vadrouille, sortie en 1966.
4: Tout à l'heure, you are French.
2: Allez, on termine par une question à la limite entre histoire et politique. Quel a été le dernier président américain à obtenir le prix Nobel de la paix ? Donald Trump en a rêvé, il en a même fait de gros caprices, mais il ne l'a pas obtenu. Il faut remonter à 2009 pour voir un président américain emporter le prestigieux prix. C'est Barack Obama qui en a été le lauréat.
5: You are fake news.
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1: Il est 2h45, plusieurs informations à vous communiquer. On va aller en Saône-et-Loire tout d'abord, sur la 6, où un véhicule est tombé en panne direction Paris, au kilomètre 396. On est au niveau de l'aire de Les Sablons, qui est située après à la sortie de Châtillon sur Chalaronne, la sortie 30. Et c'est dans la bretelle de sortie de l'aire que cela se passe. Soyez prudents, un patrouilleur va intervenir dans ce secteur. Il y a également un véhicule en panne sur la bande d'arrêt d'urgence de la 71. Cette fois-ci, on est dans l'Allier, kilomètre 303 sur la 71 en direction de Bourges. Après la jonction avec la 79, c'est un kilomètre après l'aire de l'Allier. Un animal a été percuté, un chevreuil. Il est sur le bord de l'autoroute A39, direction Bourg-en-Bresse, dans le Jura, au kilomètre 76, après la sortie numéro 7 de Poligny. Un patrouilleur va intervenir et le récupérer. Et puis, il y a un patrouilleur qui intervient sur les voies de l'A5B dans le département de l'Essonne, A5B direction Melun, entre le kilomètre 0 et le kilomètre 6, donc une grande portion. Il récupère des débris sur la voie de gauche. On est entre la Francilienne, la Nationale 104 et la jonction avec la 5. Attention à la pluie présente sur certains axes à l'heure actuelle. Elle traverse notamment un peu la 77 ou encore la 5. On en retrouve également sur une partie de la 65 tout à fait au nord en Gironde. À chaque fois que vous allez rencontrer de la pluie, vous adaptez votre vitesse. Et puis, autre chose qui est très important, c'est de répartir son chargement. Un mauvais chargement, ça peut déséquilibrer votre véhicule. En cas de choc, les objets peuvent voir leur poids multiplié 20 à 30 fois. Donc, placez les charges lourdes au centre et au plus bas de votre véhicule. Si nécessaire, vous utilisez un coffre de toit, mais vous répartissez surtout correctement le poids. Un véhicule stable, c'est un véhicule plus sûr.
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1: Choisir correctement sa voie de péage n'est pas toujours évident. En tout cas, cela mérite une révision de quelques fondamentaux avec Nadine Gégiel des autoroutes APRR.
2: Il y a des symboles au-dessus des voies de péage qui nous indiquent la voie à choisir. Alors, c'est simple, quand on a un télébadge, on peut choisir n'importe quelle voie. Elles sont toutes ouvertes pour nous, même si les voies T ou T30, donc télépéage à 30 km/h, nous sont dédiées. Toutes les autres nous sont possibles. Par contre, quand on n'a pas de télébadge et qu'on a une carte bancaire ou qu'on veut payer en espèces ou qu'on ne sait pas avec quel moyen de paiement on va payer, il faut impérativement choisir la voie flèche verte. Et surtout, ce qu'il est important de dire à nos clients, c'est que dans une voie de péage, on ne recule jamais. En cas de problème ou de doute ou de question, il faut appuyer sur le bouton d'assistance. Dans la voie de péage, sur la borne automatique, en fait, vous avez un bouton rouge qui est au niveau du véhicule, en fait, de l'humain, on va dire, pour se faire guider par un opérateur qui est là 24 heures sur 24.
3: Didn't see the context.

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1: Dimanche 16 août, il est 3h.
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2: Et la pluie est arrivée cette nuit. On retrouve un peu de pluie sur certaines régions. Le centre Val-de-Loire, la Bourgogne-Franche-Comté, traversé par la pluie. Également le Grand Est, dans les secteurs où il pleut, hein, soyez prudents. On a quelques événements, ci et là, notamment des débris qui sont en train d'être amassés sur l'A5B. Et il y en a sur 5 à 6 km, en tout cas pour cette intervention. On est en Essonne, puisque c'est au tout début de cet axe, l'A5B, kilomètre 0 à kilomètre 6 de la France. Francilienne, jonction avec l'autoroute A5. Soyez prudents puisque le patrouilleur intervient sur la voie de gauche. Sur la 6, en Saône-et-Loire, il y a une voiture qui est tombée en panne. Elle n'a pas d'éclairage. A6 direction Paris, on est au kilomètre 396 dans la bretelle de sortie de l'aire des Sablons, située après la sortie de Châtillon sur Chalaronne, la sortie 30. Et puis sur la 71 dans l'Allier, un véhicule est en panne. Kilomètre 303, direction Bourges-Paris sur la 71. On a un kilomètre après l'aire de l'Allier, située elle-même après la jonction avec la 79. Les poids lourds de plus de 7,5 sont interdits en France aujourd'hui et ce jusqu'à ce soir 22h. Élise Valade est entrée dans les coulisses de l'autoroute. Un reportage dans l'un des PC sécurité des autoroutes APRR à Saint-Apollinaire, près de Dijon.
3: Oui. D'accord. C'est quoi comme panne sur le véhicule ? D'accord. Je vous appelle le dépanneur, il faut compter une trentaine de minutes. Vous mettez le
4: une borne orange vient d'être activée par un conducteur en détresse. Jordan Herrero reçoit son appel.
3: Donc, quand on a le client au téléphone, on prend toutes les informations sur le véhicule, la plaque d'immatriculation, le nombre de personnes à bord, et ensuite, on doit rapidement appeler le dépanneur pour qu'il intervienne sur place.
5: Oui, allô ?
3: Oui, bonjour, le PC, ce serait pour un dépannage, s'il vous plaît ? Alors, au 350...
5: En fait, la journée, on va être 4 opérateurs et un chef de salle.
4: Fabrice Beaupoil.
5: Et les 4 opérateurs vont se partager le réseau autoroutier. Chacun leur zone avec leur réseau d'appels d'urgence qui vont s'aller en priorité chez eux. Si éventuellement, ils sont occupés, ça va déborder sur le collègue d'à côté qui va pouvoir prendre l'appel et pas laisser le client attendre indéfiniment qu'on lui réponde. Ensuite, les chantiers et puis les événements qui arrivent sur leur réseau seront gérés par l'opérateur qui gère cette zone.
4: Émilie Rousseau reçoit un appel d'agent autoroutier.
6: Oui, le PC, j'écoute.
7: C'est pour te dire que je suis en protection rapprochée sur bande d'arrêt d'urgence dans le sens 2 au PK 32 plus 650. Il y a un poids lourd qui est en panne, je t'ai informé.
6: Tu m'as dit sens 2 au 32 650, je te mets un affichage, tu me rappelles.
7: Ouais, c'est reçu, on fait comme ça, merci.
4: Une localisation avec une telle précision, à la dizaine de mètres près, ça peut sembler excessif. Et pourtant, c'est primordial. Rodolphe Cyr, chef du département opérationnel Sécurité Trafic.
8: Nos dépanneurs, nos pompiers, voilà, peuvent intervenir sur le domaine autoroutier par des accès de service. Ces accès de service sont localisés à des endroits très précis. Et si on se trompe de quelques centaines de mètres, en fait, on peut utiliser le mauvais accès de service. Et là, à un moment donné, rallonger le temps d'intervention de plusieurs dizaines de minutes, ce qui peut parfois être dramatique.
4: Les PC sécurité des autoroutes APRR reçoivent en moyenne 75 000 appels d'urgence chaque année.

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1: En Isère, sur la 49 direction Valence, un piéton est signalé, piéton qui marcherait sur l'autoroute vers le kilomètre 12 après Tulin, la sortie 11.

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1: Les 3h30, merci de nous avoir choisis pour faire la route avec vous. On vous accompagne hein, de jour comme de nuit, 24h sur 24, 7 jours sur 7, tout au long de l'année et bien sûr durant la période des vacances scolaires. Et là, on va aller dans l'Isère, voir ce qui se passe puisqu'un piéton a été signalé. Alors, c'est sur la 49, direction Valence. Un piéton a été signalé au kilomètre 12. Une personne qui marcherait le long de l'autoroute après la sortie 11 de Tulin. Restez prudents puisque, bien sûr, c'est interdit et c'est toujours dangereux la présence d'un piéton, même sur le bord de l'autoroute, sur la bande d'arrêt d'urgence. Que faire dans ce cas-là? Vous passez à côté en vous écartant et laissant le corridor de sécurité, c'est-à-dire la voie libre. La voie de droit doit être libre à la hauteur du piéton et vous vous mettez, vous, sur la gauche, comme si vous faisiez un dépassement d'un autre véhicule. Une fois que vous avez dépassé le piéton, vous pouvez vous rabattre. Sur la 46 dans le Rhône, un poids lourd est en panne. Celui-ci est sur la 46 direction Paris au kilomètre 24. Il est après la jonction avec la 42. Un accident s'était produit sur l'A5 direction Paris, kilomètre 132. Après la jonction avec l'A26, l'accident est désormais terminé. Et puis la pluie a fait son retour cette nuit. On a de la pluie, oui, et on en a en plus dans le nord et dans l'est. Un peu dans le centre aussi, pardon. Et donc, vous allez la rencontrer, cette pluie, sur la 71, par exemple. Il y en a un petit peu sur la 77, un peu sur la 5, un peu sur la 36. C'est parfois très local, mais parfois très violent dans les secteurs où vous rencontrez la pluie. Adaptez votre conduite. L'escalade n'est pas seulement réservée aux amateurs de sensations fortes. Bien encadrée, sa pratique est accessible à tous. Enfilez votre baudrier, préparez vos mousquetons. On vous emmène à Saint-Gervais-Mont-Blanc, en Haute-Savoie, pour une initiation en falaise. Un reportage de Franck Pellissier.
2: Il faut dire que à Saint-Gervais, l'escalade est en plein renouveau, comme me l'a confirmé Olivier Béguin, directeur de la compagnie des guides.
3: La commune de Saint-Gervais a largement aidé à la création de nouvelles falaises et aussi au renouvellement des anciennes en modernisant les équipements. Et l'intérêt du développement des nouvelles falaises sur Saint-Gervais, c'est que ça permet de passer du niveau de la salle d'escalade à la pratique des grandes voies. Tous les équipements ont été pensés dans ce sens.
4: Alors là, on est au pied d'une paroi dans le parc thermal. C'est une paroi pour de l'initiation?
3: Alors, c'est une paroi qui permet de faire de l'initiation basique. Elle a été complètement rééquipée de façon à pouvoir pratiquer exactement les mêmes choses que l'on fait dans les grandes voies d'ascension. Les relais, plusieurs longueurs de cordes, des descentes en rappel. C'est vraiment un bel outil pédagogique.
2: Et avant de grimper, il faut s'équiper.
5: Alors, au niveau matériel, la première chose, c'est d'avoir un équipement basique, c'est-à-dire un baudrier, une corde et un casque, bien évidemment. C'est une protection contre les chutes de pierre et chutes du grimpeur éventuel. Laquelle chute, si elle est bien assurée, ne pose aucun problème.
2: Ce jour-là, Olivier accueille Yann, qui n'est pas tout à fait un novice.
3: Yann, c'est déjà un bon grimpeur, mais un grimpeur de salle. Et là, il voudrait découvrir donc la pratique des grandes voies. Donc, je vais lui expliquer toutes les techniques qui vont avec.
4: Yann, pas trop impressionné par la paroi?
6: C'est vrai que ça change un petit peu de la salle, on a moins de repères visuels, mais moi je trouve que c'est toujours un petit peu plus agréable d'être vraiment au contact de cette nature pour l'escalade.
2: Et pendant que Yann se lance dans son ascension, j'en profite pour tendre mon micro à Éline, 11 ans, venue de Nantes, qui vient elle aussi de s'initier à la falaise.
7: On vient de monter donc sur une paroi, on est attaché, on monte et quand on veut descendre, on descend en rappel tranquillement à sa vitesse.
4: Alors c'est quoi le mieux, c'est la montée ou la descente en rappel?
7: Moi je préfère la descente, on se met bien en arrière, dans son baudrier, c'est assez chouette.
2: Et si l'escalade vous tente, renseignements à la compagnie des guides de Saint-Gervais les Contamines.

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1: Il est 3h45 et deux accidents se sont produits dans les récentes minutes. On va tout d'abord en Saône-et-Loire avec le dernier accident en date. C'est sur la 6 direction Lyon au kilomètre 397. Un véhicule a percuté un animal. Kilomètre 397, on est après Mâcon Sud. Attention, la présence de l'animal écrasé est peut-être encore sur les voies puisqu'il est signalé sur la voie de droite. Autre accident, c'est dans Lyon sur l'autoroute A19 en direction de l'A5. Au kilomètre 26. On est après la jonction avec l'A6 dans le secteur de Courtenay. Le véhicule a percuté là aussi un animal. Plus d'animal sur les voies. Par contre, véhicule stationné sur le refuge. Un patrouilleur est sur place. Et puis, dans le département de l'Isère, on a un piéton signalé sur la 49 direction Valence au kilomètre 12. Ce piéton marcherait le long de l'autoroute après la sortie 11 de Tulin. Autre alerte à un obstacle sur l'A6 dans Lyon, direction Paris, au kilomètre 107. Un objet vient d'être signalé après Courtenay, la sortie 17. Vous circulez la nuit, eh bien sachez que sur les autoroutes, vous pouvez trouver des aires tous les 10-20 km en moyenne. Même la nuit, les services essentiels restent disponibles. Carburant, sanitaire, parfois une boutique ou un point de vente. Les restaurants peuvent être fermés, mais vous avez toujours une offre minimale qui est généralement maintenue.
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1: Et sur la 6 direction Paris, eh bien, on est à cheval entre Lyon et le Loiret. Là où je vous ai indiqué la présence d'un obstacle, on m'indique désormais qu'il y a un accident. Donc, bel et bien un accident qui s'est produit dans ce secteur de la 6 après Courtenay. Prudence, les secours vont se rendre sur place. Pour l'heure, sur Autoroute Info, nous allons parler des rejets de CO2. Les constructeurs européens sont censés baisser de 90% ces rejets d'ici 2035. Une des solutions, c'est le véhicule électrique, mais à ce jour, ça ne représente que 10% du parc automobile. Alors, l'objectif de l'UE est-il réalisable? Franck Pellissier a posé la question à Richard Tillagone de l'IFP Énergie Nouvelle.
2: Aujourd'hui, quand vous regardez les taux de pénétration, notamment des véhicules électriques à la vente et dans le parc, il y a quand même une progression significative du parc électrifié qui confirme deux choses. Premièrement, c'est que les technologies sont matures. Donc, on a quand même un écosystème entre des constructeurs qui proposent des solutions, des organismes, des sociétés qui proposent aussi des bornes de recharge et un coût d'électricité qui, globalement, répond aux attentes. Le plus grand frein, c'est le changement. C'est-à-dire que vous, moi, tous ceux qui nous écoutent savent très bien que changer nos habitudes, c'est probablement ce qui est le plus compliqué, même si changer ses habitudes dans ce cas-là est vertueux. Donc, il faut peut-être un peu plus de temps, il faut aussi de l'accompagnement. Il y a des usages en ville où la bascule se fait plus facilement parce que l'autonomie n'est pas un problème. Il y a, je pense, encore des efforts à faire sur le coût d'accès des véhicules et l'ensemble des constructeurs sont conscients de ça et travaillent avec des offres qui vont arriver sur le marché avec un rapport coût d'investissement versus le bénéfice qu'on en tire qui sera bien meilleur de ce qu'on a connu dans le court passé qu'on a vécu, quoi.

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1: Les 4h du matin.
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1: Nous sommes le dimanche 16 août. On prend la direction du département de l'Yonne où un accident s'est produit. Alors on a des animaux qui sont percutés cette nuit dans plusieurs secteurs. Là sur la 6, direction Paris, kilomètre 107 dans l'Yonne. Il y a donc un véhicule accidenté. L'animal, lui, est après Courtenay. Sortie 17 au kilomètre 107 et la voiture accidentée, elle est au niveau du kilomètre 103, au niveau de l'aire de la Roche, un petit peu après. Un accident du même type s'est produit dans l'Yonne, sur l'A19 en direction de l'autoroute A5, direction Paris, Nancy, secteur de Courtenay, après la jonction avec l'autoroute A6. Le véhicule est au niveau d'un refuge. Peut-être encore la présence de l'animal sur les voies, mais restez prudents. Et puis, on a un piéton en Isère, sur la 49, direction Valence. Un piéton qui a été repéré kilomètre 12. Alors, un patrouilleur s'est rendu sur place. Il est arrivé à ses côtés, donc il est avec le piéton après la sortie 11 de Tulin. Écartez-vous, bien sûr, du fourgon du patrouilleur et du piéton. Vous respectez le corridor de sécurité en ne roulant pas sur la voie de droite et en se mettant sur la voie de gauche. Et puis il y a de la pluie cette nuit dans plusieurs régions. Ça traverse le pays d'ouest en est. Un peu de pluie en centre-val de Loire, Bourgogne-Franche-Comté et dans le Grand Est. À l'instant même, j'ai une alerte à un obstacle sur la 41 Nord en Haute-Savoie, 41 Nord direction Chambéry. Un obstacle serait tombé au kilomètre 122, c'est-à-dire au niveau de la sortie 15.1 de Seynosud. On est dans le secteur d'Annecy. Quel comportement adopter en cas de panne? Nadine Vigiel des autoroutes APRR, interrogée par Elliot Monod, nous rappelle l'angoisse que cela peut générer.
2: C'est un moment extrêmement anxiogène. Alors, quelle que soit la personne qui tombe en panne, âgée, en famille, seule, accompagnée, etc., c'est toujours un grand moment de stress. Les clients nous l'évoquent a posteriori et heureusement, ça veut dire que tout s'est bien passé. Mais souvent, l'émotion qu'ils décrivent est extrêmement forte.
3: Oui, parce qu'on se retrouve près des voies, là où des véhicules circulent vite, forcément, on est sur autoroute. Quelles sont les interrogations qui reviennent le plus souvent?
2: Alors, je pense que les clients s'interrogent de savoir quels sont les bons réflexes à avoir, qu'est-ce que je dois faire, qu'est-ce que je ne dois pas faire quand je tombe en panne. La première des choses à faire, c'est de prévenir notre équipe d'experts, la sécurité de l'autoroute. Et puis,
3: premièrement, on se signale, en fait, déjà.
2: Alors, impératif, soit par une borne orange au bord de l'autoroute, soit par l'application SOS Autoroute, pour qu'on puisse être géolocalisé et qu'on nous dise, voilà ce que vous allez devoir faire ou ce que nous, on va faire pour vous. Mmh. C'est très important.
3: Et donc, une fois qu'on a fait ça, qu'est-ce qu'on fait?
2: J'ai envie de dire, la priorité, c'est de se mettre en sécurité et toutes les personnes qui sont dans l'habitacle, qu'il faut absolument protéger. Donc, on ne laisse personne dans la voiture au bord de l'autoroute. Tout le monde sort et du côté le plus éloigné de la circulation possible, donc souvent par la droite quand on est sur la bande d'arrêt d'urgence.
3: On se met derrière les glissières de sécurité. Vous avez dit loin des voies de circulation, mais ça veut dire
2: derrière.
3: Voilà, absolument bien derrière les barrières.
2: Voilà, c'est pas toujours extrêmement confortable en fonction de la météo et de l'endroit où l'on se trouve, mais c'est l'endroit où on est le plus en sécurité et ne laisser personne dans la voiture. Ce serait vraiment les mettre en danger.
4: Il faut aussi penser à mettre son gilet de sécurité afin d'être bien visible et allumer les feux de détresse de son véhicule. À partir de là, il faudra s'armer d'un peu de patience. Mais sachez quand même que sur autoroute, les délais d'intervention, tout comme les tarifs, sont réglementés. Après votre appel au PC de circulation, le dépanneur doit arriver dans les 30 minutes et respecter une grille tarifaire officielle qui est définie par la loi. À retrouver d'ailleurs sur notre site voyage.aprr.fr.

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1: En Haute-Savoie, sur la 410, direction Chamonix, un accident signalé, accident qui se serait produit au kilomètre 157, un tout petit peu avant la sortie 19 de La Roche-sur-Foron.

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1: Il est 4h15 du matin, on va aller en Haute-Savoie avec deux événements. La présence d'un obstacle, une valise est tombée sur la chaussée de l'A41 Nord, direction Chambéry. Ça se passe au kilomètre 122 au niveau de Seynot-Sud, la sortie à 15.1, c'est le secteur d'Annecy. Prudence ici et puis toujours en Haute-Savoie sur l'A410 en direction de Chamonix. Un accident s'est produit au kilomètre 157, un peu avant la sortie 19 de La Roche-sur-Foron. Le véhicule impliqué sur la bande d'arrêt d'urgence. Dans l'Yonne, sur l'autoroute A19, un véhicule a percuté un animal. Kilomètre 26 sur la 19 en direction de la 5, Paris-Nancy. C'est le secteur de Courtenay. Le véhicule est au niveau d'un refuge après la jonction avec l'autoroute A6. Un patrouilleur est sur place. Et puis, il y avait un autre accident de ce type. L'accident est terminé. Toutefois, on recherche l'animal. L'animal écrasé et les animaux errants, puisque plusieurs animaux ont été signalés sur ce secteur. C'est sur la 6, direction Paris, entre les kilomètres 107 et 100, entre Courtenay, donc la sortie 17, et l'aire de repos, qui est ensuite l'aire de La Roche. Si vous roulez dans ce secteur, soyez prudent. On a un patrouilleur qui fait le tour là et qui vérifie s'il y a toujours quelque part un animal, soit sur les voies, soit sur le bord de l'autoroute. Enfin, dans l'Isère, sur la 49 direction Valence, il y a un piéton sur la bande d'arrêt d'urgence au kilomètre 12. Un patrouilleur est aux côtés de la personne et je viens de voir que le piéton venait d'être pris en charge. Donc c'est la fin de cette alerte. C'est l'été et donc les vélos sont de retour. Si vous avez un porte-vélo, eh bien pensez à ne jamais masquer les feux ni la plaque d'immatriculation de votre véhicule. Si c'est le cas, une plaque et des feux additionnels sont obligatoires. En cas de freinage brutal, une charge mal fixée peut multiplier son poids par 20 à 30. Donc vérifiez toujours la fixation avant de partir. Il faut aussi vérifier toujours la pression des pneus puisque le véhicule est un petit peu plus chargé. N'oubliez pas que la pression, vous pouvez la faire au niveau des stations service sur les aires de service sur autoroute, c'est toujours gratuit.
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1: En route avec nos enfants à présent, Jean-François Giraud est allé à leur rencontre et leur a demandé comment ils s'occupaient lors des longs trajets sur les routes des vacances.
2: C'est quand qu'on arrive. La route est souvent longue avant la mer ou la montagne, mais nos enfants apprécient certains moments.
3: Regarder les magasins, genre des magasins pour manger.
2: Et qu'est-ce que tu n'aimes pas du tout sur le trajet pour aller en vacances ?
3: C'est vomir dans la voiture.
2: Est-ce que toi, t'aimes bien les trajets dans la voiture avec papa et maman quand vous allez en vacances, par exemple ?
4: Oui, c'est trop bien, la vacances.
2: Qu'est-ce que tu fais quand c'est long pour aller en vacances dans la voiture, pour t'occuper ?
4: Je joue.
2: Tu joues à quoi ?
4: À Toutou Chelou, 1, 2, 3, Soleil.
2: Et qu'est-ce que tu fais pour t'occuper ?
4: Je joue avec mes frères, mais je n'ai pas envie de jouer avec eux.
2: Quand tu pars en vacances comme ça, est-ce qu'il y a des moments dans la voiture que t'adores ?
5: Moi, c'est parfois dormir et jouer avec mes doudous. Quand j'ai des doudous, j'installe mes doudous et joue avec.
2: C'est moins bien quand tu rentres à la maison, quand c'est la fin des vacances ?
5: Ouais, complètement.
2: Car toutes les bonnes choses ont une fin. Cet été, vous serez environ 60% à partir et donc à revenir de vacances.

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1: Haute-Savoie sur la 41 Nord, direction Chambéry, au kilomètre 122. Un patrouilleur traverse les voies pour récupérer une valise tombée sur la chaussée à la hauteur de la sortie 15.1 de Seine-au-Sud. Prudent.

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1: Il est 4h passées de 31 minutes en Haute-Savoie. Deux informations peuvent vous concerner si vous êtes dans ce département. Il y a tout d'abord un patrouilleur qui traverse les voies en ce moment même, hein, sur la 41 Nord, direction Chambéry, au kilomètre 122. On est dans le secteur d'Annecy. Au niveau de la sortie 15.1 de Seine-au-Sud, il ramasse une valise tombée sur les voies. Sur la 410, un accident s'est produit direction Chamonix au kilomètre 157, un tout petit peu avant la sortie 19, La Roche-sur-Foron. Le véhicule est sur la bande d'arrêt d'urgence. Décalez-vous bien sur la voie de gauche pour laisser le corridor de sécurité. Dans le département de l'Yonne, sur la 19 en direction de la 5 Paris-Nancy, dans le secteur de Courtenay, un véhicule est accidenté juste après la jonction avec la 6. Il a percuté un animal. Justement, un animal, on le recherche ou on les recherche, puisque sur la 6, il y avait eu un accident, toujours dans l'Yonne, et kilomètre 107 à 100 entre Courtenay, la sortie 17 et l'aire de repos de la Roche. Eh bien, un patrouilleur est en train de rechercher s'il y a soit un animal sur les voies, soit à proximité des voies. Vous passez dans ce secteur, soyez très prudent en tout cas, puisqu'on a eu plusieurs accidents cette nuit avec la présence d'animaux, notamment de sangliers. Un peu de pluie à l'heure actuelle dans les secteurs où il pleut, pas plus de 110 km/h, vous connaissez la règle. Allez, situé entre la Savoie et l'Isère, le massif de Belledonne offre une multitude d'activités de pleine nature à pratiquer toute l'année, à commencer par la randonnée.
2: Les randonnées pour tout niveau permettent de découvrir notamment les nombreux lacs d'altitude. Valérie Lucas, en charge du tourisme à l'espace Belledonne, évoque le GR 738.
3: Un GR qui fait 126 km de long, que l'on propose en 11 étapes. En fait, après, le randonneur a le choix soit de commencer à Champs-Rousses, de finir dans le Haut-Bréda, donc de faire le versant sud ou le versant nord. Il y a plusieurs possibilités, en tout cas, de circuits et d'itinérance. Et pour les moins avertis, 14 camps de base répartis sur la chaîne de Belledonne. On souhaite justement structurer les activités de pleine nature dans ces camps de base, d'amener aussi les gens à découvrir la montagne.
2: Autre façon de parcourir le massif, le vélo, en suivant les balcons de Belledonne.
3: Une route panoramique qui relie Alvar-les-Bains à Uriage-les-Bains de 60 km et qui est de vallée en balcon et qui traverse les villages de Belledonne.
2: Le massif permet des activités en toute saison. Cyril Forêt, responsable communication de l'Office de tourisme Belledonne-Chartreuse.
4: Des activités à vivre en été, en hiver, donc en hiver avec le ski alpin bien sûr, le ski de randonnée, le ski nordique. En été également, on peut faire plein d'activités comme la randonnée avec des super points de vue sur la vallée du Grésivaudan et la vallée du Haut-Bréda avec des points de vue beaucoup plus sauvages, nature. Beaucoup de VTT avec un grand domaine au Sept-Lots sur le bike park, donc du VTT de descente très sportif, mais également VTT assistance électrique pour découvrir les sommets emblématiques sans trop d'efforts. On peut faire de la luche sur rail, donc c'est une luge qu'on dévale sur 300 mètres de montée et 700 mètres de descente à travers des sapins qui est ouverte en toute saison.
2: Et tout est fait pour accueillir au mieux les vacanciers.
4: Que ce soit pour les familles, pour les sportifs, pour les adeptes de nature, pour les curistes également, avec nos stations thermales au cœur du massif de Belledonne, avec Alvar-les-Bains et Uriage-les-Bains. On a aussi des commerçants qui proposent une multitude d'offres et de services avec des restaurateurs et une multitude d'hébergeurs également pour accueillir nos touristes en toute tranquillité au cœur de ce massif qui est exceptionnel et magnifique.
2: De passage dans la région, n'hésitez pas à aller découvrir ce massif de Belledonne. Yeah.

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1: Les 4h46, on va dans le Jura tout de suite, puisque un chevreuil errant a été aperçu sur les voies de l'autoroute, sur l'A39 en direction de Bourg-en-Bresse, kilomètre 70 environ. Il a été signalé sur la voie de gauche après la sortie numéro 7 de Poligny. Prudence hein, si vous passez dans ce secteur. Un accident s'est produit en Haute-Savoie, sur l'A410 en direction de Chamonix. L'accident est toujours en cours. Le véhicule est sur la bande d'arrêt d'urgence après un peu avant la sortie 19 de La Roche-sur-Foron. La pluie, elle est de retour. Ça va rafraîchir un petit peu, mais ce n'est pas partout. Par contre, dans les secteurs où ça passe, il pleut parfois de manière violente. Donc prudence, ça traverse le pays d'ouest en est. On en a sur le centre Val-de-Loire, la Bourgogne-Franche-Comté et un peu aussi dans le Grand Est. Les bornes de recharge électrique sur l'aire de Langres-Péronnier sont hors service actuellement. Elle est située sur l'A31, direction Beaune-Lyon, kilomètre 103. Alors, si vous avez besoin de vous recharger, l'aire précédente, c'est Montigny-le-Roi, kilomètre 137. L'aire suivante, Dijon-Brognon, kilomètre 57.
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1: Après les faux SMS pour des colis à récupérer, les cybercriminels s'attaquent désormais aux clients des autoroutes avec des messages indiquant qu'ils n'ont pas réglé leur trajet sur des axes en péage flux libre. Attention, c'est une arnaque, comme nous l'a confirmé Pierre Méo des autoroutes APRR au micro de Franck Pellissier.
2: Avec la digitalisation des services, on constate dans la vie courante qu'il y a plus en plus de tentatives d'arnaque, que l'on appelle le phishing, c'est-à-dire par SMS ou par email, qui vous incite à saisir vos coordonnées, plus particulièrement vos coordonnées bancaires. Donc on a vu récemment que le péage était également concerné. Donc si j'ai un conseil à donner, c'est si vous avez un doute, si vous recevez un SMS ou un email, il ne faut surtout pas cliquer sur le lien contenu dans le SMS ou dans l'email, mais venir vous connecter directement sur le site internet de la société autoroutière.
3: L'occasion de rappeler que sur une autoroute en flux libre, vous n'avez aucune démarche à effectuer si vous êtes doté d'un télépéage, le prélèvement est automatique. Dans le cas contraire, vous pouvez aussi payer en espèces ou par carte bancaire sur l'une des bornes situées sur les aires de service du tronçon emprunté ou dans l'un des 8000 bureaux de tabac agréés NIRIO.

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1: Bon début de journée, nous sommes dimanche 16 août.
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1: Et il est 5h du matin, on va faire un tour d'horizon de vos conditions de circulation et on va tout de suite dans le Jura avec sur la 39 direction Bourg-en-Bresse un animal errant, un chevreuil qui a été repéré sur la voie de gauche, kilomètre 70, c'est après Poligny la sortie numéro 7. Un patrouilleur va tenter de localiser précisément l'animal et de le faire sortir surtout du réseau, mais tout à l'heure il a été aperçu vraiment sur les voies de l'autoroute, donc soyez prudents si vous êtes par là. On va rester sur la 39 et dans le Jura, mais direction Dijon cette fois-ci avec au kilomètre 40 un véhicule tombé en panne dans la sortie numéro 6 de Dole Centre. Il est dans la bretelle de sortie. Un patrouilleur n'est pas très loin et va arriver dans les prochaines minutes. Sur la 5, en Haute-Marne, direction Nancy, un véhicule est tombé en panne d'essence. Celui-ci est après la sortie 23 de Château-Vilain, kilomètre 199 de la 5, direction Nancy-Dijon. Un patrouilleur est en protection. Et puis la pluie est arrivée cette nuit. Dans certains secteurs, on a retrouvé de la pluie et il y en a encore un peu. Actuellement, si vous êtes par exemple du côté de Bourges ou de Langres, ce sont des secteurs où il y a quelques gouttes de pluie. Alors parfois c'est vraiment très local, mais ça traverse une partie du pays. Ailleurs, eh bien, il fait encore chaud, la canicule, elle se poursuit, mais ça devrait... on devrait retrouver des températures plus agréables dans les prochains jours avec notamment ces pluies et ces orages attendus sur pas mal de départements. Enfin, un point sur vos conditions de circulation dans quelques minutes de nouveau, mais tout d'abord, on écoute les Wiz Capaldi avec Almost sur Autoroute Info. Bonne route, bonnes vacances.

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1: Jura sur l'autoroute A39 direction Dijon, kilomètre 40, il y a un véhicule qui est tombé en panne. Il est au niveau de la sortie 6 de Dolsante dans la bretelle d'entrée, la bretelle qui vous permet d'accélérer, d'entrer sur l'autoroute. Un patrouilleur est sur place, regardez bien sa signalisation. La musique Earth, Wind and Fire, c'est à suivre dans les prochaines minutes avec le son funk de Let's Groove. Mais tout d'abord, Isabelle Boulay, parle-moi sur Autoroute Info.

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1: En Savoie, sur la 41 Nord, direction Genève, kilomètre 91, un piéton est signalé sur la voie réservée aux véhicules lents. Un piéton qui marcherait donc sur cette voie qui normalement est faite pour circuler. On est à la hauteur de la jonction avec la voie rapide urbaine, l'axe qui traverse Chambéry.

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1: Il est 5h passées de 15 minutes. On va du côté de Clermont-Ferrand où un obstacle a été signalé sur l'autoroute A75 en direction de Montpellier au kilomètre 3. On est à la hauteur de la sortie 2 d'Aubière. Il y aurait une grosse pierre sur la voie de gauche. On ne parle pas d'un petit caillou là, donc soyez très prudents. Sur la voie de gauche au kilomètre 3 de l'A75, un patrouilleur va intervenir. Sur l'autoroute A41 en Savoie, direction Genève, il y a un piéton signalé. Alors on est au niveau de l'échangeur qui vient des voies rapides urbaines, de la voie rapide urbaine qui traverse Chambéry. Et là, c'est sur cet axe, la 41 Nord, direction Genève, au niveau de la voie réservée aux véhicules lents que cette personne marcherait. Donc c'est plutôt dangereux, hein, surtout si c'est vraiment sur les voies. Il faut vous décaler sur la voie de gauche afin de laisser la voie de droite libre et de respecter un corridor de sécurité. Un véhicule est en panne sur la 39, direction Dijon dans le Jura, au kilomètre 40. Il est dans la bretelle d'entrée 6 de Dole-Centre. Un patrouilleur est en protection derrière. Une A39 ou direction Bourg-en-Bresse vers le kilomètre 70, un animal errant, un chevreuil a été signalé après la sortie 7 de Poligny. Et puis sur la 5, direction Nancy au kilomètre 199, il y a en Haute-Marne un véhicule qui est tombé en panne d'essence. Il est sur la bande d'arrêt d'urgence après Châteauvillain, la sortie 23. Un patrouilleur est en protection.
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1: Côté météo, un peu de pluie à l'heure actuelle sur certaines régions. On en retrouve en Centre-Val de Loire, Bourgogne et ça se déplace vers l'Est. Il y en a un peu sur le Grand Est et je vois même sur le radar que la pluie pourrait passer du côté de Lyon dans la prochaine demi-heure. Et voici justement les prévisions de Météo France pour la suite de la journée présentées par Frédéric Long.
2: Cet après-midi, attention aux averses orageuses qui éclatent localement en plaine entre la Bourgogne et l'Alsace. Les cumuls de pluie sont localement importants. Plus au sud, sous un ciel variable, les orages concernent surtout le relief. Ils débordent quelquefois en plaine, notamment en fin de journée. Sur le sud Aquitaine, les nuages du matin se dissipent progressivement. Les températures en baisse restent chaudes par rapport aux moyennes de saison dans l'Est. Comptez 32 degrés à Nemours, Dijon et Clermont-Ferrand, 33 à Nancy, 35 à Lyon, mais seulement 27 degrés à Pau. Sur les plages méditerranéennes, le temps est ensoleillé en Provence, plus nuageux sur le Languedoc. Quelques averses sont possibles sur les plages du Roussillon. À Cassis, comptez 32 degrés sur la plage et 28 degrés dans l'eau. Le temps reste chaud mais sans excès en début de semaine prochaine, avec encore quelques orages lundi et un temps sec mardi. Frédéric Long, Météo France pour Autoroute Info.
1: Dans 5 minutes sur Autoroute Info, nous parlerons du don de sang, un geste qui sauve des vies au quotidien. Mais d'abord, voici l'hymne de la Coupe du Monde de football, Shakira, Die, Die, Die.

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1: Je vous rappelle la présence d'un obstacle sur la 75 direction Montpellier dans le Puy-de-Dôme. Cet obstacle, c'est une grosse pierre tombée sur la voie de gauche à la hauteur de la sortie 2 Aubière. Le don de sang est un geste qui peut sauver des vies. Marie-Luce Boenec, biologiste médicale à l'établissement français du sang de Dijon, nous détaille les critères requis pour être donneur. Elle est au micro de Jérémy Esclavard.
2: Pour donner son sang, il faut avoir 18 ans et moins de 70 ans. Il faut avoir un poids supérieur à 50 kg. Les femmes peuvent donner 4 fois par an, les hommes 6 fois par an. Et on n'a pas besoin d'être à jeun, il faut bien s'hydrater avant de venir.
3: Quand c'est la première fois qu'on veut donner, on vient, on répond à un questionnaire et c'est bon ou il y a quand même une période entre le moment où on vient et le moment où on donne notre sang?
2: Quand vous venez, vous remplissez un questionnaire, vous voyez un médecin et ensuite vous faites le don de sang, si vous êtes éligible. C'est tout de suite après la consultation médicale. Un don de sang total, c'est environ 20 minutes, sachant qu'il faut rester pour prendre une collation, pour qu'on puisse surveiller s'il n'arrive rien ou s'il n'y a pas de conséquences sur le don.
4: Des dons de sang, il en faut bien évidemment tout au long de l'année, mais il arrive que pendant certaines périodes, les stocks soient en tension. Marie-Luce Boenec.
2: Il faut comprendre que les besoins, ils sont permanents. Alors, il est vrai que les périodes de congés, les périodes de pont, on sait qu'on va avoir moins de donneurs. On essaye d'anticiper pour collecter en amont un peu plus parce qu'on sait qu'on va avoir des périodes de tension. On essaye de réguler comme ça, mais il faut vraiment que les donneurs se mobilisent en permanence et on peut donner sur son lieu de vacances. C'est pas parce qu'on n'est pas chez soi ou dans sa région qu'on ne peut pas donner, puisqu'on peut donner sur l'ensemble du territoire national et qu'il y a des collectes régulières.
3: Est-ce que vous avez un conseil ou quelque chose à dire à ceux qui n'ont jamais donné et qui hésitent à franchir le pas?
2: Alors, le don, c'est quelque chose qui, je trouve, est valorisant pour soi-même, très important pour quelqu'un qui en a besoin. Et je pense que l'appréhension qu'on peut avoir, peut-être du prélèvement, peut-être de l'aiguille, en fait, il faut venir l'avoir fait et voir comment ça se passe. Les équipes qui prélèvent, elles font tout pour que ça se passe très très bien, que les gens soient vraiment à l'aise. Les maisons du don sont des endroits qui sont très confortables, j'allais dire. Tout est fait pour que le donneur se sente bien.
4: Pour répondre aux besoins, il faut 600 dons de sang par jour en Bourgogne-Franche-Comté, un chiffre qui monte à 10 000 au niveau national. 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
1: Bonjour à tous, il est 5h30. On va tout de suite en Haute-Savoie où un accident s'est produit sur l'autoroute A40 direction Paris avec un véhicule qui a percuté un animal. L'animal est peut-être encore sur les voies. Le véhicule, lui, est stationné sur la bande d'arrêt d'urgence. Ça se passe sur l'A40 en direction de Paris et de Mâcon, juste après la barrière de péage de Nangy au kilomètre 52 de l'autoroute A40. Sur l'A75, dans le Puy-de-Dôme, une pierre, un obstacle a été signalé. Une grosse pierre au kilomètre 3 de la 75 en direction du sud, en direction de Montpellier. C'est au niveau de la sortie numéro 2 au Bière. Un patrouilleur se rend sur place et va être amené à traverser les voies pour récupérer cet obstacle. Un piéton marche le long de l'autoroute A41 Nord en direction de Genève. C'est en Savoie que ça se passe puisqu'on est du côté de Chambéry à la jonction entre la voie rapide urbaine qui vient et traverse Chambéry et la 41 Nord. Le problème, c'est que cette personne marcherait sur la voie réservée aux véhicules lents, donc sur une voie où vous circulez habituellement. Donc mettez-vous sur les voies les plus à gauche si vous êtes sur cette A41 en direction d'Annecy ou de Genève. Il y a un chevreuil errant qui a été signalé sur la 39 direction Bourg-en-Bresse dans le Jura, au kilomètre 70 dans les environs de Poligny, la sortie 7. Tout à l'heure, il était sur les voies de circulation. Un patrouilleur est en approche pour tenter de localiser précisément cet animal et de le faire sortir. Et puis, on a un peu de pluie à l'heure actuelle qui traverse le pays. Dans les secteurs où il pleut, vous adaptez bien votre vitesse. C'est le cas dans le centre Val de Loire, un peu en Bourgogne et dans le Grand Est. Bonne route en musique avec This Is, voici Mélodrama sur Autoroute Info.

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1: Et à 5h, passé de 45 minutes, passé un bon dimanche à l'écoute d'Autoroute Info, les conditions de circulation cette nuit sont plutôt bonnes. On va seulement rappeler cet accident qui s'est produit impliquant une voiture sur la 40 en Haute-Savoie en direction de Paris. Il s'agit d'une voiture qui a percuté un animal qui peut toujours se trouver sur les voies au kilomètre 52 après la sortie numéro 15 pour la Vallée Verte. À part ça, pas d'autres difficultés à signaler en cette nuit de samedi à dimanche sur la route des départs de vacances pour certains, sur la route des retours pour d'autres. Aujourd'hui, Bison Futé classe la journée en vert et orange dans le quart sud-est de la France, que ce soit dans le sens des départs ou dans le sens des retours. Pour l'instant, vous roulez à la fraîche et sans difficulté de circulation sur les autoroutes alpines. Et votre principal ennemi à cette heure-ci, c'est la somnolence au volant. Évidemment, c'est la principale source d'accidents mortels sur autoroute. Comment la reconnaître et surtout l'éviter? Octavine Brobel-Dorsman.
2: On connaît tous cet état intermédiaire entre la veille et le sommeil. C'est surtout l'état que l'on ne prend pas assez au sérieux. Pourtant, nos facultés d'observation et d'attention sont grandement diminuées. Sur l'autoroute, un accident mortel sur trois est associé à la somnolence. Bâillements fréquents, paupières lourdes, picotements aux yeux, difficulté à maintenir la trajectoire ou encore raideur dans la nuque, il est important de repérer les signes pour intervenir à temps. Pour prévenir cette hypovigilance, il convient de dormir correctement de manière à ne pas avoir de dette de sommeil. Il est aussi déconseillé de partir après une grosse journée de travail sans être reposé. Et pour limiter ces risques d'accident, faites une pause au moins toutes les deux heures.
1: Et n'attendez pas d'être trop fatigué pour faire la pause. Dès les premiers signes de somnolence, il faut prévoir un arrêt sur la prochaine aire de service ou de repos.
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1: Et on vous accompagne dans quelques minutes. Ce sera le rappel de vos conditions de circulation. Avant ça, on écoute Angèle. Et puis dans les prochaines minutes, on ira à Paris pour découvrir un joyau du gothique, la Sainte-Chapelle. Je le disais tout de suite, Angèle sur Autoroute Info.

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1: 5h passées de 50 minutes à l'écoute d'Autoroute Info et le rappel de ce véhicule accidenté au bord des voies de l'A40 en Haute-Savoie, secteur de Genève, direction Paris-Mâcon. Une voiture a percuté un animal, peut-être encore sur les voies cet animal. Kilomètre 52 après la sortie 15 pour la Vallée Verte. Sinon, partout ailleurs où vous circulez sur les autoroutes alpines en cette nuit, pas de nouvelles difficultés signalées. Les prochains points à 6h sur Autoroute Info, après Elena ou encore Hanson pour la musique. Pour le moment, on fait une halte sur l'île de la Cité à Paris pour découvrir la Sainte-Chapelle, un site géré par le Centre des Monuments Nationaux. Reportage de Jérémy Esclavard.
2: À quelques centaines de mètres de Notre-Dame se trouve la Sainte-Chapelle. L'édifice construit au XIIIe siècle est aujourd'hui situé dans l'enceinte du palais de justice de la capitale. Justine Grémond, guide à la Sainte-Chapelle, nous fait visiter les lieux.
3: Elle a été construite dans les années 1240 par un roi capétien, Louis IX, plus connu sous le nom de Saint-Louis. Et donc il a conçu la Sainte-Chapelle comme un reliquaire monumental pour abriter toutes ces reliques qui ne venaient d'acquérir.
4: Quand on est de passage à Paris, il y a énormément de monuments. Pourquoi est-ce qu'il faut venir voir la Sainte-Chapelle ?
3: La Sainte-Chapelle est un monument incontournable par son architecture impressionnante. La Sainte-Chapelle est connue surtout pour ses vitraux. Il y a de grandes verrières qui composent la Sainte-Chapelle. On dit même qu'il y a plus de verre que de pierre sur les murs. C'est vraiment un écrin de verre. Environ 800 mètres carrés de vitrail avec des verrières qui peuvent mesurer jusqu'à 15 mètres de haut, une rosace impressionnante de 9 mètres de diamètre.
4: On est au cœur de la Sainte-Chapelle. Devant nous, vous pouvez nous décrire un petit peu ce qu'on a.
3: La Sainte-Chapelle est composée de deux niveaux. Une chapelle basse qui était pour le personnel du palais et une chapelle haute qui était réservée au roi à sa cour. Et donc, dans la chapelle haute, on se trouve de très grandes verrières. Ces verrières représentent des scènes de la Bible depuis l'Ancien Testament. Ça commence avec la Genèse et puis ça s'étale jusqu'au Nouveau Testament et même l'Apocalypse qui est représenté sur la rose occidentale. Ce n'est pas une rose qui date du XIIIe siècle comme les autres vitraux. Elle date du XVe siècle. Elle avait été refaite un petit peu plus tard.
2: Plus d'informations sur ce site géré par le Centre des Monuments Nationaux sur sainte-chapelle.fr.

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1: Il est 6h, merci de faire notre écoute en ce tout début de journée.
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1: Un dimanche matin toujours très calme sur les autoroutes alpines. On vous rappelle aujourd'hui, Bison Futé a classé la journée orange dans le quart sud-est, que ce soit dans le sens des départs ou dans le sens des retours. Ce matin, vous roulez à la fraîche et sans difficulté particulière. Seulement, ce véhicule accidenté qui a percuté un animal sur la 40 en Haute-Savoie, secteur de Genève, direction Paris-Mâcon. Un animal qui peut encore se trouver sur les voies et la voiture est sur bande d'arrêt d'urgence. C'est après la sortie numéro 15 pour la Vallée Verte. Comme je vous le disais, à part ça, ce matin, les conditions de circulation sont particulièrement bonnes. Pas d'autres difficultés à signaler et pas d'attente particulière pour vous qui peut-être allez passer des vacances du côté de l'Italie en passant par les deux tunnels transalpins du Mont Blanc et du Fréjus. Et on continue de surveiller tout ça et on se retrouve dans quelques minutes juste après Jérémy Frérot.
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1: Toujours pas de nouvelles perturbations sur les autoroutes alpines en ce dimanche matin. Vos conditions de circulation sont toujours très bonnes, même si on surveille tout ça pour l'instant. Rien de nouveau à signaler, véhicule en panne. Obstacle, il y a seulement cette intervention qui se poursuit sur l'accident de la 40 en Haute-Savoie, direction Paris et secteur de Genève. Une voiture qui a percuté un animal à hauteur de la sortie 14 pour Annemasse et un peu après la sortie 15 pour la Vallée Verte, kilomètre 52. La voiture, elle, se trouve sur la bande d'arrêt d'urgence. L'animal peut encore se trouver sur les voies de circulation. Prochain point trafic, 6h15 après Céline Dion et Pink. Tout de suite, bonne route.

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1: J'espère que vous passez un bon trajet en ce début de dimanche. Les conditions de circulation ce matin sont particulièrement bonnes. Pas de nouvelles perturbations à vous signaler sur les axes que vous empruntez. Pas de véhicules en panne, d'obstacles ou encore d'accidents pour le moment. Et c'est tant mieux. En revanche, c'est pas parce qu'il y a peu de monde que vous pouvez vous permettre de vous étaler, de vous retrouver sur n'importe quelle voie. On l'a tous déjà constaté. Certains automobilistes en profitent pour rester sur la voie du milieu ou celle de gauche sans jamais se rabattre. Et c'est pourtant interdit, Jérémy Esclavard.
2: Sur autoroute, on roule à droite. Rodolphe Cyr, des autoroutes APRR.
3: Comme le stipule le code de la route, article R412-9, sur autoroute, on roule à droite, bien sûr, sans empiéter sur la bande d'arrêt d'urgence. Les autres voies, quel que soit leur nombre, ce sont des voies qui sont dédiées au dépassement. Sur une autoroute, par exemple, à trois voies, dès lors qu'on n'a personne sur la voie de droite, on n'a rien à faire sur la voie médiane ou sur la voie de gauche. On doit rouler sur la voie de droite, très clairement.
2: Rouler sans raison valable sur une autre voie que celle de droite sur autoroute est puni par l'amende de 35 euros prévue pour les contraventions de deuxième classe.
1: Et vous êtes prévenus.
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1: Et aujourd'hui encore, il va faire très chaud, même si la canicule recule petit à petit en cette fin de week-end. Justement, les prévisions pour cette fin de week-end, début de semaine prochaine avec Frédéric Londe, Météo France.
4: Cet après-midi, attention aux averses orageuses qui éclatent localement en plaine entre la Bourgogne et l'Alsace. Les cumuls de pluie sont localement importants. Plus au sud, sous un ciel variable, les orages concernent surtout le relief. Ils débordent quelquefois en plaine, notamment en fin de journée. Sur le sud Aquitaine, les nuages du matin se dissipent progressivement. Les températures en baisse restent chaudes par rapport aux moyennes de saison dans l'Est. Comptez 32 degrés à Nemours, Dijon et Clermont-Ferrand, 33 à Nancy, 35 à Lyon, mais seulement 27 degrés à Pau. Sur les plages méditerranéennes, le temps est ensoleillé en Provence, plus nuageux sur le Languedoc. Quelques averses sont possibles sur les plages du Roussillon. À Cassis, comptez 32 degrés sur la plage et 28 degrés dans l'eau. Le temps reste chaud mais sans excès en début de semaine prochaine, avec encore quelques orages lundi et un temps sec mardi. Frédéric Long, Météo France pour Autoroute Info.
1: Allez, on se retrouve dans quelques minutes sur Autoroute Info, après le trio de Los Angeles Temper City.

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1: Le rappel de vos conditions de circulation ce matin sur les autoroutes alpines. Rien de nouveau à vous signaler. Vous circulez toujours dans le plus grand des calmes. Bonne route. Le point complet sur vos conditions de circulation d'ici 6h30. Ce sera après David Guetta ou encore Dido. Pour l'instant, on s'intéresse à la sécurité dans les tunnels autoroutiers. Elle demande une attention particulière. Les opérateurs des postes de commandement y sont formés soigneusement. Présentation de leur travail avec Lionel Favre, technicien sécurité trafic sur l'A40. Un reportage d'Olivier Noël.
2: L'autoroute A40 entre Saint-Martin et Bellegarde, nous appelons cette section la zone sensible. C'est-à-dire qu'on a des procédures particulières en cas d'événement sur cette zone.
3: Avec donc des outils spécifiques pour les opérateurs du poste de commandement, comme cet écran avec le schéma détaillé des tunnels, ses portes de secours, ses téléphones et ses extincteurs.
2: Il s'agit là du synoptique de la gestion technique centralisée. C'est une vue d'ensemble de tous les équipements qui permet à l'opérateur, en un coup d'œil, de détecter une ouverture de porte, un décroché extincteur, un appel SOS et surtout de localiser précisément l'endroit où le client sera.
3: Et ça permet de voir où il faut intervenir.
2: Voilà, directement, ce sont des capteurs qui lui remonte une alarme et ensuite, grâce à la vidéo, il peut regarder et analyser la situation.
3: Alors ici, je vois un écran avec plein de couleurs différentes. Ça clignote, qu'est-ce que c'est?
2: Donc oui, l'opérateur a ce qu'on appelle une détection automatique d'incidents. Ce sont donc tout un réseau de caméras tunnel qui vont détecter automatiquement des situations anormales en tunnel. Ça peut être un véhicule qui va s'arrêter sur une voie, un objet sur la chaussée, un piéton qui se promène. On peut détecter un accident, on peut détecter de la fumée. Donc c'est un outil précieux pour l'opérateur.
3: Si ça arrive, qu'est-ce qui se passe? Il y a un signal sonore lumineux?
2: Oui, voilà, on a un signal sonore. Et donc, la caméra concernée est projetée sur un autre écran, en plus grand. Directement, l'opérateur, en un coup d'œil, visionne l'alarme et pourra ensuite agir sur sa gestion technique centralisée, couper en quelques secondes une voie de circulation ou même complètement un tunnel grâce à des barrières type SNCF. Et donc, il a aussi accès à toutes les fonctionnalités du tunnel, la ventilation, l'éclairage, l'accès au groupe électrogène. Il peut vérifier que tous les équipements sont opérationnels 24 heures sur 24.
3: Ça demande une sacrée formation, ça, parce que c'est quand même une responsabilité aussi.
2: Oui, la formation opérateur tunnel est vraiment spécifique et quand même très très longue. Il faut environ un an pour être à peu près opérationnel et serein dans son poste.
3: Un travail qui se fait en lien étroit avec les cadres d'astreinte, les patrouilleurs, les pompiers et la gendarmerie.

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1: 6h31, merci d'être à l'écoute d'Autoroute Info en ce dimanche matin sur les autoroutes alpines, que vous soyez en direction des vacances ou bien pour ceux qui en reviennent de ces vacances. Et oui, on est au milieu du mois d'août déjà, une partie d'entre vous reviennent donc maintenant de vacances avec une journée qui est classée orange dans le sud-est par Bison Futé, que ce soit dans le sens des départs ou dans le sens des retours. En ce moment, une seule perturbation à rappeler, attention à cet animal errant, un chien au milieu des voies de circulation de l'A40 en Haute-Savoie, secteur de Genève, entre la sortie 15 Vallée Verte et la sortie 14 d'Annemasse, kilomètre 50. Le chien errant se trouve sur le terre-plein central, pourrait traverser dans un sens comme dans l'autre. Il vous concerne donc dans les deux sens. Le personnel autoroutier se rend sur place pour récupérer cet animal en toute sécurité. Aujourd'hui, 28 départements sont en vigilance orange à la canicule. Ça a bien réduit depuis hier. Les orages arrivent par le nord, le nord-est de la France et la température chute, mais Auvergne-Rhône-Alpes est toujours concernée par cette alerte canicule vigilance orange. Et puis si vous êtes sur la route avec une caravane, voici tout de suite quelques conseils de conduite avec Jérémy Esclavard.
2: Sur la route, le tractage d'une caravane n'est pas anodin. Soyez attentif au vent. Par exemple, des rafales peuvent vous déstabiliser et provoquer des écarts sur la chaussée. Par ailleurs, votre distance de freinage est augmentée en raison du poids de l'ensemble. Pensez aussi à vérifier la pression des pneumatiques de la caravane. Le sous-gonflage est une cause de crevaison. Ayez donc le réflexe contrôle de la pression des pneumatiques avant chaque nouveau trajet et pensez aussi à vous équiper d'une roue de secours en bon état pour votre remorque ou votre caravane.
1: Après l'infotrafic, place à l'actualité générale, les titres de France Info.
3: Oh, bonjour Laurette.
4: Bonjour Jean-Christophe, bonjour à tous.
3: Le premier titre de ce dimanche, la Belgique également en proie aux flammes.
4: L'un des pires incendies de l'histoire du pays touche la grande réserve naturelle des Fagnes à l'est du pays. Le feu s'est déclaré vendredi et s'est rapidement propagé, passant de 80 à 850, puis 2700 hectares parcourus. 600 habitants ont été évacués. Dans les Landes, les pompiers ont pu ralentir la progression du feu de Luglon grâce à des conditions météo plus favorable, mais l'incendie dans le massif des Landes de Gascogne n'est pas fixé. Il n'est pas en voie de l'être, selon le préfet. Un mort et 6 blessés à Kryvyi Rih, dans le centre de l'Ukraine cette nuit. Une attaque de missile a été lancée sur Kiev. Elle a fait au moins un blessé. Le maire de la capitale a demandé aux habitants de rester aux abris. Côté russe, la mairie de Moscou dit avoir été visée par 600 drones, faisant au moins 3 blessés. Et puis 3 médailles pour les tricolores hier au championnat d'Europe de natation. L'or pour Léon Marchand sur le 200 mètres papillon, son premier titre européen. Le titre et le record d'Europe pour Marie-Ambre Molu et le bronze pour Pauline Mailleux sur le 100 mètres d'eau.
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1: Allez, on se retrouve juste après Charlotte Cardin pour vous accompagner en musique sur Autoroute Info.

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1: Et toujours cet animal errant, un chien sur les voies, sur l'A40 en Haute-Savoie, soyez particulièrement vigilants. Secteur de Genève, entre la sortie 15 Vallée Verte et la sortie 14 pour Annemasse. Un chien qui se trouve sur le terre-plein central et pourrait traverser dans les deux sens, que vous soyez direction Paris-Mâcon ou bien direction Chamonix. Le personnel autoroutier se rend sur place pour s'occuper de cet animal. Allez, on se retrouve à 6h45 sur Autoroute Info. Ce sera après Meredith Brooks et Spin Doctors tout de suite.

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1: Un accident s'est produit sur la 48 en Isère en direction de Grenoble, impliquant au moins un véhicule, kilomètre 84, c'est après avoir passé la sortie numéro 11 de Moirans.

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1: Et à 6h45 minutes, deux informations à rappeler. Tout d'abord, un accident qui nous est signalé sur la 48 en Isère, l'axe Lyon vers Grenoble, sur l'autoroute A48. Un véhicule au moins accidenté au kilomètre 84. C'est après la sortie à numéro 11 de Moirans et Vorep, et à hauteur de la barrière de péage de Vorep. L'autre information, c'est en Haute-Savoie. Ce chien errant sur les voies de l'A40, sur le terre-plein central, au milieu de l'autoroute au kilomètre 50, entre la sortie 15 Vallée Verte et la sortie 14 d'Annemas, le chien errant pourrait traverser les voies de circulation à tout moment. À part ça, ce matin, ce dimanche matin, les conditions de circulation restent optimales. Il fait encore frais, mais la journée va rester très chaude aujourd'hui. 28 départements restent en vigilance orange à la canicule. Auvergne-Rhône-Alpes n'est pas épargné. Enfin, surtout Rhône-Alpes qui est concerné. Les deux Savoies, notamment l'Ain, l'Isère, la Drôme sont concernés. Le Rhône également par cette vigilance. Vigilance orange canicule. Et dès le début de la semaine, il va y avoir des travaux aux fermetures nocturnes. On va les énumérer, en tout cas quelques-unes d'entre elles. La fermeture de l'A43 en direction de Lyon, entre la sortie 10 Les Abrets et la sortie 9 La Tour du Pin, ce sera de 21h à 6h. Une information qui nous parvient tout juste, priorité à votre sécurité, avec un véhicule en panne sur l'A48 en Isère direction Grenoble. Un véhicule en panne au kilomètre 55 qui se situe après avoir passé l'air de Pontray.
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1: Dans les prochaines minutes, les enfants auront la parole sur Autoroute Info. Hugo Vitan nous a demandé pourquoi il y avait des péages sur les autoroutes. Réponse dans quelques minutes après Miles Smith.

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1: Et on a toujours cet accident signalé sur l'autoroute A48 en Isère en direction de Grenoble. Au moins un véhicule accidenté sur la bande d'arrêt d'urgence signalé kilomètre 84. Après la sortie numéro 11 de Moirans. Les points complets d'ici 7h sur Autoroute Info après Tracy Chapman ou encore Florent Pagny. Et pour le moment, notre rubrique dit pourquoi. On répond aux questions posées par les plus jeunes voyageurs qui empruntent le réseau autoroutier. Véronique Voiron.
2: Pourquoi c'est comme
3: après, ça
2: ça veut dire quoi ça?
3: Pourquoi?
1: Question posée par Hugo, 8 ans.
2: Pourquoi il y a des péages sur l'autoroute?
1: Et oui, au fait, pourquoi paye-t-on pour circuler sur ce type de route alors que d'autres sont gratuites? Les autoroutes relient les villes entre elles. On peut y rouler à 130 km/h, doublé en toute sécurité, car le trafic s'écoule à sens unique sur plusieurs voies. Mais avant d'atteindre sa destination, il faut s'arrêter au péage, prendre un ticket, ou pas d'ailleurs, car il existe aussi des systèmes d'entrée sans ticket. Ensuite, au moment de sortir de l'autoroute, il faut payer en fonction des kilomètres parcourus. C'est ce que l'on appelle le péage. La France compte plus de 12 000 km d'autoroutes et cela a nécessité d'importants travaux. Une fois les autoroutes construites, il faut les entretenir, boucher les trous par exemple, renouveler les panneaux de signalisation, enlever la neige l'hiver, aider les gens quand ils tombent en panne. Sur ces voies, la sécurité est primordiale car les accidents à grande vitesse peuvent être fatals. Construire, entretenir, puis moderniser les autoroutes demande beaucoup de travail. L'État a donc missionné des sociétés spécialisées. Et comme cela coûte beaucoup d'argent, ces entreprises ont eu le droit d'installer des péages. L'État reste propriétaire des autoroutes et encadre l'évolution des prix des trajets. En France, au lieu de demander à tout le monde de payer, même ceux qui ne prennent jamais l'autoroute, au moyen d'un impôt par exemple, on fait payer uniquement les personnes qui l'utilisent. C'est le principe de l'utilisateur-payeur. Ce système permet notamment de faire contribuer à juste proportion les camions ou les clients étrangers à l'usage et donc à l'usure de nos autoroutes. Le coût d'un trajet sur le réseau autoroutier français dépend principalement de la distance parcourue et du type de véhicule. En résumé, quand tu passes au péage, ce n'est pas juste une barrière qui s'ouvre, c'est en quelque sorte une contribution pour que l'autoroute reste rapide, bien entretenue, propre et sécurisée pour tout le monde. Tu te poses des questions? Nous, on y répond.

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1: 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Il est 7h, bienvenue.
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1: Et ce dimanche matin, les conditions de circulation sont particulièrement bonnes. Pas de grosses perturbations à signaler sur les axes que vous empruntez. Seulement, toujours cette zone d'accident impliquant au moins une voiture sur la 48 en Isère en direction de Grenoble. On est au kilomètre 84 après la sortie numéro 11 de Moirans et de Voreppe. Le personnel autoroutier et les pompiers sont sur place pour s'occuper de ce véhicule qui est accidenté sur le bord des voies de circulation. On a également toujours cet animal errant, un chien, sur la 40 en Haute-Savoie. Il est au milieu sur le terre-plein central, sur la 40 au kilomètre 50, entre la sortie 15 Vallée Verte et la sortie 14 pour Annemasse. Ce chien errant pourrait à tout moment décider de traverser les voies dans n'importe quel sens, que ce soit en direction de Paris-Mâcon ou bien en direction de Chamonix. Soyez particulièrement vigilants quand vous passez ce secteur de Genève. On le rappelle, aujourd'hui, 28 départements sont en vigilance orange, alerte à la canicule. Après l'infotrafic, place maintenant à l'actualité générale, l'info en une minute avec France Info.
2: Premier titre, dans les Landes, le feu ne progresse plus, mais il n'est pas en voie d'être fixé.
3: C'est ce que disait le préfet hier soir, il espère une meilleure situation pour la matinée. Hier, les pompiers ont constaté 22 sautes de feu et les lisières restent instables. Cet incendie dans les Landes de Gascogne a désormais parcouru 1600 hectares depuis jeudi. En Belgique, dans la grande réserve naturelle des Fagnes, l'incendie a parcouru 2700 hectares. Selon les autorités locales, 600 personnes ont été évacuées. Une décrue progressive de la canicule, 36 départements rétrogradés de la vigilance orange. Il restera donc aujourd'hui 28 départements en vigilance. La chaleur caniculaire qui se poursuit dans le sud jusqu'en milieu de semaine prochaine. Des mesures de soutien et d'investissement pour l'agriculture dans le budget 2027, promet Sébastien Lecornu dans une lettre ouverte. Le Premier ministre confirme les aides pour les agriculteurs touchés par la sécheresse. Et en athlétisme, première médaille européenne pour Jimmy Gressier sur le 10 000 mètres. Le champion du monde en titre de la distance est arrivé à la troisième place hier à Birmingham.
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1: Et Autoroute Info vous accompagne sur votre trajet. Le prochain point trafic, juste après la musique de Naïka.

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2: On rappelle cette intervention en cours pour un véhicule accidenté sur l'autoroute A48 en Isère, kilomètre 83 en direction de Grenoble. C'est un véhicule sur bande d'arrêt d'urgence, mais voie de droite également neutralisée par les pompiers après la sortie numéro 11 de Moirans et Vorep. Prochain point complet sur Autoroute Info à 7h15. Et la musique en attendant la playlist de l'été, Travis, qu'on écoutera juste après Joseph Kamel et Julien Doré.
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1: On vous rappelle cette intervention sur une voiture accidentée sur la 48 en Isère en direction de Grenoble. La voiture se situe après la barrière de péage de Voreppe, celle qui est après la sortie 11 de Moirans-Voreppe. Attention donc du monde sur place, voie de droite neutralisée pour s'occuper de cette voiture accidentée. On a les pompiers et le personnel autoroutier notamment sur place. Il n'y a plus que la voie de gauche pour rouler quand vous passez cette barrière de péage de Voreppe en direction de Grenoble sur la 48. Autre information, toujours cet animal errant, ce chien qui est au milieu des voies de la 40, c'est en Haute-Savoie. Il est sur le terre-plein central au kilomètre 50 entre la sortie 15 Vallée Verte et la sortie 14 d'Annemasse. Ce chien errant pourrait traverser les voies à tout moment, que vous soyez direction Paris-Mâcon ou bien direction Chamonix. Quand vous approchez de cette zone, secteur de Genève, soyez particulièrement vigilant. Le personnel autoroutier sur place va essayer de récupérer cet animal.
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1: Aujourd'hui, encore 28 départements sont en vigilance orange. Évidemment, Rhône-Alpes est concerné, les Deux-Savoie, la Drôme, l'Isère, l'Ain sont concernés donc par cette vigilance orange. Veillez à bien garder de quoi vous hydrater. Si pour le moment, le thermomètre est assez bas, ça risque de grimper tout au long de cette journée. Justement, les prévisions pour terminer le week-end et bien débuter la semaine avec Frédéric Long de Météo France.
2: Cet après-midi, attention aux averses orageuses qui éclatent localement en plaine entre la Bourgogne et l'Alsace. Les cumuls de pluie sont localement importants. Plus au sud, sous un ciel variable, les orages concernent surtout le relief. Ils débordent quelquefois en plaine, notamment en fin de journée. Sur le sud Aquitaine, les nuages du matin se dissipent progressivement. Les températures en baisse restent chaudes par rapport aux moyennes de saison dans l'Est. Comptez 32 degrés à Nemours, Dijon et Clermont-Ferrand, 33 à Nancy, 35 à Lyon, mais seulement 27 degrés à Pau. Sur les plages méditerranéennes, le temps est ensoleillé en Provence, plus nuageux sur le Languedoc. Quelques averses sont possibles sur les plages du Roussillon. À Cassis, comptez 32 degrés sur la plage et 28 degrés dans l'eau. Le temps reste chaud mais sans excès en début de semaine prochaine, avec encore quelques orages lundi et un temps sec mardi. Frédéric Long, Météo France pour Autoroute Info.
1: Dans quelques instants, on reviendra sur la création du célèbre viaduc de Millau, cap sur le département de l'Aveyron. Ce sera juste après la musique avec Teddy Swims.

0: Et on rappelle cette intervention sur la 48 en Isère, l'axe Lyon vers Grenoble. Une voiture accidentée, une voie de droite neutralisée, kilomètre 83, juste à la sortie de la barrière de péage de Voreppe. Après la sortie 11, Moirans et Voreppe, les pompiers sont sur place. Vous vous décalez bien sur la voie de gauche et vous ralentissez en passant cette zone d'intervention. Allez, on se retrouve d'ici 7h30 au plus tard, après Sia ou encore The Clash en musique dans quelques minutes. Et pour le moment, un peu d'histoire avec l'un des ponts les plus célèbres de France et du monde, le viaduc de Millau. Il est en service sur l'A75 qui relie Clermont-Ferrand à Béziers depuis 2002. Adeline Després.
1: La Méridienne, comme on la surnomme, doit désenclaver la région en reliant Clermont-Ferrand à Béziers. 340 km d'autoroute qui serpentent dans les massifs nécessite la création de nombreux ouvrages d'art. Une seule ombre au tableau, le franchissement du Tarn dans la région de Millau. Christian Léry, alors conseiller technique des ministres chargés de l'équipement, se souvient justement de cette période.
2: Il y a eu pendant plusieurs années des études de tracé pour trouver la meilleure solution. Un tracé Grand Ouest, un tracé Grand Est, des tracés médians, des tracés plus proches de Millau.
1: Le choix se porte finalement sur le tracé médian en 1989 pour franchir la vallée du Tarn. Deux solutions émergent, l'une haute, l'autre basse, qui descend dans la vallée. Michel Virlogeu, ingénieur des ponts au service d'études techniques des routes et autoroutes, étudie à l'époque ces alternatives.
3: Il y a eu un coup de génie d'un ingénieur routier qui travaillait pour améliorer le tracé et qui nous a dit « Mais pourquoi est-ce que vous descendez dans la vallée ?» Et alors là, ça a été un choc.
1: L'état tranche en 1991. La solution haute est retenue, un ouvrage unique de cause à cause, 270 mètres au-dessus du Tarn. Michel Virlogeu, concepteur du pont de Normandie, et Sir Norman Foster, architecte de renom, vont concevoir et peaufiner ensemble ce qui va devenir le viaduc de Millau.
3: Il y avait une idée de base qui est d'avoir un ouvrage apparemment très simple, qui soit réduit au minimum. Un tablier mince, un trait entre les deux plateaux et 7 pylônes tous identiques.
1: Les années passent et un problème émerge peu à peu, celui du financement de ce projet hors norme. L'État lance une consultation auprès de 4 groupes. Eiffage propose 2 projets de viaduc, une solution en métal et une en béton, financée sur fonds propres. La variante métal séduit. Le groupe Eiffage est choisi pour construire et exploiter le viaduc de Millau en 2001. Le défi s'annonce immense.

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1: Et encore ce week-end de chasser, croisé en ce dimanche, que vous soyez dans le sens des départs ou des retours de vacances, c'est classé orange par Bison Futé pour le sud-est de la France. Pour le moment, sur les autoroutes alpines, rien de bien compliqué à vous signaler. On a seulement une intervention toujours en cours en Isère sur l'autoroute A48, l'axe Lyon vers Grenoble, au kilomètre 83, un véhicule accidenté, voie de droite neutralisée. On est après la sortie numéro 11 pour Moirans et Vorep. Le personnel autoroutier, les pompiers sont sur place, on ne circule plus que sur la voie de gauche à hauteur de cette zone d'accident. On rappelle toujours cet animal errant, un chien au milieu des voies de l'A40 en Haute-Savoie. Un chien errant sur le terre-plein central, kilomètre 50 de l'A40. On est secteur de Genève entre la sortie 15 Vallée Verte et 14 pour Annemasse. Et puis, si jamais il vous arrive d'être témoin d'un accident ou d'un obstacle sur autoroute, que faut-il faire? Les conseils de Sébastien Vattier, responsable pédagogique pour Centaure Grand Est, au micro de Raphaël Dudicelli.
2: La première chose à ne pas faire, c'est déjà de s'arrêter tout de suite pour aller voir ce qui se passe, parce que ça risque d'encombrer la chaussée et là on va être sur un risque de suraccident. Donc l'idéal, c'est d'aller jusqu'au prochain refuge où on va trouver une borne d'appel, ou alors si on ne veut pas utiliser la borne d'appel, aller quand même jusqu'au refuge de manière à pouvoir se serrer sur le côté droit et puis utiliser une application style les applis SOS Autoroute.
3: L'application SOS Autoroute qui utilise les fonctions de géolocalisation de votre smartphone pour émettre un appel d'urgence et signaler votre position au poste de contrôle sécurité. C'est bien pratique.
1: Et aujourd'hui encore, la vigilance orange canicule frappe Rhône-Alpes. 28 départements restent en vigilance orange à la canicule, donc Rhône-Alpes n'est pas épargné, que ce soit les Deux-Savoie, l'Isère, le Rhône, l'Ain ou encore la Drôme. On aura les prévisions météo, ce sera à 8h15. Restez à l'écoute d'Autoroute Info. Tout de suite, place à l'actualité générale. En une minute, les titres de France Info.
4: Un drone abattu au-dessus de la Roumanie.
5: Un avion espagnol a abattu l'objet volant dans l'espace aérien roumain près de frontière avec l'Ukraine et la Moldavie. Alors que cette nuit, de nouveaux échanges de frappes ont touché l'Ukraine et la Russie. Un mort dans le centre de l'Ukraine et Moscou dit avoir intercepté 600 drones ukrainiens. Le feu dans les Landes n'est pas fixé et n'était pas en voie de l'être, a dit le préfet hier. Il a parcouru depuis jeudi 1600 hectares près de la commune de Luglon. Au moins 700 personnes ont été évacuées. Le contrôle judiciaire de Patrick Bruel a été allégé. Il peut désormais quitter le territoire national. Le comédien et chanteur mis en examen pour viol et agression sexuelle. Le parquet de Nanterre a précisé faire appel de cette ordonnance. Dernière journée de compétition au championnat d'Europe de natation et retour dans le bassin de Léon Marchand après sa médaille d'or hier. Pour la première fois, il participera aux 400 mètres nage libre, série à suivre juste avant 10h.
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1: Allez, on se retrouve dans quelques minutes sur Autoroute Info, juste après le dernier Ed Sheeran.

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1: On retourne sur la 48 pour rappeler cet accident qui implique une voiture, une intervention toujours en cours sur cette A48 direction Grenoble. Kilomètre 83, la voie de droite est neutralisée pour s'occuper de cette voiture accidentée. On a beaucoup de monde au bord des voies de circulation, soyez prudents. Après la sortie 11 de Moirans et de Vorep. Allez, prochain point trafic, 7h45, ce sera après les Gypsy Kings dans quelques instants. Et tout de suite, un featuring entre Calogero et Passy.

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1: 7h45, bienvenue sur Autoroute Info à ceux qui nous rejoignent pour ce trajet matinal. En ce dimanche, les conditions de circulation sont optimales, tant du côté de l'infotrafic que de la météo. Il n'y a qu'une seule information à vous rappeler, c'est en train de se terminer d'ailleurs, un accident et une intervention sur la 48 en Isère, direction Grenoble. Une voiture était accidentée, mais elle a été évacuée. La voie de droite reste neutralisée, kilomètre 83 après la sortie 11 de Moirans-Vorep. Il y a toujours du personnel autoroutier sur place, mais ils sont en train de rendre petit à petit cette voie de droite à la circulation. Ça devrait être terminé dans les toutes prochaines minutes. En attendant, soyez particulièrement vigilants. On a ces piétons, ce personnel autoroutier qui travaille toujours sur cette voie de droite. Et puis, au-delà de ça, rien de nouveau à signaler sur les autoroutes alpines. Ça se passe toujours dans le plus grand des calmes. On vous rappelle les travaux qui seront en place la semaine prochaine à partir de lundi soir sur la 43 en direction de Lyon, entre la sortie 10, les Abrets, et la sortie 9.1, la Tour du Pin Est, fermeture de la 43 de 21h à 6h. Ce sera donc dans la nuit de lundi à mardi. Et puis on va maintenant s'intéresser aux questions que vous vous posez sur les travaux entrepris sur les autoroutes avec Paulin Caillard et Géraldine Mia.
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3: Vrai ou faux, il faut désactiver le régulateur de son véhicule quand on traverse une zone balisée en raison de travaux.
4: C'est vrai, même si ce système d'aide à la conduite permet de garder une vitesse constante sans avoir à appuyer sur l'accélérateur, il ne faut pas l'utiliser pour passer une zone de chantier. À la longue, il peut entraîner une perte de vigilance en raison d'une conduite trop monotone. Et pour traverser un secteur en travaux, il faut vraiment garder tous ses sens en éveil.
3: C'est une question de sécurité alors ?
4: C'est ça, le conducteur doit avoir le contrôle de son véhicule dans ces secteurs plus sensibles où les chaussées peuvent être réduites et où des agents autoroutiers et autres ouvriers se trouvent proches de la voie circulée. Donc, on désactive son régulateur.
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1: Dans quelques instants, on troquera le volant contre un guidon en route à bicyclette le long des voies vertes de la Saône-et-Loire. Ce sera après Tame Impala et Jenny.

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5: Pas de nouvelles informations à signaler. Avant 8h, les conditions de circulation restent toujours très bonnes. D'ailleurs, l'intervention qui était en cours sur un véhicule accidenté en Isère sur la 48 est désormais terminée. La voie de droite est en train d'être rendue à la circulation kilomètre 83 après la sortie numéro 11 de Moiran. Et Vorep, attention, il peut rester du personnel autoroutier au bord des voies kilomètre 83. Le point complet à 8h sur Autoroute Info. Avant ça, ce sera Manu Chao ou encore les Rembrandts qui vous accompagneront en musique. Et on retrouve à présent Alexia Deligny qui s'apprête à découvrir les paysages de la Saône-et-Loire.
6: C'est à vélo qu'on peut faire le tour de la Saône-et-Loire grâce à la cycloroute 71, 680 km répartis en 12 étapes. Mais aujourd'hui, je vous emmène faire une balade plus tranquille. Laetitia Girardon, chargée de mission tourisme à vélo et en famille, m'a proposé la boucle de Bourgogne du Sud. Top départ à Charnay-lès-Mâcon.
7: On prend nos vélos ? On y va ?
8: Oui, allez, c'est parti.
7: Donc là, on vient de commencer la boucle. On va pouvoir voir quel type de paysage ?
8: Alors, c'est très varié. Là, on va avoir un paysage de vignoble. On est dans le Mâconnais, mais ensuite, ça alterne avec des paysages de bocage, prairies, forêts. On retrouve le vignoble de la côte chalonnaise. Et puis ensuite, on a un parcours très bucolique, champêtre, le long de la Saône. Et on a la vue sur la forteresse de Berzé-le-Châtel. Au pied du château, il y a le tunnel du Bois-Clair. C'est l'un des tunnels les plus grands de France. Donc, pour le traverser, conseille de prendre une petite laine, hein, parce qu'il fait 11 degrés à l'intérieur. Donc là, on a la vue, par exemple, sur la roche de Solutré.
7: On peut s'arrêter, si vous voulez. Est-ce que vous pouvez un petit peu nous décrire ce qu'on voit ?
8: Pile devant nous, la roche de Solutré, le mont Pouilly sur la gauche, et puis sur la droite, la roche de Vergisson.
7: Et donc, on peut reprendre le vélo et continuer ?
8: Oui.
7: Allez. Et évidemment, tout au long du parcours, on peut retrouver aussi des endroits comme de l'acrobranche qui propose plusieurs activités.
8: Oui, tout à fait. On a d'ailleurs de l'acrobranche le long de cette boucle à Givry.
7: On peut avoir aussi des activités un peu rafraîchissantes.
8: Oui, par exemple, à Tournu, il y a la possibilité de faire du canoë sur la Saône. Vous posez vos vélos, vous faites la descente en canoë et puis vous remontez par la voie bleue en vélo jusqu'à Tournu.
7: Là, on arrive à la vélo-gare, on va poser nos vélos.
8: Oui, voilà, la balade est terminée.
6: Pour pédaler sereinement, pensez à télécharger les applications Voie Verte 71 et Route 71, deux outils pour trouver la balade qui vous correspond et partir l'esprit léger.

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1: À 8h, bienvenue si vous nous rejoignons pour ce trajet matinal.
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1: Et un dimanche matin toujours très calme sur les autoroutes alpines pour cette journée de chassés croisés. Aujourd'hui, bison futé classant orange le quart sud-est de la France, que ce soit dans le sens des départs ou dans le sens des retours. Mais en ce moment, les conditions de circulation, j'ai envie de dire, sont optimales. On n'a pas de bouchons, pas de véhicules en panne, d'obstacles ni d'accidents. Et les conditions météo sont parfaites également. Vous roulez encore un petit peu à la fraîche, mais ça risque de changer. Le thermomètre va encore grimper aujourd'hui. On le rappelle, 28 départements sont en vigilance orange. C'est beaucoup moins qu'hier, mais Rhône-Alpes est toujours concernée, que ce soit les Deux-Savoie, l'Isère, l'Ain, la Drôme ou encore le Rhône. Et puis si vous voyagez avec de jeunes enfants ou un bébé, à quelle heure partir? De jour pour moins de fatigue ou de nuit pour plus de calme? Chacune de ces deux solutions a ses avantages et ses inconvénients. Antoine Oppard.
2: Partir juste après le déjeuner, c'est une solution souvent adoptée pour un trajet de 2 à 4 heures. Avec un peu de chance, les petits s'endorment vite et à leur réveil, soit vous êtes arrivé, soit c'est l'heure du goûter, idéal pour la pause. Si vous avez moins de chance, les petits ou bébés s'ennuieront, ils risquent de demander votre attention plus ou moins bruyamment. Partir la nuit pour un long trajet, cela permet d'éviter la chaleur et la circulation. Deux variantes sont possibles. Prendre la route à l'heure du coucher des enfants, en espérant qu'ils dorment pendant tout le voyage, ou alors dormir quelques heures et vers 4 heures du matin, transporter les petits endormis dans la voiture pour rouler tranquille 3 à 4 heures avant qu'ils ne se réveillent pour de bon. Mais attention, en tant que conducteur, si vous sentez que vous aussi vous commencez à somnoler, arrêtez-vous sur les aires le temps qu'il faudra pour reprendre des forces. Si vous êtes plusieurs conducteurs, relayez-vous. Si les petits s'agacent, bébés chouinent, ils ont du mal à trouver le sommeil, le passager pourra toujours chanter une berceuse, donner un doudou, tomber par terre, etc. Pour laisser au conducteur le soin d'être concentré sur son trajet.
1: Et rappelez-vous, dans tous les cas, toutes les deux heures, la pause s'impose sur l'autoroute. Allez, après l'info trafic, place maintenant à l'actualité générale. En une minute, les titres de France Info.
3: Oh, et l'incendie dans les Landes n'est pas encore fixé.
4: Les pompiers ont pu ralentir la progression du feu de Luglon grâce à des conditions météo plus favorables. Mais l'incendie dans le massif des Landes de Gascogne n'est pas fixé. Et il n'est pas en voie de l'être, selon le préfet. Le feu a désormais parcouru 1700 hectares. Hier, les pompiers ont constaté 22 sautes de feu. C'est l'un des pires incendies de l'histoire de la Belgique qui touche la grande réserve naturelle de Fagne à l'est du pays. Le feu s'est déclaré vendredi et s'est rapidement propagé, passant de 850 à 2700 hectares parcourus. 600 habitants ont été évacués. Des mesures de soutien et d'investissement pour l'agriculture dans le budget 2027, promet Sébastien Lecornu. Dans une lettre ouverte, le Premier ministre confirme les aides pour les agriculteurs touchés par la sécheresse. Du football, ce soir, le Paris Saint-Germain face au Racing Club de Lens, vainqueur de la Coupe de France. Rencontre pour le trophée des champions. Coup d'envoi 20h45 au stade Bollaert de Lens.
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1: Et on est reparti en musique. Adèle Castillon, on se retrouve juste après.

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11: 8h10 sur les autoroutes alpines. Les conditions de circulation restent très bonnes en ce dimanche matin. Pas de nouvelles informations à vous signaler. On est donc reparti en musique pour vous accompagner dans la suite de votre trajet avec le roi de la pop. On écoute Michael Jackson et on se retrouve juste après. Bonne route.

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1: À 8h15, bienvenue si vous nous rejoignez sur Autoroute Info pour ce trajet sur les autoroutes alpines, ce trajet qui se passe toujours dans le plus grand des calmes, on vous le rappelle, pas de véhicule en panne, pas d'obstacle, pas d'accident à signaler, en tout cas pour le moment, et c'est tant mieux, veillez de votre côté à respecter les distances de sécurité, ce n'est pas parce qu'il y a peu de monde qui circule pour le moment qu'il faut vous, en tout cas circuler sans faire attention aux autres, roulez bien sur la voie de droite également. Et puis en cette période de canicule, le risque d'incendie est très élevé. Dans ce contexte, certains comportements sont à proscrire. Évidemment, le commandant Jean-Noël Chapuis du service départemental d'incendie et de secours de la Haute-Savoie, interrogé par Félix Toupin.
2: Quand on est sur la route en tant qu'usager, bien entendu, ne surtout pas procéder à des jets de mégots de cigarettes dans la nature, puisque les bordures de route sont bien souvent composées de une strate herbacée, donc simplement de l'herbe qui est le premier niveau de végétation à réagir à la sécheresse et qui se trouve depuis bien longtemps jaunie du fait de l'absence d'humidité dans les végétaux. Typiquement, cette strate, elle va avoir tendance à permettre l'éclosion et la propagation d'un feu beaucoup plus facilement. Et je dirais que tout gel mégot va conduire de toute manière à l'inflammation de la végétation.
1: Le jet de bouteilles en verre ou de canettes peut également très rapidement mettre le feu à la végétation. 9 départs de feu sur 10 sont d'origine humaine.
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1: Et aujourd'hui, c'est 28 départements qui sont en vigilance orange. Canicule Rhône-Alpes est également concerné. Les prévisions pour cette fin de week-end, début de semaine avec Frédéric Long de Météo France.
3: Cet après-midi, attention aux averses orageuses qui éclatent localement en plaine entre la Bourgogne et l'Alsace. Les cumuls de pluie sont localement importants. Plus au sud, sous un ciel variable, les orages concernent surtout le relief. Ils débordent quelquefois en plaine, notamment en fin de journée. Sur le sud Aquitaine, les nuages du matin se dissipent progressivement. Les températures en baisse restent chaudes par rapport aux moyennes de saison dans l'Est. Comptez 32 degrés à Nemours, Dijon et Clermont-Ferrand, 33 à Nancy, 35 à Lyon, mais seulement 27 degrés à Pau. Sur les plages méditerranéennes, le temps est ensoleillé en Provence, plus nuageux sur le Languedoc. Quelques averses sont possibles sur les plages du Roussillon. À Cassis, comptez 32 degrés sur la plage et 28 degrés dans l'eau. Le temps reste chaud mais sans excès en début de semaine prochaine, avec encore quelques orages lundi et un temps sec mardi. Frédéric Long, Météo France pour Autoroute Info.
1: Comment se faire aider en cas de panne sur l'autoroute? Vous découvrirez le fonctionnement des bornes SOS en live dans le prochain reportage. Ce sera après Bruno Mars pour vous accompagner dans la suite de votre trajet. Bonne route, bonne matinée.

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6: Et une nouvelle information qui nous parvient, priorité à votre sécurité, des obstacles, débris de plastique sur la 480 dans l'agglomération grenobloise, direction Lyon. Il s'agit de débris de plastique sur les voies, kilomètre 9 après avoir passé la sortie numéro 7 pour Pont-de-Claix. Le prochain point complet à 8h30 après Pauline et Phil Collins. Pour le moment, on va s'intéresser à la panne. Tomber en panne sur l'autoroute n'arrive pas qu'aux autres. Chaque année, près de 75 000 appels sont passés par les bornes Orange ou l'appli gratuite SOS Autoroute le long du réseau du groupe Aria APRR. Comment sont-ils gérés? Reportage d'Élise Valade.
7: 75 000 appels, cela peut sembler beaucoup, mais il faut remettre ce chiffre en rapport avec les 30 millions de véhicules par an qui roulent sur ce réseau. Candice Farnier, des autoroutes APRR, est en intervention à l'AFTRAL, centre de formation aux métiers du transport et de la logistique. Elle explique aux futurs routiers et fait essayer une borne SOS. Si jamais vous tombez en panne sur l'autoroute, voilà comment cela se passe.
8: On va faire un test avec Frédéric Gelin, qui travaille aussi à la sécurité trafic, sur les bornes SOS. Alors, on va commencer. Qui veut appuyer sur le bouton?
9: Félix, tu es suivi.
10: Votre appel a bien été enregistré. Vous allez être mis en relation avec les secours.
11: Sécurité Autoroute, bonjour.
12: Oui, bonjour monsieur, je vous appelle. Je suis tombé en panne sur l'autoroute.
11: Oui, vous avez quoi comme véhicule?
12: Un Renault Scénic.
11: D'accord. C'est quel type de panne?
12: J'ai plein de voyants qui se sont allumés. Je sais pas trop quoi faire.
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6: Un renard percuté et qui se trouve sur les voies de l'A43 Maurienne en Savoie, direction Turin, le tunnel du Fréjus. Il est au milieu des voies de circulation, kilomètre 133, après la sortie 24 pour Eton.
11: Vous retournez à votre véhicule, vous faites sortir tous les passagers du véhicule, vous vous mettez en sécurité derrière la glissière de sécurité.
12: D'accord, ok.
11: Bien. Vous mettez bien votre gilet jaune.
12: Ok.
11: Voilà, vous n'en mettez pas l'heure. Hein. Donc vous faites bien attention à vous. Hein. Bon courage.
12: Très bien, je vous remercie. Au revoir.
7: Les bornes oranges d'appel d'urgence sont tous les 2 à 3 km sur des refuges le long de l'autoroute. Il y en a aussi sur les aires de repos ou de service. Et pour voyager avec une borne SOS toujours dans votre poche, téléchargez gratuitement l'appli SOS Autoroute. Elle utilise la géolocalisation pour vous repérer. Et elle vous met en relation avec les mêmes interlocuteurs. Les opérateurs sécurité trafic sont joignables 7 jours sur 7, 24 heures sur 24.

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1: 8h30 à l'écoute d'Autoroute Info. Les conditions de circulation ce matin sont toujours très bonnes sur les autoroutes que vous empruntez. Pas de grosses perturbations à signaler. Avec en revanche toujours cet animal, un renard qui a été percuté, qui se retrouve au milieu des voies de l'A43 Maurienne en Savoie, direction Turin. Le tunnel du Fréjus, kilomètre 133. Un animal qui est après la sortie numéro 24 pour Eton. Au-delà de ça, comme je le disais, pas de véhicule en panne ni d'accident à signaler en ce dimanche de chassé croisé, une journée qui est classée orange pour le quart sud-est, que ce soit dans le sens des départs ou dans le sens des retours. En revanche, c'est vert dans le reste de la France. Après l'infotrafic, tout de suite l'actualité générale, les titres de France Info.
2: Actu, le refus aux 5000 personnes privées d'électricité à Avignon à cause de la chaleur.
3: Coupure d'électricité depuis hier soir liée, selon Enedis, aux fortes températures enregistrées ces derniers jours. Des sols goudronnés peuvent atteindre les 80 degrés qui impactent le réseau souterrain. Une nuit plus calme dans les Landes, sans reprise majeure de feu près de Luglon. La situation évolue plutôt favorablement, dit la préfecture. Cet incendie a parcouru 1700 hectares depuis jeudi. Aucun retour à domicile n'est pour l'instant autorisé pour les près de 700 personnes évacuées. Un drone abattu au-dessus de la Roumanie au petit matin, près des frontières avec l'Ukraine et la Moldavie. Alors que cette nuit, de nouveaux échanges de frappes ont touché l'Ukraine et la Russie. Un mort dans le centre de l'Ukraine, et Moscou dit avoir intercepté 600 drones ukrainiens. En athlétisme, première médaille européenne pour Jimmy Gressier sur le 10 000 mètres. Le champion du monde en titre de la distance est arrivé à la troisième place hier soir à Birmingham.
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1: Et on est reparti avec un des tubes de l'été, Mauvais Joe, bonne route.

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2: Toujours pas de nouvelles difficultés sur les autoroutes alpines en ce dimanche matin. On est donc reparti en musique jusqu'au prochain point trafic de 8h45 avec les White Stripes. On les écoutera juste après. Adèle.

0: Alpins pour vous à 8h45 sur les autoroutes alpines. Rien de nouveau à vous signaler. On a seulement ce renard qui a été percuté et se retrouve sur les voies de l'A43 Maurienne en Savoie, direction Turin et le tunnel du Fréjus. Un renard au kilomètre 133 après la sortie 24 pour Eton. À part ça, comme je vous le disais, rien de nouveau à signaler sur les axes que vous empruntez. Aujourd'hui, 28 départements sont en vigilance orange. Rhône-Alpes est évidemment encore concerné. Et par ces fortes chaleurs, le risque d'incendie est accru. Quelques gestes simples permettent de l'éviter. Vivien Taupin.
1: Ne jetez jamais de mégots par la fenêtre. Mal éteint, il peut enflammer la végétation en bordure des voies ou sur les aires de repos. Vérifiez l'arrimage de votre chargement. Un objet traînant au sol peut produire des étincelles et embraser l'accotement. Surveillez également votre moteur. En cas de fumée, de surchauffe ou d'odeur suspecte, rangez-vous sur la bande d'arrêt d'urgence, si possible au niveau d'un refuge. Vous coupez le contact, ensuite faites sortir les passagers derrière les glissières et appelez les secours à l'aide d'une borne d'appel d'urgence ou de l'application SOS Autoroute.
0: Application SOS Autoroute qui est gratuite, elle permet de contacter les secours depuis votre smartphone tout en étant géolocalisé.
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0: À suivre notre quiz des vacances, l'occasion de se défier entre parents et enfants sur des questions de culture générale. Ce sera après le retour de la playlist Autoroute Info. On écoute Christophe Maé.

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14: Et on vous rappelle vos conditions de circulation. On surveille les autoroutes alpines pour vous en ce dimanche matin. Mais en ce moment, ça se passe toujours sans difficulté particulière. Pas de véhicule en panne, d'obstacles ni d'accident à vous signaler. Et c'est tant mieux. On espère que ça durera. Le point complet à 9h après Cher et Louisa et Bleu Soleil pour vous accompagner sur la route des vacances. Pour le moment, on va tester votre culture générale avec un petit quiz parents-enfants.
15: Le principe est simple, 4 questions de culture générale. Je pose les questions, vous avez quelques secondes de réflexion pour trouver et je donne la réponse dans la foulée. Tout le monde joue dans l'habitacle, parents comme enfants, et que le meilleur gagne. Et on commence avec une question sport qui va plaire aux amateurs de foot. Attention, les parents ont sans doute l'avantage sur celle-ci. En quelle année la France a-t-elle remporté sa toute première Coupe du Monde de foot? Et c'était évidemment en 1998 au Stade de France avec une finale d'anthologie remportée 3-0 contre le Brésil. 3 buts, dont un doublé de Zidane qui fera chavirer les cœurs de millions de Français. On passe à présent à la question histoire-géo. Petits ou grands, tout le monde est sur un pied d'égalité. Vous êtes prêts? Quel est le pays le plus peuplé au monde? Et petite question subsidiaire, combien compte-t-il d'habitants? C'est l'Inde et c'est plus de 1,5 milliard d'habitants qui est aujourd'hui le pays le plus peuplé du monde. Longtemps resté numéro 1, la Chine se classe désormais deuxième. La prochaine question porte sur la musique et désolé pour les parents, mais là, il y a de fortes chances pour que les plus jeunes vous laminent sur ce thème. J'y vais. Citez-moi l'artiste qui a été le plus streamé en France en 2025. Eh bien, selon les données de la plateforme la plus utilisée, le numéro 1 des streams en France en 2025 a été... Jules. Et sur Autoroute Info, le titre le plus diffusé en 2025 a été Charlotte Cardin avec... Dernière question, et là, les parents n'ont pas le droit à l'erreur, c'est une question politique. Qui a été le dernier président de la République en France avant Emmanuel Macron? La bonne réponse était François Hollande, président de mai 2012 à mai 2017, après avoir écarté Nicolas Sarkozy au deuxième tour.
16: Moi, président de la République, j'essaierai d'avoir de la hauteur de vue.
15: François Hollande, aussi réputé pour son fameux
17: « You can be, do what we want to do ».
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1: Et il est 9h, merci d'être à notre écoute.
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1: Passez une bonne route à l'écoute d'Autoroute Info en ce dimanche matin. Les conditions de circulation sont particulièrement bonnes pour cette journée de chassé-croisé des vacances. Aujourd'hui, bison futé, voie orange dans le quart sud-est, que ce soit dans le sens des départs ou des retours. C'est vert dans le reste de la France. En ce moment, pas de véhicule en panne, pas d'obstacles ni d'accidents sur les autoroutes alpines. On espère que ça va durer. C'est très calme pour l'instant. Mais veillez tout de même à garder de bonnes distances de sécurité avec les véhicules devant vous, et surtout on roule à droite sur l'autoroute sauf quand on double un autre véhicule. Et puis avec ces fortes chaleurs qui sont annoncées encore aujourd'hui, on le rappelle, 28 départements en vigilance orange canicule, anticipez bien votre trajet avec quelques conseils d'Antonopard.
2: Dans la mesure du possible, essayez de décaler votre départ pour éviter les heures les plus chaudes entre midi et 16h. De même, évitez de partir en pleine heure de pointe, vous échapperez alors aux bouchons et aux longues heures d'attente en plein soleil. Pour vous et vos enfants, optez plutôt pour des vêtements amples et légers en coton ou en lin. Ils laissent passer l'air et absorbent mieux la transpiration. Pensez à vous équiper de brumisateurs pour vous rafraîchir. Enfin, n'oubliez pas de remplir plusieurs bouteilles d'eau que vous garderez à portée de main dans l'habitacle et non pas au fond du coffre derrière tous les bagages.
1: Et l'information trafic en direct, priorité à votre sécurité. Un véhicule en panne nous est signalé à l'instant même sur la 43 Maurienne en Savoie, direction Turin, le tunnel du Fréjus, c'est au kilomètre 179, après la sortie 29 de Saint-Michel de Maurienne. Après l'info trafic, place maintenant à l'actualité générale en une minute avec les titres de France Info.
3: En ce dimanche 16 août, et la Belgique également en proie aux flammes.
4: L'un des pires incendies de l'histoire du pays touche la grande réserve naturelle des Fagnes. Ça se trouve à l'est du pays. Le feu s'est déclaré vendredi et s'est rapidement propagé, passant de 850 à 2700 hectares parcourus. Au total, 600 habitants ont été évacués. L'incendie qui s'est déclaré jeudi à Luglon dans les Landes a parcouru 1700 hectares, annonce la préfecture. Il évolue plutôt favorablement, sans reprise majeure cette nuit. Les 700 personnes évacuées ne peuvent pour l'instant pas rentrer chez elles. Le contrôleur judiciaire de Patrick Bruel, allégé, il peut désormais quitter le territoire national. Le comédien et chanteur mis en examen pour viol et agression sexuelle. Le parquet de Nanterre précise faire appel de cette ordonnance. Et puis c'est la dernière journée de compétition au championnat d'Europe de natation. Retour dans le bassin de Léon Marchand après sa médaille d'or hier. Pour la première fois, il participera aux 400 mètres nage libre, série à suivre juste avant 10h.
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1: Et allez, c'est reparti pour la musique, Sound of Legend.

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11: Et le rappel de vos conditions de circulation et ce véhicule en panne, priorité à votre sécurité. On part sur l'autoroute A43 en Savoie en direction de Chambéry-Turin. Une voiture en panne sur bande d'arrêt d'urgence dans un tunnel. Après la sortie 11 de Saint-Genis-sur-Guiers, il y a le tunnel de Dulin dans cet ouvrage. Voiture en panne sur bande d'arrêt d'urgence, attention à la gêne au trafic. Décalez-vous bien sur le côté gauche des voies de circulation à l'approche de ce tunnel. Sinon, pas d'autres informations à signaler sur le reste des actes que vous empruntez. Pour le moment, ça se passe toujours dans le plus grand des calmes. Roy Orbison vous accompagnera en musique juste après Benson Boone.

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1: 9h17 avec des conditions de circulation en ce dimanche matin toujours parfaites, hein, quasiment parfaites puisqu'on a ce véhicule, lui, qui est en panne dans une zone assez sensible sur la 43 en Savoie, l'axe Lyon vers Chambéry, direction les Alpes et Turin. Un véhicule en panne, kilomètre 73 dans un tunnel après la sortie 11 de Saint-Genis-sur-Guy. Il est sur la bande d'arrêt d'urgence de votre côté. Décalez-vous bien sur la voie de gauche quand vous empruntez ce tunnel de Dulin qui est après la sortie 11 de Saint-Genis-sur-Guy.
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1: Aujourd'hui, 28 départements sont en vigilance orange à la canicule. Évidemment, Rhône-Alpes en fait partie, que ce soit les Deux-Savoie, l'Isère, l'Ain, la Drôme ou encore le Rhône. Les conditions pour les prochaines heures, la fin de ce week-end avec Frédéric Long de Météo France.
2: Cet après-midi, attention aux averses orageuses qui éclatent localement en plaine entre la Bourgogne et l'Alsace. Les cumuls de pluie sont localement importants. Plus au sud, sous un ciel variable, les orages concernent surtout le relief. Ils débordent quelquefois en plaine, notamment en fin de journée. Sur le sud Aquitaine, les nuages du matin se dissipent progressivement. Les températures en baisse restent chaudes par rapport aux moyennes de saison dans l'Est. Comptez 32 degrés à Nemours, Dijon et Clermont-Ferrand, 33 à Nancy, 35 à Lyon, mais seulement 27 degrés à Pau. Sur les plages méditerranéennes, le temps est ensoleillé en Provence, plus nuageux sur le Languedoc. Quelques averses sont possibles sur les plages du Roussillon. À Cassis, comptez 32 degrés sur la plage et 28 degrés dans l'eau. Le temps reste chaud mais sans excès en début de semaine prochaine, avec encore quelques orages lundi et un temps sec mardi. Frédéric Long, Météo France pour Autoroute Info.
1: Dans les prochaines minutes, on visitera une usine d'assemblage de voiturettes, les fameuses voitures sans permis. Pour le moment, c'est la musique avec Jérémy Frérot.
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15: On rappelle cette voiture en panne et gênante sur la 43, l'axe Lyon vers Chambéry et Turin. Une voiture qui est en panne kilomètre 73 après la sortie 11 de Saint-Genis-sur-Guiers. Elle est en panne dans un tunnel sur la bande d'arrêt d'urgence de votre côté. Décalez-vous bien sur la voie de gauche quand vous approchez de ce tunnel après la sortie 11 de Saint-Genis-sur-Guiers. Le point complet à 9h30 sur Autoroute Info après Maneskin ou encore Tasmin Archer pour la musique. Pour le moment, on s'intéresse aux voitures sans permis. Elles sont de plus en plus plébiscitées, notamment par les jeunes. Le site de production du principal constructeur français est d'ailleurs visible le long de l'A41 Nord en Savoie dans le secteur d'Aix-les-Bains. Reportage de Paulin Caillard.
16: Aujourd'hui, je vous emmène à la découverte d'une usine d'assemblage de voitures sans permis. Je me suis rendu dans l'usine savoyarde d'Aixam, un constructeur de voiturettes français. J'y ai retrouvé Olivier Pelletier, le directeur général d'Aixam, qui, entre deux bruits de perceuse, m'a expliqué comment fonctionnait son usine.
17: Donc là, la première étape, donc vous prenez la coque. Ici, on va assembler d'abord les roues, hein, avec, vous voyez, toute la partie. Tout d'abord, on va assembler tout ce qui est train arrière. Puis au fur et à mesure, donc on a environ 30 étapes de fabrication de la voiture. Hein, et au fur et à mesure, on va apporter différents éléments supplémentaires. Donc sur cette ligne, par exemple, avec ses mains, on fabrique des modèles électriques, on fabrique des modèles thermiques. Et ce qui nous permet d'être totalement flexible quant à l'évolution du marché. Ce qui était très important pour nous.
16: Mais récemment, il y a eu du changement. Avec le boom des voitures sans permis chez les jeunes, il a fallu réagir et s'adapter aux exigences de cette nouvelle clientèle.
17: Premièrement, on a complètement électrifié notre gamme. Puis, par contre, on a fait une nouvelle gamme qu'on appelle Minoto et qui est vraiment focalisée sur les jeunes, où là, on va plus aller à l'essentiel.
16: Une voiturette épurée, mais qui coûte quand même la bagatelle de 10 000 euros. À l'autre extrémité de la fourchette de prix, on trouve le haut de la gamme Aixam, qui est bien plus accessoirisé et personnalisable.
17: On a maintenant une gamme Aixam, qui est notre gamme plus traditionnelle, qui a vraiment tous les codes de la voiture, où on va avoir des accessoirisations très importantes. Donc on va avoir un choix de couleur, on va avoir une caméra de recul, on va avoir des radars de recul, on va avoir des tablettes dedans, tous les attributs d'une vraie voiture. Ça, c'est plus pour notre population traditionnelle et ça va faire des produits qui peuvent monter jusqu'à 20 000 euros.
16: L'assemblage est en grande partie fait à la main et de bout en bout, une voiturette prend une trentaine d'heures de travail et passe par les mains de plus de 70 personnes.

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1: Il est 9h, passé de 31 minutes. Bienvenue si vous nous rejoignez sur Autoroute Info. En ce dimanche de chassé croisé sur la route des vacances, une journée qui est classée orange dans le sud-est et ce, dans les deux sens, que vous soyez en sens des départs ou bien celui des retours. On a seulement un événement à vous rappeler, cette voiture en panne sur la 43 en Savoie, l'axe Lyon vers Chambéry et Turin. Une voiture qui est en panne dans un tunnel kilomètre 73 après la sortie numéro 11 de Saint-Genis sur Guié. Et puis aujourd'hui, 28 départements encore en vigilance orange, alerte canicule. Rhône-Alpes n'est pas épargné et pendant cette période de canicule, avec le risque d'incendie très élevé, les explications du commandant Jean-Noël Chapuis du service départemental d'incendie et de secours de la Haute-Savoie, interrogé par Félix Toupin.
2: On retrouve en fait actuellement toutes les conditions météo qui sont favorables aux feux d'espace naturel. On a bien souvent les après-midi des températures supérieures à 30 degrés. Les taux d'humidité de l'air descendent largement en dessous des 30%. L'humidité et parfois on peut avoir du vent qui peut être supérieur à 30 km/h. Et ces trois éléments constituent des conditions favorables au développement des incendies dans l'espace naturel.
1: On vous rappelle que 9 départs de feu sur 10 sont d'origine humaine. Il est donc plus que jamais interdit de jeter votre mégot de cigarette ou votre canette par la fenêtre. C'est le cas également des jets de bouteilles en verre qui peuvent très rapidement enflammer la végétation. Le mieux, c'est même de ne rien jeter du tout. L'actualité générale, les titres de France Info.
3: Télorette Puyo et dans les Landes, la situation évolue favorablement.
4: Le feu a parcouru 1700 hectares près de Luglon. Réévaluation de la préfecture grâce au survol de drones, mais le feu n'est pas encore fixé. Les 700 personnes évacuées vont devoir encore patienter avant de pouvoir rentrer. Après les violents orages qui ont touché l'Aveyron hier soir, le clocher d'une église de Saint-Salvadou a pris feu, touché par la foudre. Au total, 61 départements sont aujourd'hui en vigilance jaune pour les orages. 5000 personnes privées d'électricité à Avignon à cause de la chaleur. Cette coupure d'électricité depuis hier soir liée selon Enedis aux fortes températures. Des sols goudronnés peuvent atteindre les 80 degrés qui impactent le réseau souterrain. Il y a du football ce soir. Paris Saint-Germain face au Racing Club de Lens, vainqueur de la Coupe de France. Rencontre pour le trophée des champions. Coup d'envoi à 20h45 au stade Bollaert.
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1: Allez, c'est reparti pour la musique. On écoute Shakira sur Autoroute Info.

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1: On continue de vous accompagner ce matin qui reste toujours très calme sur les autoroutes alpines. Rien de nouveau à signaler sur les axes que vous empruntez. Pour le moment, on a seulement un véhicule qui, lui, est en panne et qui va vous concerner sur la 43 en Savoie, l'axe Chambéry vers Lyon, kilomètre 73 dans le tunnel de Dulin. Une voiture qui est en panne après la sortie 12, lac d'Aiguebelette. On ne circule que sur voie de gauche dans ce tunnel. Prochain point complet donc à 9h45. En attendant, c'est le retour de la musique M qu'on écoutera juste après, Igla et Chéri.

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1: 9h45, bienvenue sur Autoroute Info à tous ceux qui nous rejoignent en ce dimanche matin de chassé croisé sur les autoroutes alpines. On le rappelle, les conditions de circulation sont très bonnes. Il y a une seule perturbation à vous rappeler en ce moment, c'est sur l'autoroute A43, l'accent quittant Chambéry direction Lyon. En Savoie, il y a donc un véhicule qui est en panne dans un tunnel après la sortie 12, Lac d'Aiguebelette. La voie de droite est neutralisée dans ce tunnel.

0: Et l'intervention se poursuit du personnel autoroutier. Il y a une remontée de bouchons maintenant d'un kilomètre. Comptez 10 minutes de plus pour passer ce kilomètre de perturbation. Et pour ceux qui seront sur la route demain soir, au début de semaine, les travaux et fermetures nocturnes vont reprendre, et notamment la 43 qui sera fermée toutes les nuits de la semaine qui arrive, en commençant par la nuit de lundi à mardi. Fermeture de la 43 en direction de Lyon, entre la sortie 10, les Abrets, et la sortie 9.1 de la Tour du Pin Est. Ce sera de 21h à 6h, la nuit de lundi à mardi, mais également les autres nuits de la semaine qui arrive.
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0: Dans 5 minutes, on prendra la direction de l'Allier dans la ville de Montluçon pour arpenter les murs du château des Ducs de Bourbon. Pour le moment, on est reparti en musique pour vous accompagner dans la suite de votre trajet. On écoute la niçoise Oria.

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11: On vous rappelle ce bouchon en place sur la 43 en Savoie, l'axe Chambéry vers Lyon. Un bouchon qui va débuter après la sortie 12, lac d'Aiguebelette. D'après les relevés GPS, on a un peu plus d'un kilomètre de bouchon avant d'accéder à un tunnel. Il faut une dizaine de minutes pour passer ce secteur. La raison de cette perturbation, un véhicule qui est en panne dans ce tunnel, qui est après la sortie 12. La voiture est sur bande d'arrêt d'urgence et on ne circule que sur la voie de gauche. On continue de surveiller tout ça et le prochain point trafic sur Autoroute Info, ce sera à 10h. Mais restez avec nous, avant ça, il y aura de la musique. Lady Gaga ou encore Marvin Gaye vous accompagneront dans notre playlist de l'été. Et pour le moment, il est le temps d'ouvrir les portes du château des Ducs de Bourbon qui surplombe la ville de Montluçon. Visite des lieux de cette ancienne forteresse en compagnie de Victor Simonet.
12: À peine l'ascension de l'éperon rocheux du château de Montluçon terminée, je bascule dans l'histoire des Ducs de Bourbon en rejoignant Élise Collino, médiatrice culturelle.
13: Le château dans lequel on est actuellement, il a été construit et reconstruit par celui qu'on appelle le bon duc Louis II de Bourbon.
12: Au vu de son positionnement stratégique, Montluçon devait aussi savoir se défendre.
13: Que le duché d'Aquitaine, qui appartient à ce moment-là aux Anglais, au royaume d'Angleterre, est à quelques kilomètres. Donc l'idée autour de Montluçon, c'est de construire une véritable forteresse.
12: Un personnage important marqua aussi Montluçon de son empreinte, Louis II de Bourbon.
13: Il est né donc en 1337, c'est une année assez symbolique puisqu'elle marque aussi le début de la guerre de Cent Ans. Quand il revient en France finalement, quand il va revenir à Montluçon, eh bien, il va vouloir absolument mettre en défense la ville pour la protéger au plus fort des Anglais. D'autant plus que Montluçon a été attaqué 2 fois pendant la guerre de Cent Ans. Louis II va servir 4 rois de France et il va même être régent du roi Charles VI. Il a vraiment un lien très très proche de la famille royale.
12: Un lien d'ailleurs pas seulement symbolique avec la famille royale, aussi de sang, je crois.
13: Oui, effectivement. La famille finalement de la famille royale jusqu'à Louis XVI.
12: À l'aube de la révolution industrielle, le château eut aussi différents rôles, bien éloignés de son usage initial.
13: À partir du 15e siècle, le château n'a plus du tout l'importance qu'il avait et il va être complètement abandonné à partir du 16e siècle. La municipalité va acquérir le château en 1821. Et au moment d'ailleurs de l'industrie, il va y avoir même un cafetier qui va s'installer au niveau du château, au niveau de l'esplanade. Donc voilà, le château n'a plus du tout sa vocation de château. À partir du moment où finalement l'industrie est arrivée à Montluçon, s'est posé la question d'accueillir une caserne militaire. La population augmentait, donc il y avait besoin d'avoir une caserne militaire et donc la municipalité a décidé d'allouer le château au ministère de la guerre qui du coup s'est chargé de modifier le château, de construire d'autres bâtiments pour pouvoir accueillir donc les régiments.
12: Si vous voulez vous aussi pousser les portes du château des Ducs de Bourbon, des visites libres sont programmées du mardi au dimanche.

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1: 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Il est 10h, bienvenue.
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1: Ce dimanche matin qui se passe décidément toujours dans le plus grand des calmes, peu de perturbations à signaler pour un dimanche de chassés croisés. On le rappelle, Bison Futé annonce une journée orange pour le quart sud-est de la France, que ce soit dans les départs ou les retours. Mais pour l'instant, sur les autoroutes alpines, la seule difficulté à vous rappeler reste sur l'autoroute A43 en Savoie. En quittant Chambéry, direction Lyon, on a un bouchon de bien 2 km qui commence après la sortie 12, lac d'Aiguebelette, compté un quart d'heure supplémentaire pour passer notamment un tunnel, celui de Dulin, qui est après cette sortie 12. À l'origine de ce bouchon, une voiture était en panne dans le tunnel. La voie de droite était neutralisée, mais c'est terminé. Elle a pu être évacuée. La circulation peut donc reprendre sans encombre à hauteur de ce tunnel de Dulin. Mais malheureusement, il y a ce bouchon maintenant qui va devoir se résorber. Et il a tendance à rester bien en place pour l'instant. On continue de surveiller ce secteur et on vous tient informé. Et puis on le rappelle, aujourd'hui, 28 départements sont en vigilance orange à la canicule, et avec ces fortes chaleurs, le risque d'incendie est accru. Quelques gestes simples permettent de l'éviter. Vivien Taupin.
2: Ne jetez jamais de mégots par la fenêtre. Mal éteint, il peut enflammer la végétation en bordure des voies ou sur les aires de repos. Vérifiez l'arrimage de votre chargement. Un objet traînant au sol peut produire des étincelles et embraser l'accotement. Surveillez également votre moteur en cas de fumée, de surchauffe ou d'odeur suspecte. Rangez-vous sur la bande d'arrêt d'urgence, si possible au niveau d'un refuge. Vous coupez le contact, ensuite faites sortir les passagers derrière les glissières et appelez les secours à l'aide d'une borne d'appel d'urgence ou de l'application SOS Autoroute.
1: Cette application qui est gratuite, elle permet de contacter les secours depuis votre smartphone tout en étant géolocalisé. Après l'infotrafic, place maintenant à l'actualité générale en une minute avec les titres de France Info.
3: Lorette Puyo et l'espoir de fixer le feu près de Luglon aujourd'hui.
4: La situation dans les Landes est favorable, mais le feu n'est pas encore fixé. Selon une réévaluation de la préfecture, l'incendie a parcouru 1700 hectares. 700 personnes ont été évacuées. La Belgique également en proie aux flammes. La grande réserve naturelle dans les Hauts-de-Fagne à l'est du pays est touchée par un incendie depuis vendredi. Il s'est propagé vite, passant de 850 à 2700 hectares parcourus, provoquant l'évacuation de centaines de personnes. Dans le Vaucluse, à Avignon, plusieurs quartiers sont coupés de l'électricité, 5000 personnes au total, selon Enedis. Cette coupure de courant depuis hier soir est liée aux fortes chaleurs, 80 degrés sur les sols goudronnés, qui impactent le réseau souterrain. Et puis des mesures de soutien et d'investissement pour l'agriculture dans le budget 2027, promet Sébastien Lecornu. Dans une lettre ouverte, le Premier ministre confirme les aides pour les agriculteurs touchés par la sécheresse.
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1: Et on se retrouve juste après la musique sur Autoroute Info avec Julien Liebe.

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13: Un ralentissement toujours d'actualité, mais qui est en train de se résorber petit à petit sur la 43 en Savoie, l'axe Chambéry vers Lyon. Un ralentissement qui se situe après la sortie 12, lac d'Aiguebelette, pour passer un tunnel aux alentours du kilomètre 74. Pour rejoindre ce tunnel, vous êtes amené à ralentir un petit peu, mais ça s'améliore petit à petit. On parle plus vraiment de bouchons, seulement de quelques ralentissements. On continue de surveiller les autoroutes alpines pour vous en ce dimanche de chasse et croisée. Et en attendant, on est reparti en musique avec notre playlist de l'été. On écoute U2 sur Autoroute Info. Bonne route.

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1: Merci d'être à l'écoute d'Autoroute Info. En ce dimanche matin, on continue de vous accompagner sur votre trajet sur les autoroutes alpines avec des conditions de circulation qui se sont nettement améliorées. Sur la 43, on avait un petit bouchon qui avait apparu à cause d'un véhicule qui était en panne après la sortie 12. Lac d'Aiguebelette, ça y est, c'est terminé. Vous pouvez encore rencontrer quelques ralentissements, mais on n'a plus vraiment de perturbations à vous signaler. En revanche, si vous rejoignez l'Italie en passant par la Haute-Savoie et le tunnel du Mont-Blanc, ça y est, il commence à y avoir du monde qui rejoint ce tunnel du Mont-Blanc. Pour le moment, on a seulement quelques centaines de mètres de retenue, mais vous allez être amené à patienter une petite quinzaine de minutes avant de pouvoir rejoindre ce tunnel après le secteur de Chamonix, direction Courmayeur et l'Italie.
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1: Aujourd'hui encore, la canicule frappe. 28 départements restent en vigilance orange. Évidemment, Rhône-Alpes est concerné, que ce soit les Deux-Savoie, l'Isère, l'Ain, le Rhône ou encore la Drôme. Et justement, les conditions météo pour les prochaines heures et la fin de ce week-end avec Frédéric Long de Météo France.
2: Cet après-midi, attention aux averses orageuses qui éclatent localement en plaine entre la Bourgogne et l'Alsace. Les cumuls de pluie sont localement importants. Plus au sud, sous un ciel variable, les orages concernent surtout le relief. Ils débordent quelquefois en plaine, notamment en fin de journée. Sur le sud Aquitaine, les nuages du matin se dissipent progressivement. Les températures en baisse restent chaudes par rapport aux moyennes de saison dans l'Est. Comptez 32 degrés à Nemours, Dijon et Clermont-Ferrand, 33 à Nancy, 35 à Lyon, mais seulement 27 degrés à Pau. Sur les plages méditerranéennes, le temps est ensoleillé en Provence, plus nuageux sur le Languedoc. Quelques averses sont possibles sur les plages du Roussillon. À Cassis, comptez 32 degrés sur la plage et 28 degrés dans l'eau. Le temps reste chaud mais sans excès en début de semaine prochaine, avec encore quelques orages lundi et un temps sec mardi. Frédéric Long, Météo France pour Autoroute Info.
1: D'ici quelques minutes, on s'intéressera à un métier singulier et dangereux, celui d'agent autoroutier. Rencontre avec l'un d'entre eux, ce sera juste après la musique et le dernier Pierre Demar.

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1: Des obstacles sur la 41 Sud en Isère, direction Grenoble. Il s'agit de débris de pneus signalés sur cet axe entre Chambéry et Grenoble au kilomètre 11. C'est après la sortie numéro 24.

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11: On vous rappelle ces obstacles, débris de pneus signalés sur l'autoroute A41 Sud en Isère, l'axe Chambéry vers Grenoble au kilomètre 11. Des débris de pneus signalés peut-être sur les voies et gênants après la sortie 24 de Crolles. Et puis ça y est, il commence à y avoir du monde qui rejoint l'Italie en passant par la Haute-Savoie et le tunnel du Mont-Blanc. Avant l'accès à ce tunnel du Mont-Blanc et après Chamonix, attendez-vous à quelques ralentissements et un petit peu d'attente sur quelques centaines de mètres avant l'accès à cet ouvrage. Le point complet d'ici 10h30 sur Autoroute Info. Ce sera après Thérapie Taxi ou encore Duan Jet qui vous accompagneront en musique dans les prochains kilomètres. Et pour l'instant, on s'intéresse au métier de patrouilleur. En voiture, on les croise souvent, ces agents autoroutiers qui exercent un métier dangereux. Vincent Serrano a rencontré l'un de ces hommes en orange qui travaille pour assurer notre sécurité.
12: Il y a un camping-car et il dépasse un peu sur le volant.
13: C'est l'outil indispensable pour Cédric, agent autoroutier depuis 2 ans sur le réseau AREA.
14: Toujours le toki sur soi, on sait jamais, on peut t'appeler à tout moment.
12: Ok, merci.
14: La première chose quand on a l'intervention, c'est de protéger. En fait, donc du coup, on balise souvent ce qu'il y a, si c'est une voie lente, une BAU, une voie rapide.
13: BAU, comprenez bande d'arrêt d'urgence.
14: Après, on sécurise les clients et on, suivant le type d'intervention, si c'est un accident, les gestes de premier secours, on va dire qu'on n'est pas là pour ça, mais bon, si vraiment il y a la vie du client en danger, quelque chose, après, il faut prendre des mesures, c'est certainement, mais si ça se passe mal, on peut appeler la police, la gendarmerie qui vient, qui se déplace, parce que les problèmes des gens, souvent, qui prennent notre route, tombe en panne, c'est que ça coûte, ça tape dans le porte-monnaie puis ils sont pas forcément d'accord. On appelle le César, on leur dit qu'on a besoin des pompiers, qu'on a besoin du dépanneur sur le type de panne, une crevaison, une panne moteur ou un véhicule en feu, peu importe quoi. Après du coup on appelle et après le César gère en fait, appelle les pompiers, le dépanneur.
15: Le centre d'exploitation qui regroupe toutes les informations.
14: Exactement, c'est ça. Et après qui donne les informations à 107.7 et qui les fait passer à la radio.
13: Un métier de terrain, en extérieur, qui ne connaît pas la routine.
14: On fait pas tous les jours la même chose. Un coup on peut faire des sanitaires, on fait de l'intervention, on fait du balisage, on peut travailler, on fait du fauchage, de nuit, du salage préventif, on déneige, donc c'est ça qui est intéressant.
13: C'est aussi un métier dangereux où la vie de ces agents de la route ne tient qu'à un fil et à l'attention des conducteurs qui les frôlent à plus de 90 km à l'heure.
14: Il faut faire attention, c'est pour ça que souvent on est plusieurs, on a toujours les yeux sur le réseau, regarder ce qui se passe, mais je vous dis aujourd'hui encore, c'est vraiment le téléphone, quoi. Je veux dire, les gens, ils sont pas concentrés, c'est un vrai problème.
15: Vraiment, vous le voyez, de vos yeux, les gens ne regardent pas la route.
14: Ah, ils regardent pas la route, ils font des grands écarts, les poids lourds, souvent, on les voit, ils font des zigzags, ils roulent en BAU, c'est un gros problème, ça.
13: 300 personnes se relaient 7 jours sur 7, 24 heures sur 24, pour assurer la sécurité des conducteurs le long des 430 km du réseau AREA.

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1: Sur la 41 Nord en Haute-Savoie, un piéton signalé à proximité des voies au kilomètre 133, c'est-à-dire dans le secteur de la sortie numéro 17 pour Annecy Nord, une personne qui se trouverait au niveau du péage de la sortie numéro 17.

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1: Et à cette heure, si tout se passe bien du côté des autoroutes alpines, le trafic est fluide et les conditions de circulation sont bonnes. Je rappelle juste la présence d'un piéton aperçu à proximité de la 41 Nord dans le département de la Haute-Savoie. Une personne qui se trouverait au niveau du péage de la bretelle de sortie numéro 17 pour Annecy-Nord. En restant d'ailleurs dans le département de la Haute-Savoie, on voit que ça se charge à l'approche du tunnel du Mont-Blanc. Il commence à y avoir un petit peu d'attente pour vous qui voulez rejoindre l'Italie depuis le département de la Haute-Savoie. Une attente estimée à moins de 15 minutes pour le moment, mais ça devrait augmenter dans les prochaines minutes. Partout d'ailleurs, pas d'autres difficultés à vous signaler. Pour le moment, ça se passe bien. Le trafic est fluide et les conditions de circulation sont bonnes. Je rappelle par contre que les poids lourds sont interdits de circuler en France jusqu'à 22h ce soir. Pour le moment, interdiction de circulation pour tous les poids lourds. On poursuit la route tout de suite avec les titres de France Info.
2: Mettons les jambes, pas de reprise majeure cette nuit pour le feu des Landes.
3: Mais il n'est pas pour autant fixé. Il se développe depuis jeudi dans la forêt des Landes de Gascogne. Le feu a parcouru 1700 hectares selon une nouvelle évaluation plus précise de la préfecture. En revanche, la pluie tente attendue hier n'est pas tombée. Mais les conditions météo sont légèrement plus favorables aujourd'hui avec des températures moins élevées. Les pompiers mobilisés aussi hier dans plusieurs départements du sud en raison des orages. La foudre a touché et embrasé le clocher de l'église de Saint-Salvadou dans l'Aveyron, dont le garde des toits de maison a dû être bâché après des chutes de grêle, des torrents de boue dans les Pyrénées. Un accident de bus a fait au moins 12 morts en Hongrie durant la nuit. Il y a au moins 10 blessés graves. Ce bus immatriculé en Pologne s'est renversé dans un fossé sur une autoroute à l'est de Budapest. Près de 60 personnes étaient à bord. En Indonésie, des milliers de personnes évacuées attendent de l'aide après le séisme qui a touché hier une île de l'archipel. Il y a eu 341 répliques.
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1: Pour les prochaines minutes, on fait la route avec Angèle en collaboration avec le duo de DJ français Justice, tout de suite sur Autoroute Info.

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6: Un trafic de plus en plus chargé pour rejoindre l'Italie depuis la Haute-Savoie. L'approche du tunnel du Mont-Blanc dans le secteur de Chamonix, il faut compter 15 minutes à patienter avant de pouvoir emprunter ce tunnel, d'après les informations transmises par le PC du tunnel du Mont-Blanc. J'y reviendrai dans les prochaines minutes. En attendant, on poursuit la route avec Brian Adams sur Autoroute Info. Bonne route à vous.

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1: La seule difficulté à vous annoncer pour le moment, c'est l'attente au tunnel du Mont-Blanc. Une attente qui reste relativement légère puisqu'on parle de 15 minutes à patienter avant de pouvoir emprunter ce tunnel qui se trouve dans le secteur de Chamonix en Haute-Savoie. Partout ailleurs, pas d'autres difficultés à vous signaler. Tout se passe bien, le trafic est fluide et les conditions de circulation sont bonnes. Colin Caillard et Géraldine Millard répondent aux questions que vous vous posez sur les travaux entrepris sur les autoroutes.
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2: Vrai ou faux, il faut désactiver le régulateur de son véhicule quand on traverse une zone balisée en raison de travaux.
3: C'est vrai, même si ce système d'aide à la conduite permet de garder une vitesse constante sans avoir à appuyer sur l'accélérateur, il ne faut pas l'utiliser pour passer une zone de chantier. À la longue, il peut entraîner une perte de vigilance en raison d'une conduite trop monotone. Et pour traverser un secteur en travaux, il faut vraiment garder tous ses sens en éveil.
2: C'est une question de sécurité alors ?
3: C'est ça, le conducteur doit avoir le contrôle de son véhicule dans ces secteurs plus sensibles où les chaussées peuvent être réduites et où des agents autoroutiers et autres ouvriers se trouvent proches de la voie circulée. Donc on désactive son régulateur.
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1: Et on repart tout de suite en musique avec Manon Lisa sur Autoroute Info. Bonne route à vous.
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15: Si vous rejoignez l'Italie depuis le tunnel du Mont-Blanc, il faut toujours patienter 15 minutes avant de pouvoir emprunter ce tunnel dans le secteur de Chamonix. La route des vacances, c'est aussi celle des souvenirs. Aujourd'hui, on fait un bond dans les années 70 avec Myriam Boyed et Elliot Monod.
16: Retour à l'été 1977.
17: Chemise à fleurs, pantalon pas de def, lunettes teintées et une France qui roule loin, le regard tourné vers un monde qui change.
18: Vous voyez, il y a là ce que l'on appelle un micro-ordinateur. Il s'appelle Apple. Apple en anglais, ça signifie une pomme.
16: L'informatique se développe, la conquête spatiale bat son plein, et tandis que le premier opus de la saga Star Wars fascine dans les salles obscures, la télé passe progressivement en couleur dans les foyers.
17: Sur la route des vacances, la R12 avale les kilomètres sur des autoroutes qui ne cessent de s'étendre, A4 et A36 vers l'Est, A8 vers la Méditerranée et A9 vers l'Espagne.
16: La sécurité routière commence aussi à entrer dans les habitudes. 130 km/h maximum sur les autoroutes et ceinture de sécurité obligatoire, uniquement à l'avant et hors agglomération depuis 1973.
19: On ne dira jamais assez la ceinture! Un petit clic vaut mieux qu'une grande claque!
17: En 77, c'est rock ou disco. Les titres qui tournent dans l'autoradio sont signés Fleetwood Mac, The Eagles et Boney M.
16: Entre deux émissions, ces titres passent en boucle sur le seul média embarqué dans les voitures à l'époque, la radio.
20: Bienvenue à tous et à toutes, et merci de votre fidélité.
17: Grandes ondes, AM, FM, on cherche la station à la molette, l'aiguille tremble et parfois ça grésille un peu.
16: Pas d'infotrafic en continu, pas de GPS ni de climatisation, le confort est assez sommaire. En 1977, on baisse la vitre à la manivelle.
21: Car mon allié est la force.
17: Les paysages défilent et dans l'habitacle, on parle de tout et de rien pour occuper le trajet à l'avant, tandis que les enfants patientent à l'arrière, pas très loin de la glacière, qui accompagne chaque long voyage en 1977.
16: Et oui, cet été-là, c'était comme ça.

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1: Bonne route à tous et bonne matinée, il est 11h.
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1: Et vous êtes quelques-uns à prendre la route des vacances, justement en direction de l'Italie, avec un trafic chargé à l'approche du tunnel du Mont-Blanc dans le secteur de Chamonix. 15 minutes à patienter avant de pouvoir emprunter ce tunnel situé au bout de la route nationale 205. Et si vous êtes... je rappelle également que les poids lourds sont interdits de circuler en France jusqu'à 22h aujourd'hui en raison de cette journée de fort trafic. Donc pour le moment, tous les poids lourds sont interdits de prendre la route. Partout d'ailleurs, pas d'autres difficultés à vous signaler. Le trafic est fluide et les conditions de circulation sont bonnes. Je rappelle par contre que si vous roulez en direction de Paris sur la 6 après Mâcon, en raison de l'augmentation du trafic, il est demandé aux usagers à destination de Dijon d'éviter ce secteur. Pour cela, il faut suivre la signalisation mise en place qui consiste à rejoindre Dijon depuis Lyon et Bourg-en-Bresse par la 39. L'allongement du temps de parcours est d'environ 15 km. Et je rappelle également que tous les départements de la région Rhône-Alpes sont toujours en vigilance orange pour la canicule, des températures qui restent encore élevées aujourd'hui. Quelques conseils de Vivien Topa pour faire face à la chaleur sur votre trajet.
2: Au soleil, l'habitacle d'une voiture peut gagner jusqu'à 30 degrés en 30 minutes. Pour évacuer rapidement la chaleur après un stationnement, ouvrez les fenêtres et mettez la ventilation à fond en direction du sol. Ainsi, la chaleur va remonter et s'évacuer pour permettre de retrouver une température confortable. Après quelques minutes, vous pourrez fermer les fenêtres, régler la climatisation et maintenir une température adaptée. Pensez à vous hydrater régulièrement, ayez une bouteille d'eau à portée de main. Il est bon également d'avoir un brumisateur d'eau. Privilégiez les vêtements légers, pensez à faire des pauses. La fatigue, la chaleur et les bouchons sont un cocktail à risque sur la route.
1: Enfin, lors de la pause sur une aire, ne laissez personne ni votre animal de compagnie dans la voiture garée en plein soleil. Tout de suite, on fait un détour par la rédaction de France Info pour écouter l'actualité en France et dans le monde.
3: Le fil info, c'est avec Antoine Geoffin. Dans les Landes, le feu évolue plutôt favorablement.
4: C'est ce que dit ce matin le préfet. Les flammes ont parcouru 1700 hectares depuis jeudi après-midi entre Mimizan et Mont-de-Marsan. Les pompiers ont passé une nuit active, dit encore le préfet. Sans reprise majeure du brasier, les 700 personnes évacuées n'ont pas encore été autorisées à rentrer chez elles. En Belgique, ce sont près de 3000 hectares de forêt, dernier bilan, qui ont été ravagés par cet incendie dans les Fagnes, un parc naturel à l'est de la Wallonie. Près de Liège. C'est l'un des pires feux de l'histoire du pays. Aucune maison touchée pour le moment. 12 morts et 10 blessés dans un accident de car cette nuit en Hongrie. L'engin immatriculé en Pologne s'est renversé sur une autoroute à l'est de Budapest. On ne sait pas encore pourquoi. Et puis, ambiance de rentrée à Lens ce soir. Les 100 et or reçoivent le Paris Saint-Germain au stade Bollaert pour le trophée des champions à 5 jours de la reprise de la Ligue 1. Lens PSG, le coup d'envoi, c'est à 20h45 sur France Info.
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1: Reste avec moi, je vous retrouve dans quelques minutes pour faire un nouveau point sur vos conditions de circulation. On parlera de la situation au tunnel du Mont-Blanc. En attendant, la playlist de l'été, c'est avec Adèle Castillon. Tout de suite sur Autoroute Info, bonne route à vous.

0: Les bornes de recharge électrique sont très sollicitées les jours de fort trafic. 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
12: Du monde à l'approche du tunnel du Mont-Blanc pour vous qui rejoignez l'Italie depuis la Haute-Savoie dans le secteur de Chamonix. Il y a un petit peu moins d'un kilomètre de bouchon et 15 minutes à patienter avant d'emprunter le tunnel du Mont-Blanc. Partout ailleurs, ça se passe plutôt bien pour le moment. Pas d'autres bouchons ou ralentissements à vous signaler. J'y reviendrai dans les prochaines minutes. Mais avant cela, on poursuit la route avec un classique. On écoute Joe Dassin sur Autoroute Info.
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1: Un bouchon dans le secteur de Chamonix en Haute-Savoie. Si vous voulez rejoindre le tunnel du Mont-Blanc, il faut patienter un peu plus de 15 minutes avant de pouvoir emprunter cet ouvrage d'après les informations transmises par le PC du tunnel du Mont-Blanc. Sur le reste des autoroutes alpines, tout se passe bien. Le trafic est fluide et les conditions de circulation sont bonnes. C'est plutôt calme pour le moment cette fin de week-end.
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1: Et une journée toujours placée sous le signe de la canicule. Tous les départements de la région Rhône-Alpes sont toujours en vigilance orange pour la canicule. C'est d'ailleurs l'occasion d'écouter les prévisions météo pour la journée.
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2: Cet après-midi, attention aux averses orageuses qui éclatent localement en plaine entre la Bourgogne et l'Alsace. Les cumuls de pluie sont localement importants. Plus au sud, sous un ciel variable, les orages concernent surtout le relief. Ils débordent quelquefois en plaine, notamment en fin de journée. Sur le sud Aquitaine, les nuages du matin se dissipent progressivement. Les températures en baisse restent chaudes par rapport aux moyennes de saison dans l'Est. Comptez 32 degrés à Nemours, Dijon et Clermont-Ferrand, 33 à Nancy, 35 à Lyon, mais seulement 27 degrés à Pau. Sur les plages méditerranéennes, le temps est ensoleillé en Provence, plus nuageux sur le Languedoc. Quelques averses sont possibles sur les plages du Roussillon. À Cassis, comptez 32 degrés sur la plage et 28 degrés dans l'eau. Le temps reste chaud mais sans excès en début de semaine prochaine, avec encore quelques orages lundi et un temps sec mardi. Frédéric Long, Météo France pour Autoroute Info.
1: Les incendies à proximité...
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1: Des incendies à proximité des autoroutes se sont produits ces dernières heures ou dans quelques minutes, nous verrons que ces événements sur la route des vacances peuvent être évités. Ce sera après la musique. Allez, pour les prochaines minutes, on fait plaisir aux fans de la série Stranger Things sur Netflix. C'est un titre qui a cartonné avec l'épisode final de la série. Il a cumulé plus de 2 milliards d'écoutes sur les plateformes de streaming. On écoute End of Beginning de Joe sur Autoroute Info.

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11: Vous qui rejoignez l'Italie depuis le département de la Haute-Savoie, l'attente est toujours estimée à 15 minutes d'après les informations transmises par le PC du tunnel du Mont-Blanc. Avec les épisodes de canicule survenus cet été, de nombreux incendies se sont déclarés aux abords des autoroutes. Quelques gestes peuvent permettre d'éviter le pire, Félix Toupin.
12: En cette période de forte chaleur, le risque d'incendie est particulièrement élevé et 9 départs de feu sur 10 sont d'origine humaine. Comment éviter tout départ de feu? Nicolas Desbeaux, des autoroutes APRR.
13: Évidemment, ne jamais jeter de mégots par la fenêtre, ça je dirais c'est un conseil assez universel en ces périodes de forte sécheresse.
12: Si vous déclenchez un incendie en jetant votre mégot par la fenêtre de votre véhicule, vous êtes passible d'une amende qui peut atteindre plusieurs milliers d'euros accompagnée d'une peine d'emprisonnement. Outre les mégots, les canettes en métal et les bouteilles en verre peuvent également être à l'origine d'un incendie. Encore plus que d'habitude, il est impératif de ne pas laisser ces déchets dans la nature. Quelles sont les autres précautions à prendre sur la route des vacances pour éviter tout départ de feu, Nicolas Desbeaux?
13: Par exemple, par rapport à son véhicule, pour préparer son voyage, s'assurer qu'il est en bon état. On sait que la chaleur augmente les risques aussi pour la mécanique. On peut avoir des phénomènes de surchauffe du véhicule qui peuvent aussi conduire à des problématiques de type incendie. Et puis après, sur notamment les aires de repos et de service, c'est se limiter à bien stationner sur les zones délimitées et éviter tout...
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11: Sur la 43 Maurienne, direction Chambéry, un véhicule arrêté sur la bande d'arrêt d'urgence au kilomètre 164, donc après la sortie 28 Saint-Jean-de-Maurienne.
13: Et puis, par ces temps de forte chaleur, bien sûr, prendre toutes les précautions d'usage par rapport à la santé des occupants du véhicule.
12: Évidemment, pensez à prendre de l'eau avec vous dans la voiture pour faire face à toute éventualité.
13: Plus largement à la préparation du voyage, parce que le risque incendie, c'est aussi le risque d'être arrêté sur l'autoroute en cas de feu à proximité des voies de circulation.
12: Si vous êtes concerné par un incendie en bordure d'autoroute et que vous l'avez entendu sur Autoroute Info ou lu sur un panneau d'information, inutile de contacter les pompiers, ils sont déjà prévenus par le PC autoroutier.
11: Allez, un petit moment de nostalgie pour les prochaines minutes. On écoute un titre des années 2000. Donc si vous avez envie de faire un petit tour dans les années 2000, on écoute tout de suite les Spice Girls sur Autoroute Info. 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
1: Bel été et bonnes vacances à vous qui nous écoutez sur Autoroute Info. Nouvelle perturbation à vous signaler du côté de la 43 en direction de Lyon. Un ralentissement d'un kilomètre dans la montée qui mène au tunnel de l'Épine sur la 43 direction Lyon, après le péage de Chambéry Nord, donc, et après l'arrivée par la 41 Nord depuis Aix-les-Bains et Annecy, donc qui est un trafic ralenti avant l'accès à ce premier tunnel qui se trouve sur la 43 direction Lyon. Si vous êtes sur la 43 Maurienne en direction de Chambéry d'ailleurs, un véhicule arrêté sur la bande d'arrêt d'urgence au kilomètre 164, donc après la sortie 28 pour Saint-Jean de Maurienne. Et si vous êtes en Haute-Savoie cette fois-ci, du côté du tunnel du Mont-Blanc dans le secteur de Chamonix, il y a un kilomètre de bouchon avant d'accéder à ce tunnel et une attente estimée à maintenant 30 minutes d'après les informations transmises par le PC du tunnel du Mont-Blanc. Partout ailleurs, pas d'autres difficultés à vous signaler. Pour le moment, le trafic est fluide et les conditions de circulation sont bonnes. Je rappelle par contre que toute la région Rhône-Alpes est toujours classée en vigilance orange pour la canicule. Des températures donc qui vont être élevées tout au long de la journée. Et pour éviter d'avoir trop chaud au volant, il est tentant de conduire en tenue d'été spéciale vacances, en short, torse nu et en tongs, prêt pour la baignade. Mais ce n'est pas recommandé, Antoine Oppart.
2: Ce qui n'est pas interdit n'est pas forcément autorisé. Tout tient dans la lecture de l'article R412-6 du Code de la route. Tout conducteur doit se tenir constamment en état d'exécuter commodément et sans délai toutes les manœuvres qui lui incombent. Conduire en tongs, en claquettes ou pieds nus, c'est possible, mais un gendarme ou un policier peut vous verbaliser s'il considère que c'est à cause de cela que vous avez effectué une mauvaise manœuvre. 35 €, minoré à 22 si l'amende est payée immédiatement. Faire tomber la chemise est aussi déconseillé. Les forces de l'ordre peuvent invoquer l'article 222-32 du Code pénal pour exhibition sexuelle, un délit passible de 15 000 € d'amende. Les hommes et les femmes ne sont pas tout à fait égaux donc, mais messieurs, pensez que même si le Code de la route ne vous interdit pas de conduire torse nu, cela reste déconseillé. En cas d'accident ou de choc, cela vous rend plus vulnérable aux brûlures et aux blessures. À savoir aussi, certaines municipalités l'interdisent. N'hésitez pas à vous renseigner sur la législation de votre lieu de vacances pour ne pas avoir de mauvaises surprises.
1: Alors on attend d'arriver au lac ou à la mer pour se mettre en maillot de bain et en tongs. Que se passe-t-il en France et dans le monde? La réponse avec les titres de France Info.
3: Évolution favorable de l'incendie des Landes, selon le préfet.
4: Le feu n'a pas connu de reprise majeure la nuit dernière. Il a parcouru 1700 hectares de forêt. Depuis jeudi, à Luglon, le préfet espère des conditions météo plus favorables dans la journée. En Belgique, un incendie a parcouru 3000 hectares de forêt dans un parc naturel de l'est du pays, prisé des randonneurs et proche de l'Allemagne. C'est l'un des pires incendies de son histoire. À cause de la chaleur, en France, près de 5000 foyers sont privés d'électricité à Avignon, dans le Vaucluse, département en alerte orange canicule. Selon Enedis, la température des sols goudronnés a atteint 80 degrés par endroit, ce qui a des conséquences sur les réseaux souterrains. 28 départements au total sont placés en vigilance orange canicule aujourd'hui. Les Girondins de Bordeaux déposeront demain un recours en référé au tribunal administratif refusant leur exclusion des championnats nationaux. Le Comité national olympique et sportif français a acté cette exclusion avant-hier à cause des difficultés financières du club de football. Selon cette décision, les Girondins, actuellement en National 1, devraient descendre en Régional 1, soit la 6e division.
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1: Pour parcourir les prochains kilomètres, je vous propose de repartir en musique avec le groupe qui a fait une tournée de tous les records, la plus grande tournée de l'histoire de France avec plus de 100 concerts. Ils ont tellement eu de succès qu'ils ont décidé de prolonger cette tournée. Je parle bien sûr du groupe Indochine. On les écoute tout de suite sur Autoroute Info.

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1: À l'approche du tunnel du Mont-Blanc en Haute-Savoie, pour vous qui rejoignez l'Italie dans le secteur de Chamonix, il y a un kilomètre de bouchon dans la rampe d'accès au tunnel du Mont-Blanc et une attente estimée à 30 minutes d'après les dernières informations qui nous sont transmises. Elles sont présentes sur votre route et parfois très sollicitées, ce sont les bornes de recharge électriques. Mais quels sont les bons conseils pour éviter les files d'attente? Ilyes Jamlaoui en a parlé avec Juan Montero, gérant de l'aire de Langres sur la 31.
2: Alors, moi, ce que je conseillerais aux usagers de la route qui ont une voiture électrique, c'est de s'arrêter le plus souvent possible. De pas attendre 50 ou 100 km d'autonomie restante. Souvent, ils vont être à 60-65% de charge. Et ben, ils rechargent jusqu'à 80%. Ainsi, ils peuvent se permettre, en arrivant sur une aire et en voyant une saturation d'un niveau extraordinaire ou pas, de pouvoir s'arrêter ou dire « je vais à la prochaine ». L'idée, c'est qu'on met autant de temps à charger de 0 à 80% que de 80% à 100%. Ça rentre un peu dans les mœurs des usagers électriques. C'est qu'il vaut mieux, dans les périodes de forte affluence, charger à 80% et laisser sa place à quelqu'un d'autre parce que ça prend énormément de temps. Ça, c'est mes conseils les journées où il y a énormément de monde sur la route.
1: Et la liste des bornes de recharge électrique disponible sur votre trajet et disponible sur le site voyage.aprr.fr. On poursuit la route en musique avec un grand classique. On rend hommage tout de suite à Whitney Houston sur Autoroute Info. Bonne route à vous.

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1: Une nouvelle perturbation fait son apparition au sud de Grenoble sur la route nationale 85 direction Grenoble. 1 kilomètre de bouchon environ après le secteur de Visil pour vous qui revenez de Gap et de Briançon. On retourne du côté de Chambéry sur la 43 direction Lyon pour vous qui quittez le secteur de Chambéry qui est roulé vers le tunnel de l'Épine, premier tunnel après le péage de Chambéry Nord ou l'arrivée par la Grand'Aire Nord de Bux-les-Bains et ainsi il y a un trafic ralenti sur 1 kilomètre environ avant l'accès à ce tunnel. Et si vous êtes à l'approche du tunnel du Mont-Blanc cette fois-ci qui rejoignait l'Italie, l'attente a augmenté au niveau du péage. Avant d'accéder au tunnel du Mont-Blanc, il faut patienter 45 minutes dans le secteur de Chamonix avant de pouvoir l'emprunter. Partout ailleurs, pas d'autres difficultés à vous signaler. Le trafic est fluide et les conditions de circulation sont bonnes.
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1: Et je reviendrai d'ailleurs sur vos conditions de circulation dans quelques minutes. En attendant, on poursuit la route pour les prochaines minutes. On fait la route avec Alex Warren, un extrait de son nouvel album Wild Child qui sortira à la fin du mois.

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7: La principale difficulté se trouve du côté de la Haute-Savoie. Si vous rejoignez l'Italie depuis le secteur de Chamonix, il y a 45 minutes d'attente avant de pouvoir emprunter le tunnel du Mont-Blanc. En cette période de canicule, le risque d'incendie est très élevé. Dans ce contexte, certains comportements sont à proscrire. Le commandant Jean-Noël Chapuis du service départemental d'incendie et de secours de la Haute-Savoie, interrogé par Félix Toupin.
8: Quand on est sur la route en tant qu'usager, bien entendu, ne surtout pas procéder à des jets de mégots de cigarettes dans la nature, puisque les bordures de route sont bien souvent composées d'une strate herbacée, donc simplement de l'herbe qui est le premier niveau de végétation à réagir à la sécheresse et qui se trouve depuis bien longtemps jaunie du fait de l'absence d'humidité dans les végétaux. Typiquement, cette strate, elle va avoir tendance à permettre l'éclosion et la propagation d'un feu beaucoup plus facilement. Et je dirais que tout gel mégot va conduire de toute manière à l'inflammation de la végétation.
7: Le jet de bouteille en verre ou de canette peut également très rapidement mettre feu à la végétation. 9 départs de feu sur 10 sont d'origine humaine. Et on poursuit notre exploration des classiques. Vous reconnaîtrez la prochaine musique. C'est une musique qui est passée dans le film Flashdance. On écoute tout de suite Maniac de Michael Sambello.

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1: Bonnes vacances et bel été à tous, il est midi.
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1: Un week-end de chasse et croisée du 15 août qui touche à sa fin. Pour le moment, c'est plutôt calme, même s'il y a quelques bouchons à vous rappeler. D'abord, à l'approche du tunnel du Mont-Blanc, l'attente est estimée à 45 minutes dans le secteur de Chamonix avant de pouvoir emprunter ce tunnel, d'après les données GPS, les données qui nous sont transmises par le PC du tunnel du Mont-Blanc. Au sud de Grenoble, sur la Nationale 85, en direction de Grenoble, pour vous qui revenez de Gap et de Briançon, encore un kilomètre de bouchon. Après le secteur de Visil, 5 minutes de perdu dans cette difficulté, d'après les données GPS qui nous sont transmises. Et si vous êtes dans le secteur de Chambéry, dans la traversée de Chambéry, direction Aix-les-Bains, un trafic dense entre la sortie 14, la Motte Servolex et la bretelle qui mène au péage de Chambéry Nord dans une zone de travaux où la voie de gauche est neutralisée. Puis ensuite, pour vous qui avez emprunté la 43 depuis le péage de Chambéry Nord ou depuis l'arrivée par la 41 Nord depuis Annecy et Aix-les-Bains, il y a un trafic ralenti sur 500 mètres avant le tunnel de l'Épine, premier tunnel sur la 43 direction Lyon. On s'intéresse tout de suite à l'actualité en français dans le monde avec les titres de France Info.
2: Le fil info avec Théo Méton et Jimbo, une situation qui évolue plutôt favorablement dans les Landes.
3: L'incendie dans la forêt des Landes de Gascogne est en cours depuis jeudi, situation favorable donc, mais le feu n'est pas fixé, dit le préfet, 1700 hectares parcourus. 5000 foyers sont privés d'électricité à Avignon à cause de fortes chaleurs, selon Enedis. Des incidents sur les réseaux souterrains, car les températures ne diminuent pas, elles sont trop élevées. Les travaux de réparation sont en cours, assure le gestionnaire. Un accident de bus a fait au moins 12 morts en Hongrie durant la nuit. Il y a au moins 10 blessés graves. Ce bus immatriculé en Pologne s'est renversé dans un fossé sur une autoroute à l'est de Budapest. C'est le plus grave accident de bus dans le pays depuis 2003. Un précédent avait fait 33 morts. Après les séries, le Roi Léon qualifié pour la finale du 400 mètres nage libre. Léon Marchand qui sera ce soir face à un nouveau défi au championnat d'Europe de natation à Saint-Denis après son titre hier soir aux 200 mètres papillon.
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1: Elle a été élue artiste féminine de l'année aux Victoires de la musique. Pour les prochains kilomètres, on fait la route avec Charlotte Cardin. On écoute un nouvel extrait de son nouvel album qui sortira à l'automne de cette année sur Autoroute Info.

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8: La principale difficulté à cette heure-ci se trouve toujours du côté du tunnel du Mont-Blanc. Si vous rejoignez l'Italie depuis le secteur de Chamonix, il faut patienter environ 45 minutes avant de pouvoir emprunter ce tunnel. J'y reviendrai dans les prochaines minutes. En attendant, on poursuit la route avec Zucchero et Paul Young sur Autoroute Info.

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1: On retourne ensemble à Haute-Savoie pour vous qui rejoignez le tunnel du Mont-Blanc. Il y a 45 minutes à patienter avant d'emprunter ce tunnel dans le secteur de Chamonix, avec plus de 2 km de bouchons dans la rampe d'accès à cet ouvrage. Si vous êtes au sud de Grenoble sur la route nationale 85, direction Grenoble, 2 km de bouchons après le secteur de Visil et 5 minutes supplémentaires pour passer ce secteur d'après les données GPS qui nous sont transmises. Dernière perturbation à vous signaler, c'est du côté de Chambéry sur la voie dans la traversée de Chambéry, direction Aix-les-Bains. Un trafic dense entre la sortie 14 pour la Motte-Servolex et la bretelle qui mène au péage de Chambéry-Nord en raison de travaux dans ce secteur avec la voie de gauche toujours neutralisée. Partout ailleurs, pas d'autres difficultés à vous signaler. Le trafic est fluide et les conditions de circulation sont bonnes. Je rappelle juste qu'il fait très chaud encore cette heure-ci, que toute la région est placée en vigilance orange pour la canicule.
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1: Et puisqu'on parle de canicule, c'est l'occasion de faire le point sur la météo pour le reste de la journée.
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1: Des prévisions présentées par Frédéric Long, prévisionniste à Météo France.
2: Cet après-midi, attention aux averses orageuses qui éclatent localement en plaine entre la Bourgogne et l'Alsace. Les cumuls de pluie sont localement importants. Plus au sud, sous un ciel variable, les orages concernent surtout le relief. Ils débordent quelquefois en plaine, notamment en fin de journée. Sur le sud Aquitaine, les nuages du matin se dissipent progressivement. Les températures en baisse restent chaudes par rapport aux moyennes de saison dans l'Est. Comptez 32 degrés à Nemours, Dijon et Clermont-Ferrand, 33 à Nancy, 35 à Lyon, mais seulement 27 degrés à Pau. Sur les plages méditerranéennes, le temps est ensoleillé en Provence, plus nuageux sur le Languedoc. Quelques averses sont possibles sur les plages du Roussillon. À Cassis, comptez 32 degrés sur la plage et 28 degrés dans l'eau. Le temps reste chaud mais sans excès en début de semaine prochaine, avec encore quelques orages lundi et un temps sec mardi. Frédéric Long, Météo France pour Autoroute Info.
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1: Dans quelques instants, les enfants ont la parole sur Autoroute Info. Andrea, 10 ans, nous a demandé pourquoi on ne pouvait pas faire demi-tour sur l'autoroute. Réponse dans les prochaines minutes. Avant cela, on poursuit la route avec Jérémy Frérot qui est actuellement tourné dans toute la France. On écoute un premier extrait de la réédition de son album The Game des Sables qui est sorti en mai dernier.
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6: Pour vous qui rejoignez l'Italie pour partir en vacances, il y a toujours un petit peu d'attente dans la rampe d'accès au tunnel du Mont Blanc. Une attente estimée à 45 minutes d'après les dernières informations qui nous sont transmises. À présent, notre rubrique dit pourquoi on répond aux questions posées par les plus jeunes voyageurs qui empruntent l'autoroute Véronique Voiron.
7: Pourquoi c'est comme
8: ça ? À quoi ça sert ?
7: Ça veut dire quoi
8: comment,
7: ça ?
8: Pourquoi ?
9: Question posée par Andrea, 10 ans.
10: Pourquoi on ne peut pas faire demi-tour quand papa s'est trompé sur l'autoroute ?
9: Comme Andrea, tu t'es peut-être déjà demandé pourquoi on ne pouvait pas faire tout simplement demi-tour quand on s'est trompé de direction. Eh bien, sur une autoroute, les voitures roulent très vite, souvent à plus de 100 km/h, sur plusieurs voies et dans le même sens, ce qui rend la circulation plus sûre. Si une voiture faisait demi-tour, elle se retrouverait alors à rouler en sens inverse des autres véhicules. On appelle ça un contresens. C'est l'une des situations les plus dangereuses sur l'autoroute. Imagine la scène. Tu es en voiture avec ta famille. Tout à coup, quelqu'un regarde les panneaux et s'écrie « Oh non, on a raté la sortie. Il faut vite faire demi-tour. » Très mauvaise idée. Vous circuleriez dans le mauvais sens et croiseriez les autres conducteurs qui ne s'attendent absolument pas à voir arriver une voiture en face d'eux. Surpris, ils n'auraient alors que très peu de temps pour comprendre ce qui se passe et freiner ou changer de direction pour éviter l'accident. Les accidents qui se produisent dans ces cas-là sont souvent des chocs frontaux, c'est-à-dire des collisions de face particulièrement graves. Selon les responsables des autoroutes, lorsqu'un accident est causé par un contresens, il est mortel dans environ un cas sur deux. Chaque année, plus d'un millier de situations de contresens se sont détectées sur les autoroutes françaises. Heureusement, la plupart sont repérées rapidement avant qu'un accident ne se produise. Voilà, tu comprends à présent pourquoi il est strictement interdit de faire demi-tour ou de reculer sur l'autoroute. Perdre quelques minutes est beaucoup moins grave que de mettre sa vie et celle des autres en danger. Et sur l'autoroute, la règle est simple, on avance toujours tous dans le même sens pour que tout le monde arrive à bon port. En résumé, la prochaine fois que quelqu'un dira « Zut, on a manqué la sortie !» La bonne solution sera de continuer tout simplement jusqu'à la sortie suivante, puis de reprendre la route dans le bon sens. Tu te poses des questions, nous, on y répond.
6: On poursuit la route tout de suite avec Louise Attac sur Autoroute Info. Bonne route à vous.
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1: On termine ce week-end de chasse et croisée ensemble sur Autoroute Info avec un trafic chargé du côté du tunnel du Mont-Blanc. Une attente estimée à 45 minutes avant de pouvoir emprunter cet ouvrage dans le secteur de Chamonix d'après les informations transmises par le PC du tunnel du Mont-Blanc. L'autre difficulté à cette heure-ci, c'est du tout sud de Grenoble sur la route nationale 85 direction Grenoble. Un bouchon d'un kilomètre après l'arrivée par le secteur de Visil. 5 minutes supplémentaires pour passer ce secteur d'après les données GPS qui nous sont transmises. Et dans la traversée de Chambéry en direction d'Aix-les-Bains, un trafic dense, voire légèrement ralenti entre la sortie 14, la Motte Servolex et la bretelle qui rejoint le péage de Chambéry Nord en raison de travaux dans ce secteur avec la voie de gauche qui reste neutralisée. Partout d'ailleurs, pas d'autres difficultés à vous signaler pour le moment. Ça se passe plutôt bien, vous roulez tranquille, vous roulez dans de bonnes conditions et le trafic est fluide. Je rappelle par contre que toute la région reste toujours en vigilance orange pour la canicule, des températures qui sont donc importantes. Pensez bien à vous hydrater sur votre trajet et faire des pauses pour vous mettre à l'ombre. Et avec la canicule, le risque d'incendie est très élevé. Dans ce contexte, certains comportements sont à proscrire. Le commandant Jean-Noël Chapuis du service départemental d'incendie et de secours de Haute-Savoie, interrogé par Félix Toupin.
2: Quand on est sur la route en tant qu'usager, bien entendu, ne surtout pas procéder à des jets de mégots de cigarettes dans la nature, puisque les bordures de route sont bien souvent composées d'une strate herbacée, hein, donc simplement de l'herbe qui est le premier niveau de végétation à réagir à la sécheresse et qui se trouve depuis bien longtemps jaunie du fait de l'absence d'humidité dans les végétaux. Et qui commence, cette strate, elle va avoir tendance à permettre l'éclosion et la propagation d'un feu beaucoup plus facilement. Et je dirais que tout gel mégot va conduire de toute manière à l'inflammation de la végétation.
1: Le jet de bouteilles en verre ou de canettes peut également très rapidement mettre feu à la végétation. 9 départs de feu sur 10 sont d'origine humaine. Après l'information trafic, on s'intéresse à l'actualité générale avec les titres de France Info.
3: L'aura du lieu, un très probable narcomicide cette nuit en Seine-Saint-Denis.
4: Un jeune homme a été tué par arme blanche à Bondy. Une riveraine a trouvé la victime née en 2002, décédée dans la rue entre 6 et 7 heures du matin, précise le parquet de Bobigny, qui confirme la piste d'un homicide lié au trafic de stupéfiants. Aucune personne à ce stade n'a encore été interpellée. Près de 3000 hectares ont été ravagés par les flammes en Belgique, qui fait face à l'un des pires incendies de son histoire. Les pompiers luttent dans des conditions complexes, avec notamment des vents qui changent plusieurs fois de direction. L'incendie de Luglon dans les Landes, lui, n'a pas connu de reprise majeure cette nuit. La situation évolue plutôt favorablement. 1700 hectares ont été parcourus par les flammes. Et puis dans l'Aveyron, le clocher de l'église de Saint-Salvador a pris feu hier soir à cause de la foudre. 61 départements sont en vigilance jaune aux orages aujourd'hui. 12 morts et 10 blessés dans un accident de bus en Hongrie. Le véhicule immatriculé en Pologne s'est renversé cette nuit sur une autoroute à l'est de Budapest. Le bus circulait de Serbie vers la Pologne. Il transportait 57 passagers et 2 conducteurs. La Pologne qui annonce envoyer un avion sanitaire.
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1: Pour les prochaines minutes, on fait la route avec deux artistes primés aux victoires de la musique. On écoute un duo entre Dizzy et Théodora sur Autoroute Info.

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3: Nouvelle information concernant la 41 Nord en direction de Genève. Une voiture arrêtée sur la voie spéciale réservée aux véhicules lents, donc la voie la plus à droite, au kilomètre 90, c'est-à-dire après l'arrivée par le secteur de Chambéry ou par la 43 depuis Lyon. Il y a du monde aujourd'hui et des risques de saturation des stations de recharge pour véhicules électriques. Comment faciliter leur accès avec le concept du 20-80%? Marie-Pierre Macario du réseau Evadea est au micro de Franck Pellissier.
4: Le 20-80% est effectivement un très bon conseil. Le 20% déjà pour encourager les gens à aller charger sans attendre vraiment d'être à court. Et puis le 80% parce que au-delà de 80%, on perd énormément en rapidité de charge. Et ce qu'on a l'habitude de dire, c'est que pour aller de 80 à 100%, on va mettre autant de temps que pour gagner les 80%.
5: Et donc avec 80%, on se donne assez d'autonomie pour refaire plusieurs centaines de kilomètres?
4: Ah oui, complètement. Oui. 80%, c'est le meilleur compromis pour gagner en kilomètres par rapport à la durée de charge.
3: Un réflexe à appliquer sans réserve. Non seulement vous gagnerez du temps, mais vous en ferez gagner aux autres électromobilistes.

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1: On retourne sur la 41 Nord, direction Genève. Une voiture en panne dans la bretelle qui arrive de la voie rapide urbaine de Chambéry et qui rejoint la 41 Nord. Soyez prudents si vous voulez emprunter la 41 Nord depuis la voie rapide, la traversée de Chambéry. Au sud de Grenoble, sur

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1: À l'approche du tunnel du Mont-Blanc, l'attente a diminué un petit peu. Il faut patienter 30 minutes avant d'emprunter cet ouvrage dans le secteur de Chamonix. Et vous vous demandez peut-être pourquoi vous attendez autant de temps avant de pouvoir emprunter le tunnel du Mont-Blanc. Les explications d'Erika Noro du tunnel du Mont-Blanc, c'est pour des raisons de sécurité.
2: En cas de normalité, on doit garder une distance de sécurité de 150 mètres. Il faut avoir deux lumières bleues. En cas d'arrêt, par contre, il faut garder les 100 mètres de distance entre le véhicule qui s'est arrêté devant moi. Cette interdistance est donnée déjà depuis les barrières de péage du tunnel. C'est-à-dire qu'un usager, il ne rentre pas immédiatement dans le tunnel, mais il faut qu'il attende presque une minute. C'est pour ça qu'en fort trafic, il y a des files d'attente.
1: Les barrières de péage s'ouvrent en effet les unes après les autres, selon un cadencement bien précis. Une voiture seulement entre dans le tunnel toutes les 8 secondes. Je reviendrai sur l'attente au tunnel du Mont-Blanc dans les prochaines minutes. En attendant, on poursuit la route avec Dépêche Mode sur Autoroute Info.

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2: 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Il est 13h, bel été, bonnes vacances à tous.
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2: Et on termine ce week-end de chasse et croisée ensemble avec un trafic toujours chargé à l'approche du tunnel du Mont Blanc. Si vous voulez rejoindre l'Italie depuis le secteur de Chamonix, il faut compter 30 minutes à patienter avant de pouvoir emprunter cet ouvrage d'après les informations qui nous sont transmises. Et pour vous qui êtes en Savoie sur la 41 Nord en direction de Genève, une voiture en train d'être dépannée dans la bretelle qui arrive de la voie rapide urbaine de Chambéry et qui permet de rejoindre la 41 direction Genève. Restez particulièrement vigilant dans ce secteur, ralentissez et serrez bien sur la gauche lorsque vous empruntez cette bretelle. Partout ailleurs, pas d'autres difficultés à vous signaler pour le moment. Ça se passe bien, le trafic est fluide et les conditions de circulation sont bonnes. Vous pouvez rouler l'esprit tranquille. Je rappelle par contre qu'il y a toujours cet épisode de canicule qui vous concerne du côté de toute la région Rhône-Alpes. Tous les départements sont toujours classés en vigilance orange pour la canicule. Pensez à bien vous hydrater et faire des pauses sur votre trajet. Les fortes chaleurs impactent forcément votre bien-être et par conséquent votre conduite. Il est temps de faire baisser la température, comme nous l'explique Vivien Topa.
3: Au soleil, l'habitacle d'une voiture peut gagner jusqu'à 30 degrés en 30 minutes. Pour évacuer rapidement la chaleur après un stationnement, ouvrez les fenêtres et mettez la ventilation à fond en direction du sol. Ainsi, la chaleur va remonter et s'évacuer pour permettre de retrouver une température confortable. Après quelques minutes, vous pourrez fermer les fenêtres, régler la climatisation et maintenir une température adaptée. Pensez à vous hydrater régulièrement, ayez une bouteille d'eau à portée de main. Il est bon également d'avoir un brumisateur d'eau. Privilégiez les vêtements légers, pensez à faire des pauses. La fatigue, la chaleur et les bouchons sont un cocktail à risque sur la route.
2: Enfin, lors de la pause sur une aire, ne laissez personne ni votre animal de compagnie dans la voiture garée en plein soleil.
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2: On poursuit la route avec les titres de France Info. Que se passe-t-il en France et dans le monde? La réponse tout de suite.
4: Le fil info avec Théo Metton-Régimbault. Un avion sanitaire attendu en Hongrie.
5: Il est envoyé par les autorités polonaises après l'accident de bus la nuit dernière. Un bus en provenance de la Pologne. Il y a 12 morts. Ce bus a fait une sortie de route dans un fossé sur l'autoroute à l'est de Budapest. Moscou visé cette nuit par 600 drones ukrainiens. Une attaque d'une rare ampleur. Tandis que Kiev, la capitale ukrainienne, a également été touchée par des missiles balistiques russes. La canicule en France diminue, mais persiste dans certains départements. 28 restent en vigilance orange aujourd'hui. Cela concerne l'est du pays, de la Moselle au sud méditerranéen. Certaines des alertes seront levées normalement dans la soirée par Météo France. Plus de 400 km de bouchons cumulés il y a quelques minutes en France, c'est moins qu'hier, mais les routes d'Auvergne-Rhône-Alpes et l'arc méditerranéen sont oranges dans les deux sens. C'est vert pour le reste de la France en ce week-end du 15 août.
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2: La playlist des vacances, tout de suite, c'est avec un trio originaire de Los Angeles. On écoute Temper City sur Autoroute Info.

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3: 30 minutes, c'est le temps d'attente avant de pouvoir emprunter le tunnel du Mont-Blanc, Haute-Savoie, dans le secteur de Chamonix, si vous rejoignez l'Italie. Il y a un bouchon d'un kilomètre dans la rampe d'accès à ce tunnel. J'y reviendrai dans les prochaines minutes. En attendant, on poursuit la route avec Oasis sur Autoroute Info.

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1: On retourne avec vous du côté du tunnel du Mont-Blanc en Haute-Savoie. Une attente estimée à 30 minutes avant de pouvoir emprunter l'ouvrage d'après les informations transmises par le PC du tunnel du Mont-Blanc. 1 kilomètre de bouchon dans la rampe d'accès à ce tunnel qui se trouve dans le secteur de Chamonix. Partout ailleurs, tout se passe bien. Le trafic est fluide et les conditions de circulation sont bonnes.
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1: Et aujourd'hui, la canicule est toujours bien présente en région Rhône-Alpes. Tous les départements de la région sont toujours en vigilance orange pour la canicule. C'est l'occasion de faire le point sur la météo pour le reste de la journée.
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1: Et on écoute les prévisions de Frédéric Long, prévisionniste à Météo France.
2: Cet après-midi, attention aux averses orageuses qui éclatent localement en plaine entre la Bourgogne et l'Alsace. Les cumuls de pluie sont localement importants. Plus au sud, sous un ciel variable, les orages concernent surtout le relief. Ils débordent quelquefois en plaine, notamment en fin de journée. Sur le sud Aquitaine, les nuages du matin se dissipent progressivement. Les températures en baisse restent chaudes par rapport aux moyennes de saison dans l'Est. Comptez 32 degrés à Nemours, Dijon et Clermont-Ferrand, 33 à Nancy, 35 à Lyon, mais seulement 27 degrés à Pau. Sur les plages méditerranéennes, le temps est ensoleillé en Provence, plus nuageux sur le Languedoc. Quelques averses sont possibles sur les plages du Roussillon. À Cassis, comptez 32 degrés sur la plage et 28 degrés dans l'eau. Le temps reste chaud mais sans excès en début de semaine prochaine, avec encore quelques orages lundi et un temps sec mardi. Frédéric Long, Météo France pour Autoroute Info.
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1: Dans quelques minutes, on ira à la maison de la Bourgogne, située sur l'aire de Bonne, en bordure de l'autoroute A6, une boutique qui met à l'honneur les produits phares de la région. Mais avant cette pause gourmande, on continue la route en musique avec Miles Smith et Niall Horan des One Direction. Bonne route à vous.

0: Sur la 40 en direction de Lyon et de Paris, un véhicule en panne dans le tunnel du Vuage situé après le péage de Viry. Conséquence, la voie de droite a été neutralisée dans ce tunnel. Faire la pause sur l'autoroute peut être l'occasion de découvrir des produits du terroir. On découvre ceux de la Bourgogne avec Alexandre Dacuna. Il a rencontré Valérie Gacouin, directrice de la Maison de la Bourgogne sur l'aire de Bonne de l'Assis.
1: On oriente énormément sur tout ce qui est les grands classiques de la Bourgogne et qui ont perduré pendant des années, c'est-à-dire moutarde, pain d'épices, anis de Flavigny, qui ont été rejoints par des confitures, voire des biscuits. Et dans les derniers nouveaux qui sont arrivés, c'est la Maison Marc avec ses veloutés et ses cornichons.
2: Il y a un producteur de cornichons en Bourgogne.
1: Oui, il se situe dans Lyon et il a maintenant sa renommée pour toute la partie chef étoilé.
2: Quand on pense Bourgogne, on pense forcément à la moutarde de Dijon et parfois certaines moutardes ont des arômes très originaux, à commencer par la moutarde au pain d'épices que j'ai pu goûter pour vous. Le pain d'épices, finalement, il vient après.
1: Il vient vraiment en arrière-bouche, mais ça reste malgré tout une moutarde forte. Mmh. Par contre, c'est plutôt une moutarde en grain plutôt qu'une moutarde veloutée.
2: Mmh. Et je remarque aussi une moutarde à l'estragon, et celle-ci, elle est beaucoup plus douce. Le piquant vient après.
1: C'est vraiment l'inverse de l'autre. Là, on a d'abord l'estragon et après le goût de la moutarde qui relève, tandis que le pain d'épices est inversé.
2: Et puis, si on sort de la gastronomie, la Maison de la Bourgogne propose aussi des produits de l'artisanat local, à commencer par des paniers en osier.
1: Peu de gens le savent, mais il y a un petit village à côté de Langres qui s'appelle Faye-le-Billot, qui est un village de vanniers. Et nous travaillons avec la vannerie de la Motte qui est installée dans ce village.
2: Il y a d'autres éléments comme ça de l'artisanat.
1: Bien sûr, les produits en vogue qui se développent beaucoup, c'est tout ce qui est bien-être et savon. Donc actuellement, nous travaillons avec la marque Amoa, avec donc toute une gamme de savons basés sur les produits bourguignons, puisqu'on retrouve ceux à base de fruits rouges, ceux à base de graines de moutarde, où le look du savon retransmet également sa fabrication, puisqu'on en a même un qui évoque les toits des hospices de Beaune par ses couleurs.
2: Des savons qui viennent de la ville de Palau, en Saône-et-Loire, et disponibles à la Maison de la Bourgogne parmi tous les autres produits de la région. Une boutique située sur l'aire de Beaune de l'autoroute A6.

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1: Bel été, bonnes vacances à vous qui nous écoutez sur Autoroute Info. Nouvelle information donc, du côté de la 41 Sud en direction de Chambéry. Un obstacle signalé au kilomètre 39, c'est-à-dire juste avant la bifurcation avec la 43. Il y aurait un vélo sur la voie de droite et la bande d'arrêt d'urgence. Pour vous qui êtes sur la 40 en direction de Paris et de Mâcon, un véhicule a arrêté dans le tunnel du Vuage après le péage de Viry. Conséquence, la voie de droite est neutralisée dans ce tunnel. Et pour vous qui empruntez plutôt le tunnel du Mont-Blanc qui rejoignait l'Italie, il y a un bouchon de 1 km dans la rampe d'accès à ce tunnel. Une attente estimée à 30 minutes d'après les informations transmises par le PC du tunnel du Mont-Blanc. Partout ailleurs, tout se passe bien. Le trafic est fluide et les conditions de circulation sont bonnes. Vous pouvez rouler l'esprit tranquille. Par contre, je rappelle que toute la région Rhône-Alpes est toujours en vigilance orange pour la canicule. Pensez à bien vous hydrater sur votre trajet. Et avec la canicule, je rappelle que le risque d'incendie est accru. Quelques gestes simples permettent de l'éviter. Vivien Topa.
2: Ne jetez jamais de mégots par la fenêtre. Mal éteint, il peut enflammer la végétation en bordure des voies ou sur les aires de repos. Vérifiez l'arrimage de votre chargement. Un objet traînant au sol peut produire des étincelles et embraser l'accotement. Surveillez également votre moteur en cas de fumée, de surchauffe ou d'odeur suspecte. Rangez-vous sur la bande d'arrêt d'urgence, si possible au niveau d'un refuge. Vous coupez le contact, ensuite faites sortir les passagers derrière les glissières et appelez les secours à l'aide d'une borne d'appel d'urgence ou de l'application SOS Autoroute.
1: Et je rappelle que l'application mobile SOS Autoroute est gratuite. Elle permet de contacter les secours depuis son smartphone tout en étant géolocalisé. On poursuit la route tout de suite avec les titres de France Info.
3: Mathilde Romagnan.
4: L'incendie des Landes est stable. Selon un dernier bilan des pompiers, le feu n'a pas connu de reprise majeure la nuit dernière. Il a parcouru 1700 hectares de forêt depuis jeudi à Luglon. Le préfet espère des conditions météo plus favorables dans la journée. En Belgique, un incendie a parcouru 3000 hectares de forêt dans un parc naturel de l'est du pays. C'est l'un des pires incendies de l'histoire de la Belgique. À cause de la chaleur en France, près de 5000 foyers sont privés d'électricité à Avignon, dans le Vaucluse, département en alerte orange canicule. Selon Enedis, la température des sols goudronnés peut aller jusqu'à 80 degrés par endroit, ce qui a des conséquences sur les réseaux souterrains. 28 départements au total sont placés aujourd'hui en vigilance orange canicule. C'est le match qui lance la nouvelle saison de football, celui du trophée des champions. PSG Lens, c'est ce soir, le nouveau champion de France en titre, face au vainqueur de la Coupe de France, coup d'envoi à 20h45 au stade Bollaert de Lens.
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1: Et on poursuit la route avec l'hymne de la Coupe du Monde de football 2026. On écoute Shakira et Burna Boy sur Autoroute Info.

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1: Prudence sur la 41 Sud, des vélos signalés dans les deux sens de circulation maintenant, kilomètre 39, c'est-à-dire entre la bifurcation avec la 43 et la sortie 22 pour Pont.

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1: Prudence, si vous êtes sur la 41 Sud dans les deux sens de circulation des vélos signalés sur les voies au kilomètre 39, c'est-à-dire entre la bifurcation avec la 43 et la sortie numéro 22 pour Pontcharra, restez particulièrement vigilants dans ce secteur. Vous circulez en voiture électrique et redoutez de trouver des stations de recharge saturées en cette journée de fort trafic. Écoutez les conseils de Bruno Bouvard des autoroutes APRR au micro de Franck Pellissier.
2: Anticipez en ayant recours au site internet, applications et autres planificateurs d'itinéraires qui peuvent vous informer avant d'arriver sur l'aire du niveau d'occupation de la station de recharge. Gardez toujours un petit 20% d'autonomie si d'aventure la station sur laquelle vous aviez jeté votre dévolu était occupée pour aller sur la station suivante.
3: L'un des problèmes aussi, c'est la façon dont les conducteurs se rechargent.
2: Oui, il faut savoir que le temps pour charger de 20 à 80% une batterie est à peu près le même que pour passer de 80% à 100%. Donc, pour permettre de se recharger tous en attendant un minimum de temps, libérez la station dès lors que vous avez atteint un niveau de charge de 80%.
1: Et sachez que le temps moyen pour une recharge à 80% est d'environ 30 minutes. J'y reviendrai dans les prochaines minutes. En attendant, on poursuit la route avec Mylène Farmer sur Autoroute Info.

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1: Des vélos signalés sur la 41 Sud dans le département de la Savoie. Des vélos qui auraient été abandonnés entre le kilomètre 39 et 35 dans les deux sens, c'est-à-dire entre la bifurcation avec la 43 et la sortie 22 pour Pontcharrat. Les équipes de sécurité se rendent sur place pour les ramasser. En Savoie, justement, pour vous qui rejoignez le tunnel du Fréjus, au bout de la 43 Maurienne, il y a un petit peu d'attente avant de pouvoir emprunter ce tunnel. Un bouchon d'un kilomètre dans la rampe d'accès à ce tunnel et 15 minutes à patienter avant de pouvoir l'emprunter. Concernant l'autre tunnel transalpin, le tunnel du Mont-Blanc, situé au bout de la 43 Maurienne en Savoie, au bout de la route nationale de 105 en Haute-Savoie, 15 minutes à patienter avant de pouvoir emprunter ce tunnel d'une attente qui a encore diminué depuis tout à l'heure. Bonne nouvelle à vous annoncer.
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2: Sur la 41 Sud, des obstacles signalés dans les deux sens. D'abord en direction de Grenoble, une barre de toit sur la voie de droite au kilomètre 35, donc après l'arrivée par la 43. Et dans l'autre sens, direction Chambéry, juste avant la bifurcation avec la 43, un vélo sur voie de droite et bande d'arrêt d'urgence, donc après la sortie 22 pour Pontcharrat. La somnolence au volant est la principale source d'accidents mortels sur autoroute. Comment la reconnaître et surtout l'éviter ? Octavine Brobel-Dorsman.
3: On connaît tous cet état intermédiaire entre la veille et le sommeil. C'est surtout l'état que l'on ne prend pas assez au sérieux. Pourtant, nos facultés d'observation et d'attention sont grandement diminuées. Sur l'autoroute,

0: Un accident mortel sur trois est associé à la somnolence.
1: Bâillements fréquents, paupières lourdes, picotements aux yeux, difficulté à maintenir la trajectoire ou encore raideur dans la nuque, il est important de repérer les signes pour intervenir à temps. Pour prévenir cette hypovigilance, il convient de dormir correctement de manière à ne pas avoir de dette de sommeil. Il est aussi déconseillé de partir après une grosse journée de travail sans être reposé. Et pour limiter ces risques d'accident, faites une pause au moins toutes les deux heures.
2: Et n'attendez pas d'être trop fatigué pour faire la pause. Dès les premiers signes de somnolence, il faut prévoir un arrêt sur la prochaine aire de repos ou de service. Allez, pour les prochains kilomètres, on fait la route avec Céline Dion sur

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2: Bel été, bonnes vacances à tous, il est 14h.
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2: Et on retourne du côté de la 41 Sud, d'abord en direction de Grenoble. Une barre de toit est signalée sur la voie de droite au kilomètre 35, c'est-à-dire après l'arrivée par la 43. Prudence dans ce secteur, donc un obstacle assez volumineux signalé sur les voies. On part du côté de la Haute-Savoie. Si vous êtes sur la route nationale 205, direction le tunnel du Mont-Blanc, il y a toujours 15 minutes d'attente avant de pouvoir emprunter ce tunnel d'après les données GPS qui nous sont transmises. Et d'après les données qui nous sont transmises, il y a un petit peu moins de 10 minutes d'attente au tunnel du Fréjus pour vous qui rejoignez l'Italie, mais cette fois-ci du côté de la Savoie.
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2: Après l'information trafic, on s'intéresse à l'actualité en français dans le monde avec les titres de France Info.
3: C'est avec l'aura du lieu, les fumées sont visibles jusque dans l'est de la France.
4: La Belgique lutte en ce moment contre l'un des pires incendies de son histoire dans une réserve naturelle difficile d'accès. 3000 hectares ont déjà brûlé, des renforts viennent de plusieurs pays d'Europe. Plus que 28 départements en vigilance orange canicule, les températures plus clémentes arrivent par l'ouest de la France, mais il fait toujours chaud dans l'est, et si bien qu'à Avignon, près de 5000 personnes se retrouvent privées d'électricité. Selon le gestionnaire de réseau, les températures qui ne descendent pas la nuit font monter celle des sols goudronnés jusqu'à 80 degrés par endroit. Le bilan est désormais de 12 morts au total en Russie et en Ukraine après les frappes de cette nuit. Le ministère russe de la Défense dit avoir abattu 822 drones dans tout le pays au cours de la nuit, tandis que des frappes russes ont détruit notamment un marché aux livres à Kiev. En Indonésie, des milliers de personnes évacuées attendent toujours de l'aide au lendemain du puissant séisme qui a secoué l'île indonésienne de Flores dans l'Est, faisant 51 morts, des dizaines de blessés. Des centaines de bâtiments ont aussi été endommagés.
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2: Pour les prochains kilomètres, on fait la route avec Gims sur Autoroute Info. Bonne route à vous.

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12: Sur la 41 Sud, en direction de Grenoble, un obstacle, signalé sur la voie de droite au kilomètre 34, c'est-à-dire après la bifurcation avec la 43. Les équipes de sécurité sont sur place. J'y reviendrai dans les prochaines minutes, mais avant cela, on poursuit la route avec Elton John sur Autoroute Info.

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1: Et du côté de la 41 Sud en direction de Chambéry, plus d'obstacles après la bifurcation avec la 43. Par contre, toujours du côté de la Savoie, un petit peu d'attente avant d'accéder au tunnel du Fréjus au bout de la 43 Maurienne. Dans le secteur de Modane, il faut patienter 15 minutes avant de pouvoir emprunter le tunnel du Fréjus. 15 minutes également à patienter avant d'emprunter le tunnel du Mont-Blanc. Dans le secteur de Chamonix, un petit peu d'attente pour vous donc qui rejoignez l'Italie pour partir en vacances. Sinon, pour le reste du trafic sur le réseau des autoroutes alpines, ça se passe bien. Le trafic est fluide et les conditions de circulation sont bonnes.
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1: Avec des températures qui restent quand même élevées, je rappelle que toute la région est toujours en vigilance orange pour la canicule. C'est l'occasion de faire le point sur la météo pour le reste de la journée.
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1: Des prévisions présentées par Frédéric Long, prévisionniste à Météo France.
2: Cet après-midi, attention aux averses orageuses qui éclatent localement en plaine entre la Bourgogne et l'Alsace. Les cumuls de pluie sont localement importants. Plus au sud, sous un ciel variable, les orages concernent surtout le relief. Ils débordent quelquefois en plaine, notamment en fin de journée. Sur le sud Aquitaine, les nuages du matin se dissipent progressivement. Les températures en baisse restent chaudes par rapport aux moyennes de saison dans l'Est. Comptez 32 degrés à Nemours, Dijon et Clermont-Ferrand, 33 à Nancy, 35 à Lyon, mais seulement 27 degrés à Pau. Sur les plages méditerranéennes, le temps est ensoleillé en Provence, plus nuageux sur le Languedoc. Quelques averses sont possibles sur les plages du Roussillon. À Cassis, comptez 32 degrés sur la plage et 28 degrés dans l'eau. Le temps reste chaud mais sans excès en début de semaine prochaine, avec encore quelques orages lundi et un temps sec mardi. Frédéric Long, Météo France pour Autoroute Info.
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1: À suivre notre quiz des vacances, l'occasion de se défier entre parents et enfants sur des questions de culture générale. Ce sera après la musique. La musique, c'est avec Djungeli sur Autoroute Info.

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7: 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À l'approche des tunnels transalpins du Mont-Blanc et du Fréjus, il y a 15 minutes d'attente avant d'emprunter chacun des tunnels qui se trouvent dans les départements de la Savoie et de la Haute-Savoie. C'est l'été, ce sont les vacances et c'est une bonne occasion pour tester notre culture générale. Que diriez-vous d'un petit quiz avec un match parent-enfant ? Allez, c'est parti Franck Pellissier.
8: Le principe est simple, 4 questions de culture générale, je pose les questions, vous avez quelques secondes de réflexion pour trouver et je donne les réponses dans la foulée. Tout le monde joue dans l'habitacle, parents comme enfants, et que le meilleur gagne. Et on commence avec une question sport pour laquelle les parents auront peut-être l'avantage, mais pas sûr. Combien de titres a remporté le tennisman Rafael Nadal à Roland-Garros ? La réponse est 14 trophées, ce qui est tout simplement phénoménal. Le premier en 2005 alors qu'il n'avait que 18 ans. Le dernier en 2022 à l'âge de 36 ans. On passe à présent à la question histoire-géo et on va voir si les jeunes ont été attentifs en classe cette année. Attention, combien d'étoiles figurent sur le drapeau américain ? Bien, depuis 1960, il y en a 50 blanches sur fond bleu et chacune d'entre elles représente l'un des 50 États américains. La prochaine question porte sur la musique et normalement, tout le monde devrait avoir la réponse. Quelle star internationale a signé son grand retour en chantant lors de la cérémonie d'ouverture des JO de Paris 2024 ? C'était évidemment Céline Dion avec une reprise de l'indémodable « L'hymne à l'amour » d'Edith Piaf datant de 1949.
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8: Un moment particulièrement émouvant pour les quelques 5 milliards de téléspectateurs présents ce soir-là. Allez, on termine par une question pour laquelle les plus jeunes n'ont pas droit à l'erreur. Quel est le jeu vidéo qui s'est le plus vendu au monde ? Vous avez répondu Minecraft ? Eh bien, vous avez gagné ! Jeu commercialisé en 2011 avec ses personnages tout carrés, s'est vendu à plus de 350 millions d'exemplaires. Il devance GTA V, peut-être plus connu des parents. Allez, on espère que vous vous êtes bien amusés et que le ou la vainqueur saura fêter dignement sa victoire. Bonne route avec Autoroute Info.
7: Allez, on continue avec un petit quiz musical cette fois-ci. Est-ce que vous allez reconnaître la musique qui va passer ? Cette musique, c'est un film assez culte. Peut-être vous reconnaissez. Je vous laisse écouter la musique et je vous donne la réponse en fin de musique.

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1: Un week-end de chasse et croisée qui touche à sa fin, même si ça s'est plutôt bien passé aujourd'hui du côté de la région Rhône-Alpes. Il reste encore quelques difficultés. D'abord à l'approche des tunnels transalpins. 15 minutes d'attente avant de pouvoir emprunter chacun des tunnels. Je rappelle qu'il y a 1 kilomètre de bouchon avant le tunnel du Fréjus et du Mont-Blanc. Vous qui êtes sur la 40 en direction de Chamonix, je rappelle toujours ce véhicule en panne sur la voie la plus à droite et la bande d'arrêt d'urgence au kilomètre 86, c'est-à-dire après la sortie 11 pour Frangy. Partout ailleurs, pas d'autres difficultés à vous signaler. Le trafic est fluide et les conditions de circulation sont bonnes. Mais attention, je rappelle que toute la région est toujours en vigilance orange pour la canicule pour le monde. Donc il est important de bien vous hydrater sur votre trajet et de faire des pauses pour vous mettre à l'ombre. Je rappelle également qu'en période de canicule, le risque d'incendie est très élevé. Dans ce contexte, certains comportements sont à proscrire. Le commandant Jean-Noël Chapuis du service départemental d'incendie et de secours de la Haute-Savoie, interrogé par Félix Toupin.
2: Quand on est sur la route en tant qu'usager, bien entendu, ne surtout pas procéder à des jets de mégots de cigarettes dans la nature, puisque les bordures de route sont bien souvent composées d'une strate herbacée, donc simplement de l'herbe qui est le premier niveau de végétation à réagir à la sécheresse et qui se trouve depuis bien longtemps jaunie du fait de l'absence d'humidité dans les végétaux. Typiquement, cette strate, elle va avoir tendance à permettre l'éclosion et la propagation d'un feu beaucoup plus facilement. Et je dirais que tout jet de mégot va conduire de toute manière à l'inflammation de la végétation.
1: Le jet de bouteille en verre ou de canette peut également très rapidement mettre le feu à la végétation. 9 départs de feu sur 10 sont d'origine humaine. Et on poursuit la route tout de suite avec les titres de France Info.
3: 20 Mathilde de Romagnan, la Belgique, connaît en ce moment l'un des pires incendies de son histoire.
4: 3000 hectares de forêt parcourus dans les Lagnes, un parc naturel situé dans l'est du pays. D'importants moyens sont déployés, des pompiers belges et allemands, ainsi que des hélicoptères envoyés par les Pays-Bas. Dans les Landes, la situation est stable. Le feu n'a pas connu de reprise majeure. Il a parcouru 1700 hectares de forêt depuis jeudi à Luglon. Une baisse des températures doit permettre aux pompiers de contenir les flammes. 28 départements sont placés en vigilance orange canicule aujourd'hui, dont le Vaucluse, où près de 5000 foyers sont privés d'électricité. À Avignon, selon Enedis, la température des sols goudronnés peut aller jusqu'à 80 degrés par endroit, et cela a des conséquences sur les réseaux souterrains. Un accident de car a fait 12 morts et au moins 10 blessés graves en Hongrie la nuit dernière. Un car immatriculé en Pologne. Varsovie annonce envoyer un avion sanitaire à Budapest. Tous les blessés recevront l'aide médicale et consulaire nécessaire, déclare le Premier ministre polonais Donald Tusk.
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1: Pour les prochains kilomètres, on fait la route avec Adèle Castillon sur Autoroute Info. Bonne route à vous.

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2: Sur la 40 en direction de Chamonix, un véhicule toujours en panne sur la voie la plus à droite au kilomètre 86, c'est-à-dire après la sortie numéro 11 pour Franchy. Lorsque vous arrivez dans ce secteur, pensez bien à vous décaler sur la voie de gauche et réduire votre vitesse pour respecter le corridor de sécurité, c'est-à-dire laisser une voie d'écart entre votre véhicule et le véhicule arrêté. Les bornes de recharge électrique sont parfois prises d'assaut les jours de fort trafic. On écoute quelques conseils d'Iliès Jamlaoui.
3: Lors des journées de fort trafic, les bornes de recharge électrique peuvent être très sollicitées. Alors pour éviter l'attente, n'attendez pas d'être presque à plat pour recharger. Gardez au minimum 20% de batterie comme marge de sécurité et anticipez même votre recharge avant d'atteindre ce seuil. Autre conseil, il est inutile de charger au-delà de 80% puisque le passage de 80 à 100% est beaucoup plus long que celui de 0 à 80%. Enfin, pensez aux autres usagers. Ne laissez pas votre véhicule branché une fois la recharge terminée. Toutes les aires de service sont équipées de bornes de recharge électrique et la liste des aires présentes sur votre trajet est disponible sur le site internet voyage.aprr.fr.
2: Et une nouvelle information nous parvient du côté de la 40 Nord, direction Chambéry. Un objet signalé sur les voies au kilomètre 109, c'est-à-dire après la bretelle sortie 15 pour Humilly. Dans ce même secteur, une voiture est arrêtée sur la bande d'arrêt d'urgence. J'y reviens dans les prochaines minutes. En attendant, on écoute les Red Hot Chili Peppers sur Autoroute Info.

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1: Sur la voie rapide urbaine de Chambéry en direction de Grenoble, un véhicule arrêté avec sa remorque arrêtée dans la bretelle sortie numéro 15 pour Chambéry-Saint.

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1: Sur la voie rapide urbaine de Chambéry, direction Grenoble, une voiture et sa remorque en panne dans la bretelle de sortie numéro 15 pour Chambéry Centre. Et si vous êtes toujours en Savoie, mais cette fois-ci sur la 41 Nord, direction Chambéry, un obstacle à signaler sur les voies des objets, signalé au kilomètre 109, c'est-à-dire après la sortie 15 pour Humillé. Et une voiture arrêtée sur la bande d'arrêt d'urgence en ce même secteur. Attention, il y a des piétons qui pourraient essayer de ramasser les objets qui sont visiblement tombés de leur voiture dans ce secteur. Merci de bien ralentir lorsque vous approchez de cette zone et surtout serrer sur la gauche. Pour vous qui êtes en Haute-Savoie sur la 40 direction Chamonix, une voiture arrêtée sur la voie la plus à droite et la bande d'arrêt d'urgence au kilomètre 86, donc après la sortie, on se pour franchi. Et si vous êtes à l'approche des tunnels transalpins du Mont-Blanc et du Fréjus, pas d'évolution, toujours 15 minutes à patienter avant de pouvoir emprunter chacun de ces tunnels.
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7: Et du côté de la 41 Nord en direction de Chambéry, des obstacles signalés au kilomètre 109, c'est-à-dire après la sortie 15 pour Humilly, avec une voiture arrêtée sur la bande d'arrêt d'urgence dans ce même secteur. Prudence, car dans ce secteur, des piétons seraient peut-être en train de ramasser les objets qui sont tombés de leur voiture. Ralentissez et serrez sur la gauche en passant dans cette zone.

0: Pour bien voyager avec un bébé, mieux vaut se préparer à compter le temps autrement. Un trajet de 4 heures peut se transformer en périple de 6 heures si les arrêts des parents ne coïncident pas avec celui des enfants, Elise Valade.
1: C'est d'ailleurs une des raisons pour lesquelles les familles déjeunent parfois à 11 heures du matin ou 14 heures sur les airs. Pour la pause déjeuner, justement, pensez à préparer quelques doses de biberons et de l'eau minérale à portée de main. Les boutiques et stations-service des aires d'autoroute sont équipées de micro-ondes pour réchauffer un biberon ou un petit pot. La pause pipi, c'est aussi pour les tout-petits. En cours de route, les aires de service mettent à disposition des parents, souvent près des toilettes, des petites salles avec une icône de bébé sur la porte. Vous y trouverez une table allongée et le calme nécessaire pour un change en toute tranquillité. Pensez à prendre dans un sac facilement accessible une de vos serviettes ou un linge pour placer bébé dessus et quelques couches et lingettes. Et tout comme les conducteurs, les pauses pour se dégourdir les jambes ou changer de position sont toujours appréciées par les tout-petits qui peuvent trouver long de rester plusieurs heures dans un siège auto. Alors, pour gagner en sérénité au volant et dans le cosy, une pause au moins toutes les 2 heures est idéale pour des raisons de sécurité et de concentration.
0: Et pour poursuivre la route, on repart en musique avec Joseph Kamel et Julien Doré sur Autoroute Info.
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1: Sur la 41 Nord en direction de Genève, un véhicule arrêté sur la voie de droite et la bande d'arrêt d'urgence au kilomètre 89, c'est-à-dire après la sortie numéro 13 pour Aix-les-Bains.

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2: Sur la 43 en direction de Chambéry, un accident s'est produit dans le tunnel de l'Épine, situé après la sortie 12 lac d'Aiguebelette. Il y aurait 2 voitures en travers des voies. Pour le moment, trafic très compliqué dans ce tunnel.

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2: Bonne route à tous, bonnes vacances, il est 15h.
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2: Et on commence par une mauvaise nouvelle concernant la 43 en direction de Chambéry. Un accident s'est produit dans le tunnel de l'Épine, un accident qui implique plusieurs véhicules dans ce tunnel qui se trouve après la sortie 12 et lac d'Aiguebelette. Pour le moment, le tunnel est fermé, mais les véhicules qui sont dans le tunnel sont en train peuvent être roulés sur la voie de droite, mais pour le moment, impossible pour vous qui êtes en dehors de ce tunnel d'y accéder. Et si vous êtes trafic interrompu en direction de Chambéry sur la 43 au niveau du tunnel de l'Épine. Si vous êtes sur la 41 nord en direction de Genève, une voiture arrêtée sur la voie de droite et la bande d'arrêt d'urgence au kilomètre 89, donc après l'arrivée par la voie rapide urbaine de Chambéry ou la 43 depuis Chambéry. Et si vous êtes sur la 41 nord, mais cette fois-ci direction Chambéry, je rappelle toujours cette voiture arrêtée sur bande d'arrêt d'urgence et ses obstacles au kilomètre 109, c'est-à-dire après la sortie 15 pour Humilly. Attention, dans ce secteur, il y aurait peut-être des piétons qui sont en train de ramasser les objets tombés de leur véhicule. En dehors de ces événements, sur la voie rapide urbaine de Chambéry, direction Grenoble, une voiture et sa remorque arrêtées dans la bretelle de sortie numéro 15 pour Chambéry Centre. En dehors de ces incidents, il y a toujours ces bouchons depuis un bon moment à l'approche des tunnels transalpins du Mont-Blanc et du Fréjus. Pour vous qui rejoignez l'Italie depuis le tunnel du Mont-Blanc, il y faut attendre 15 minutes avant de pouvoir emprunter ce tunnel d'après les données transmises par le PC du tunnel du Mont-Blanc. Si vous rejoignez l'Italie depuis le tunnel du Fréjus, par contre, pratiquement plus d'attente dans ce secteur.
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2: On continue la route avec les titres de France Info.
3: 4, votre enfant en une minute, Théo Metton-Regimbaud, et de premiers fronts de feu sous contrôle en Belgique.
4: Selon le ministre belge de l'Intérieur, un incendie historique qui se développe dans un massif très fourni dans l'est du pays, proche de l'Allemagne. 3000 hectares ravagés en moins de 48 heures. Des pompiers de plusieurs pays sont mobilisés. Des moyens aériens bombardiers d'eau de la Suède et des Pays-Bas doivent être opérationnels cet après-midi. Le président colombien demande de l'aide à Donald Trump. Il veut la suspension des droits de douane pour aider à la reconstruction de son pays. Après le tremblement de terre qui a fait près de 300 morts lundi, 4000 blessés, des dizaines de personnes sont toujours recherchées. En France, il fait un peu moins chaud, mais 28 départements sont encore cet après-midi en vigilance orange à la canicule. Elle s'étend dans l'est du pays, de la Moselle à la Corse. Certaines des alertes doivent être levées dans la soirée. Plus de 400 km de bouchons cumulés à midi et demi. Les routes sont chargées, mais moins qu'hier. Celles d'Auvergne-Rhône-Alpes et de la arcs méditerranéens sont orange dans les deux sens de circulation, c'est vert pour le reste du territoire.
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2: Pour les prochains kilomètres, on fait la route avec Teddy Swims sur Autoroute Info. Bonne route à vous.

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14: La principale information à cette heure-ci, ça vous concerne du côté de l'A43 en direction de Chambéry. Le tunnel de l'Épine est toujours fermé après la sortie 12 lac d'Aiguebelette en raison d'un accident qui s'est produit dans ce tunnel. Trafic interrompu donc. Direction Chambéry, 1 kilomètre de bouchon s'est formé avant l'accès à ce tunnel. Et je rappelle qu'il est déconseillé de rentrer par l'autoroute au niveau de cette bretelle d'entrée numéro 12 pour lac d'Aiguebelette. J'y reviens dans les prochaines minutes. En attendant, on poursuit la route avec Wes sur Autoroute Info.

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1: Sur la 43 en direction de Lyon, un véhicule arrêté sur la voie dans la bretelle qui mène à la sortie numéro 5 pour Chêne.

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1: La 43 est toujours fermée en direction de Chambéry, au niveau du tunnel de l'Épine. Tunnel qui est fermé après la sortie 12 lac d'Aiguebelette en raison d'un accident qui s'est produit dans ce tunnel. Les dépanneurs viennent d'arriver sur place et sont en train d'évacuer les véhicules impliqués. Mais pour le moment, le trafic est toujours interrompu avec 2 km de bouchons avant l'accès à ce tunnel. Je rappelle qu'il est toujours déconseillé de vous insérer sur l'autoroute par cette bretelle d'entrée numéro 12. Toujours sur la 43, mais en direction de Lyon, cette fois-ci, une voiture arrêtée au niveau du péage de la bretelle de sortie numéro 5 pour Chênes. Et sur la 41 Nord, direction Genève, une voiture arrêtée sur voie de droite et bande d'arrêt d'urgence au kilomètre 89, donc après l'arrivée par la voie rapide urbaine de Chambéry ou la 43. Et sur la voie rapide urbaine de Chambéry, justement, direction Grenoble, une voiture et sa remorque en panne dans la bretelle de sortie 15 pour Chambéry, le Chambéry Centre. Du côté des tunnels transalpins, plus d'attente au tunnel du Mont-Blanc et du Fréjus, ça se passe mieux dans les départements de la Savoie et de la Haute-Savoie.
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1: On s'intéresse tout de suite aux prévisions météo pour le reste de la journée avec Météo France.
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1: Des prévisions présentées par Frédéric Long, prévisionniste à Météo France.
3: Cet après-midi, attention aux averses orageuses qui éclatent localement en plaine entre la Bourgogne et l'Alsace. Les cumuls de pluie sont localement importants. Plus au sud, sous un ciel variable, les orages concernent surtout le relief. Ils débordent quelquefois en plaine, notamment en fin de journée. Sur le sud Aquitaine, les nuages du matin se dissipent progressivement. Les températures en baisse restent chaudes par rapport aux moyennes de saison dans l'Est. Comptez 32 degrés à Nemours, Dijon et Clermont-Ferrand, 33 à Nancy, 35 à Lyon, mais seulement 27 degrés à Pau. Sur les plages méditerranéennes, le temps est ensoleillé en Provence, plus nuageux sur le Languedoc. Quelques averses sont possibles sur les plages du Roussillon. À Cassis, comptez 32 degrés sur la plage et 28 degrés dans l'eau. Le temps reste chaud mais sans excès en début de semaine prochaine, avec encore quelques orages lundi et un temps sec mardi. Frédéric Long, Météo France pour Autoroute Info.
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1: Nouvelle information concernant la 40 en direction de Chamonix. Une voiture en panne dans la bretelle d'entrée numéro 10 qui arrive de Bellegarde. J'y reviendrai dans les prochaines minutes et je reviendrai surtout dans les prochaines minutes sur la situation du côté de la 43. En attendant, on repart en musique avec Julien Libre.

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9: La 43 toujours coupée en direction de Chambéry, après au niveau du tunnel de l'Épine. Tunnel fermé après la sortie d'Ousselac d'Aigbelette en raison d'un accident qui s'est produit sous l'ouvrage. Pour le moment, 3-4 km de bouchons avant l'accès à ce tunnel. La bretelle de sortie douce, la bretelle d'entrée douce, lac d'Aigbelette reste déconseillée et une régulation est mise en place au niveau du tunnel de Dulin avec une voie neutralisée. Je rappelle qu'un itinéraire de déviation est conseillé pour les véhicules légers de passer par le tunnel du Champ suivant la sortie 11 Saint-Genis-sur-Guiers. Pour les poids lourds, passer par le tunnel des Échelles après la sortie 11 pour Saint-Genis-sur-Guiers également. Selon une étude réalisée par Direct Assurance, les trajets en couple en voiture sont souvent électriques. Les explications de Paulin Gaillard.
10: Pour la plupart d'entre nous, c'est agréable de faire de la route avec sa moitié.
11: Tu sais, Pierrot, je vais te dire un truc. On est bien. Le soleil à l'horizon, le moteur qui rugit. Tu me laisseras conduire, Pierrot.
10: Mais pour beaucoup, un trajet en voiture, c'est aussi l'occasion d'un crépage de chignon en règle. Selon une étude de Direct Assurance, 28% des couples déclarent se disputer régulièrement en voiture. Pour les parents, c'est encore pire, puisque les embrouilles au volant concernent un couple avec enfant sur deux. Et si ça se trouve, vous en faites partie. Auquel cas, vous allez sans doute reconnaître ces motifs récurrents de tension qu'a identifié l'étude. D'abord, le style de conduite.
12: Il bloque tout le monde, là! Bon, vas-y, double-le.
11: Je ne peux pas.
12: Double-le! Mais dépasse-le sur la gauche, là!
11: Je ne peux pas dépasser.
12: Loulou, double-le, je te dis! Non, mais c'est pas vrai, hein, mais j'y crois pas, hein.
11: T'es sûr que tu veux pas conduire, là?
12: Pour m'exciter au volant? Ah, bah non, merci, je préfère me détendre, moi.
11: Ah ouais.
10: En tant que passager, on a tous déjà appuyé notre pied devant nous comme si on pouvait actionner une pédale de frein imaginaire. Et ce court, mais très intense instant de panique instinctive peut largement suffire à déclencher une prise de chou. Autre sujet épineux, l'itinéraire. C'est le fameux « Oh, bah moi je serais pas passé par là, c'est plus long ». C'est bon, on connaît, et évidemment, ça agace. Et pour terminer, bien sûr, les remarques du copilote.
13: « Mais surveille ton aile, fais tes angles morts, regarde le rétroviseur, mais que les nouilles !»
10: Ça rend fou, et ça donne très envie de s'arrêter pour laisser notre voisin prendre le relais. Mais justement, ça c'est en fait assez rare. 8 fois sur 10, c'est la même personne qui conduit pendant tout le trajet. Dans une majorité des cas, ce sont des hommes, et quand l'étude interroge les femmes à ce sujet, 29% d'entre elles déclarent que si elles ne prennent pas le volant, c'est à cause de leur partenaire. Chiffre qui grimpe à 46% pour les femmes en couple avec enfants. On le rappelle, mais pour faire de longs trajets en toute sécurité, c'est important de savoir partager le volant et de faire des pauses toutes les 2 heures au moins.
11: Oh là là, je sens qu'on est bien parti là.
14: Et sur toi, je me sens en attaque, hein, je peux conduire.
11: Allez.
9: On reprend la route tout de suite avec Harry Styles sur Autoroute Info. Bonne route à vous.

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1: Un accident sur l'A43 en direction de Chambéry. Un accident qui s'est produit au kilomètre 18, c'est-à-dire après la bifurcation avec l'A432. Une voiture impliquée sur la

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1: Sur la 49, direction Grenoble, un véhicule arrêté sur la voie de droite et la bande d'arrêt d'urgence au kilomètre 16, c'est-à-dire après la sortie numéro 10.

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1: Bel été, bonnes vacances à vous qui nous écoutez sur Autoroute Info. Je commence déjà par une bonne nouvelle sur la 43 direction Chambéry. Le tunnel de l'Épine situé près de la sortie 12 lac Becbelette est de nouveau ouvert. La moins bonne nouvelle, c'est qu'il y a un bouchon de 7 à 8 km à partir de la sortie 11 pour Saint-Genis-sur-Guiers. D'abord dans le tunnel de Dulin, où je rappelle la voie de gauche est neutralisée pour réguler le trafic après ce tunnel et puis ensuite jusqu'au tunnel de l'Épine qui était fermé encore récemment. Il faut compter plus d'une cinquantaine de minutes pour traverser cette difficulté d'après les données GPS qui nous sont transmises. Pour vous qui êtes sur, et un bouchon d'ailleurs en amont avant la sortie 11 pour Saint-Genis-sur-Guiers, un bouchon s'est formé avant l'accès à cette bretelle de sortie. Je rappelle que cet itinéraire reste conseillé pour vous qui voulez éviter ce bouchon. Vous pouvez emprunter cette sortie et passer soit par le tunnel du Chat pour les véhicules légers, soit par le tunnel des Échelles pour les poids lourds. Autre accident qui s'est produit, qui est toujours en cours cette fois-ci, c'est sur la 43 en direction de Chambéry, une voiture accidentée sur l'accotement au kilomètre 18, c'est-à-dire après la bifurcation avec la 432. Dans l'autre sens, sur la 43 direction Lyon, une voiture en panne dans la bretelle de sortie 5 pour l'île d'Abo et Chêne. Voiture en panne avant le péage de sortie. Et pour vous qui êtes du côté de la 49 en direction de Grenoble, une voiture sur la voie de droite et la bande d'arrêt d'urgence au kilomètre 16, donc après la sortie 10 pour Vinay. En Haute-Savoie, sur la 40 direction Chamonix, une voiture en panne au niveau du péage dans l'entrée numéro 10 pour Bellegarde. Attention donc si vous rejoignez l'autoroute par cette bretelle. Partout ailleurs, pas d'autres difficultés à vous signaler. Le trafic est fluide et les conditions de circulation sont bonnes. Je rappelle juste ce véhicule en panne sur la 41 nord direction Genève au kilomètre 89, c'est-à-dire après l'arrivée par la voie rapide urbaine ou la 43. Que se passe-t-il en français dans le monde? La réponse avec les titres de France Info.
2: 20, l'aura du lieu, une procédure d'alerte à la pollution atmosphérique déclenchée en Moselle.
3: À cause des fumées de l'incendie en cours en Belgique, parmi les pires de l'histoire du pays, 3000 hectares ont déjà été ravagés dans une réserve boisée, difficile d'accès dans l'est du pays. Un très probable narcomicide cette nuit en Seine-Saint-Denis. Un jeune homme a été tué par arme blanche à Bondy. Une riveraine a trouvé la victime décédée dans la rue entre 6 et 7 heures ce matin, précise le parquet de Bobigny, qui confirme la piste d'un homicide lié au trafic de stupéfiants. Aucune personne n'a encore été interpellée. En Roumanie, un drone a été abattu par un avion de combat espagnol en mission dans ce pays de l'OTAN. Le drone était entré dans l'espace aérien près des frontières avec l'Ukraine et la Moldavie. En foot, le trophée des champions, c'est ce soir avec un choc entre Lens et le PSG. Ce trophée qui oppose le vainqueur de la dernière Coupe de France au champion de la Ligue 1. Coup d'envoi à 20h45 au stade Bollaert à Lens.
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1: On poursuit la route tout de suite avec Jérémy Frérot sur Autoroute Info.
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1: Sur la 43 direction Chambéry, un trafic toujours chargé entre la sortie 11 de Saint-Génis-sur-Guiers et le tunnel de l'Épine après la sortie 12 lac des Belettes en raison d'un accident qui s'est produit dans le tunnel de l'Épine récemment. Un trafic en accordéon, donc avec des coups de frein sur une dizaine de kilomètres dans ce secteur. Et pour, je rappelle que la bretelle de sortie numéro 11 pour Saint-Genis-sur-Guiers reste conseillée si vous voulez éviter cette zone de bouchon. J'y reviendrai dans les prochaines minutes. Les bornes de recharge pour véhicules électriques sont très prisées lors des journées de fort trafic, comme c'est le cas pour ce week-end de chassé-croisée. Différents types de bornes sont à votre disposition sur les aires. Bruno Bouvard des autoroutes APRR est au micro de Franck Pellissier.
2: On a des bornes qui commencent à 22 kW. Elles sont plutôt rares puisque pas très adaptées finalement à la mobilité longue distance. Des bornes à 50 kW également, c'est pas non plus la majorité. Par contre, la très grande majorité sont les bornes 150 à 350 kW. Ce qu'il faut peut-être également préciser, c'est que toutes les stations sont complètement interopérables, c'est-à-dire qu'elles s'adaptent à l'ensemble des véhicules du marché, donc à l'ensemble des prises que l'on peut trouver aujourd'hui sur les véhicules.
1: Et on rappelle que le bon réflexe pour ne pas encombrer les bornes de recharge, c'est de ne pas charger votre batterie au-delà de 80%. On repart en musique tout de suite avec Cyril sur Autoroute Info. Bonne route à vous.

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1: Sur la 46 en direction de Paris, l'autoroute est coupée juste après la bifurcation avec la 432 en raison d'un poids lourd en feu sur cette autoroute. Donc pour le moment, le trafic est interrompu. Vous ne pouvez pas continuer en direction de Paris depuis la 43, ni par la 432, ni par la 46. Il est recommandé donc d'éviter ce

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1: Et un trafic toujours compliqué du côté des autoroutes alpines. D'abord sur la 43, direction Chambéry. Je rappelle qu'il y a toujours un bouchon entre le tunnel de Dulin et le tunnel de l'Épine. 5 à 6 km de trafic saturé en raison d'un accident qui s'était produit un peu plus tôt dans le tunnel de l'Épine. L'autoroute est de nouveau verte, mais le trafic reste compliqué. Et dans le tunnel de Dulin, la voie de gauche est neutralisée pour réguler le trafic au-delà de ce tunnel. Il est donc toujours recommandé d'emprunter la sortie 11 Saint-Genis-sur-Guiers pour éviter ces perturbations. Puis ensuite, pour les véhicules légers, pour passer par le tunnel du Chat, et puis pour les poids lourds, passer par le tunnel des Échelles. Si vous êtes du côté, dans l'autre sens, en direction de Lyon, un bouchon s'est formé avant l'accès au tunnel de l'Épine, 2 km de perturbation après le péage de Chambéry Nord et l'arrivée par la 41 Nord. Autre grosse perturbation qui va bien impacter votre trafic, ça vous concerne si vous avez prévu de partir en direction de Paris. Je rappelle que la 46 est nord et fermée en direction de Paris, peu après la bifurcation avec la 432, puisqu'il y a un poids lourd en feu. Conséquence, vous ne pouvez plus continuer votre trajet, que ce soit par la 432 ou la 46 en direction, ou la 46 nord en direction de Paris. Donc, il est recommandé d'éviter ce secteur si vous voulez aller direction Paris. Il est plutôt recommandé de passer par la 41 nord, la 40, et puis ensuite rejoindre la 6 au niveau de Mâcon. Autre incident sur le réseau, du côté de la 43, il y a un accident au kilomètre 18 en direction de Chambéry, donc après la bifurcation avec la 432, une voiture accidentée sur l'accotement au kilomètre 18. Et sur la 49 en direction de Grenoble, une voiture sur la voie de droite et la bande d'arrêt d'urgence au kilomètre 16, c'est-à-dire après la bretelle de sortie numéro 10 pour Vinet.

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1: Trafic très compliqué du côté de la 43 puisque l'autoroute est de nouveau fermée, cette fois-ci au niveau du tunnel de Dulin après la sortie 11 pour Saint-Genis-sur-Guiers. Fermeture de ce tunnel. Le temps de réguler le trafic entre les tunnels de Dulin et de l'Épine, puisqu'ensuite on retrouve 5 à 6 km de bouchons entre les deux tunnels suite à un accident qui s'était produit un peu plus tôt. Donc pour le moment, la sortie 11 Saint-Genis-sur-Guiers reste conseillée pour les véhicules légers. Vous passerez par le tunnel du Chat et par le tunnel des Échelles pour les poids lourds. Trafic, je vous rappelle, toujours interrompu sur la 43. Et je rappelle qu'on est toujours en vigilance orange pour la canicule sur tous les départements de la région Rhône-Alpes. Et avec la canicule, augmente le risque d'incendie. Dans ce contexte, certains comportements sont à proscrire. Le commandant Jean-Noël Chapuis du service départemental d'incendie et de secours de la Haute-Savoie, interrogé par Félix Toupin.
2: Ne jetez jamais de mégots par la fenêtre. Mal éteint, il peut enflammer la végétation en bordure des voies ou sur les aires de repos. Vérifiez l'arrimage de votre chargement. Un objet traînant au sol peut produire des étincelles et embraser l'accotement. Surveillez également votre moteur en cas de fumée, de surchauffe ou d'odeur suspecte. Rangez-vous sur la bande d'arrêt d'urgence, si possible au niveau d'un refuge. Vous coupez le contact, ensuite faites sortir les passagers derrière les glissières et appelez les secours à l'aide d'une borne d'appel d'urgence ou de l'application SOS Autoroute.
1: Et pendant que je vous parlais, le tunnel de Dulin après la sortie 11 pour Saint-Genis-sur-Guiers sur la 43 en direction de Chambéry est de nouveau ouvert. Le trafic peut reprendre, mais il y a toujours des bouchons à la fois avant ce tunnel et après le tunnel de Dulin, entre les tunnels de Dulin et de l'Épine. Bon courage à vous si vous êtes pris dans ce secteur. On y reviendra d'ailleurs sur ces difficultés dans quelques minutes. En attendant, on repart en musique avec De Palmas.

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2: Excellente après-midi, bon dimanche, bienvenue, il est 16h.
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2: Et vous rappelez évidemment la fermeture actuellement en région lyonnaise de l'A46 en direction de Paris, fermeture de cet axe en raison d'un incendie d'un poids lourd qui a pris feu précisément sur cette A46 après la bifurcation avec l'autoroute A432. On est en direction de Paris au kilomètre 18 précisément. Impossible de continuer en direction de Paris, que ce soit en provenance de l'A43, de l'A46 ou encore de l'A432. Il va falloir donc patienter sur cet itinéraire, en tout cas emprunter peut-être le boulevard périphérique lyonnais pour contourner Lyon et poursuivre en direction du nord de cette agglomération. Évidemment, bouchons conséquents en amont de cette coupure, notamment pour ceux qui arrivent depuis l'A432, bouchons de près de 2 km une fois passé la barrière de péage de la Boise précisément. Les services de sécurité toujours sur les lieux. Actuellement, on va changer de département, on va aller en Savoie avec un bouchon également sur l'A43 direction Lyon, après Chambéry, avant de passer le premier tunnel de cette autoroute. Trafic en tout cas très ralenti sur près de 2 km avant de franchir ce tunnel. Et puis bouchon, il en est question également au sud de Grenoble sur la Nationale 85, la route Napoléon, en provenance du sud de la France direction Grenoble. 3 km de bouchon une fois passé le secteur de Visil précisément, soyez vigilants. Là aussi, partout ailleurs, ça se passe plutôt bien, mais la chaleur vous accompagne toujours en cette journée de dimanche. Pensez à faire des pauses régulières et à vous hydrater, évidemment, sur votre trajet.
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2: Et le reste de l'actualité, c'est tout de suite et c'est avec les titres de France Info.
3: Et cette alerte à la pollution atmosphérique dans l'est de la France.
4: La Moselle concernée par un pic de pollution en raison de l'incendie en cours en Belgique où 3000 hectares de forêt ont brûlé dans l'est du pays. Il est donc interdit en Moselle de tirer des feux d'artifice et de réaliser des brûlages à l'air libre de déchets verts. Un jeune homme de 19 ans est mort d'une balle dans la tête à Montpellier après une bagarre à la sortie d'une discothèque. Des coups de feu ont été tirés, la victime ne participait pas à la rixe. Un avion sanitaire attendu en Hongrie, envoyé par les autorités polonaises après l'accident de bus la nuit dernière. Un bus en provenance de la Pologne, il y a 12 morts. Le véhicule a fait une sortie de route dans un fossé sur l'autoroute à l'est de Budapest. Le lancement de la saison de football et le trophée des champions ce soir, le PSG affronte Lens, c'est à 20h45.
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2: Je vous retrouve dans moins de 5 minutes, c'est promis, pour un nouveau point sur vos conditions de circulation. Ce sera après Mauvais Joe sur Autoroute Info, pilier.

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18: Et la coupure en ce milieu d'après-midi de l'A46 en région lyonnaise. Impossible d'emprunter cet itinéraire pour rejoindre le nord de Lyon et la direction de Paris en raison d'un poids lourd qui a pris feu au kilomètre 18 sur cet A46. On est dans le département de l'Ain précisément. Attention, il y a toujours un important dégagement de fumée et le talus de cet A46 a été également impacté par cet incendie. Les opérations se poursuivent à cet endroit. Circulation interrompue, impossible d'aller au-delà du kilomètre 18 depuis notamment l'autoroute A432 en provenance de l'aéroport de Lyon, encore depuis la 43 et la 46 pour contourner Lyon et rejoindre la direction de Paris. Deux solutions, le boulevard périphérique lyonnais ou encore emprunter l'autoroute A42 en direction de Bourg-en-Bresse puis l'autoroute A40 pour rejoindre ensuite l'autoroute A6 et le nord de Lyon en direction de Mâcon. Évidemment, on va revenir sur la situation du côté de cette région lyonnaise et sur le reste des autoroutes alpines. Ce sera à 16h15 sur Autoroute Info. Mais avant cela, les servantes pour les prochains kilomètres. Bon dimanche.

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1: Et la région lyonnaise impactée par un poids lourd qui a pris feu sur l'A46 qui permet de contourner Lyon pour rejoindre la direction de Paris, notamment à partir de l'A43, encore de l'autoroute A432. Fermeture de cet itinéraire au niveau du kilomètre 18. On est juste après la sortie numéro 3 de Bourg-en-Bresse et Villefranche-sur-Saône. Impossible d'aller au-delà. Vous devez obligatoirement quitter l'A46 à cet endroit et il est fortement conseillé d'ailleurs d'éviter d'emprunter cette A46 le temps de cette fermeture pour contourner Lyon. Il faut emprunter notamment à partir de l'A43, encore l'A432, et bien la direction de Bourg-en-Bresse via l'autoroute A42, puis l'A40 pour rejoindre le nord de Lyon et l'autoroute A6 dans le secteur de Mâcon, ou encore emprunter le boulevard périphérique lyonnais pour aller là aussi en direction du nord de cette agglomération. Beaucoup de monde bloqué sur l'A46. Une opération leur permet actuellement de reprendre leur direction vers le sud pour quitter la 46 au niveau de la sortie numéro 3. Ailleurs, sur les autoroutes alpines, ça se passe globalement plutôt bien. Un peu de monde tout de même à prévoir au sud de Grenoble sur la Nationale 85, de retour de Gap ou de Briançon avec 3 km de bouchon après le secteur de Visil, et puis du monde également, un trafic soutenu en tout cas sur l'autoroute A43 entre Lyon et le secteur de Chambéry, et ce dans les deux sens, mais pas de bouchon, pas de ralentissement à prévoir pour l'instant, en tout cas.
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1: Et attention, forte chaleur, hein, toujours constatée en ce dimanche. Attention à vous hydrater régulièrement pour éviter notamment le phénomène d'hypovigilance.
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1: Et le temps pour la suite de ce week-end, les prévisions de Météo France préparées et présentées par Frédéric Long.
3: Cet après-midi, attention aux averses orageuses qui éclatent localement en plaine entre la Bourgogne et l'Alsace. Les cumuls de pluie sont localement importants. Plus au sud, sous un ciel variable, les orages concernent surtout le relief. Ils débordent quelquefois en plaine, notamment en fin de journée. Sur le sud Aquitaine, les nuages du matin se dissipent progressivement. Les températures en baisse restent chaudes par rapport aux moyennes de saison dans l'Est. Comptez 32 degrés à Nemours, Dijon et Clermont-Ferrand, 33 à Nancy, 35 à Lyon, mais seulement 27 degrés à Pau. Sur les plages méditerranéennes, le temps est ensoleillé en Provence, plus nuageux sur le Languedoc. Quelques averses sont possibles sur les plages du Roussillon. À Cassis, comptez 32 degrés sur la plage et 28 degrés dans l'eau. Le temps reste chaud mais sans excès en début de semaine prochaine, avec encore quelques orages lundi et un temps sec mardi. Frédéric Long, Météo France pour Autoroute Info.
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1: Et on se retrouve dans quelques minutes. Retour évidemment sur vos conditions de circulation. Et puis rendez-vous également pour parler souvenirs sur la route des vacances. Ce sera juste après l'une des découvertes de cette année 2026. Elle s'appelle Oria avec sa soirée mondaine.

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14: Un bouchon en train de se former en Savoie, à Chambéry précisément, sur la voie rapide urbaine de la ville en direction d'Aix-les-Bains et de Lyon. Trafic au ralenti en tout cas sur près de 2 km hein, une fois passé la sortie 15 pour Chambéry Centre. La 46 toujours coupée à la circulation à Lyon en direction de Paris. Attention, impossible d'aller au-delà de la sortie numéro 3 de cette A46 sortie pour Bourg-en-Bresse et sans raison d'un poids lourd qui a pris feu sur cette rocade et cette A46 en direction de Paris. Les talus aux abords de l'autoroute sont également impactés par cet incendie. Les soldats du feu toujours sur place. Impossible donc d'aller au-delà de cette sortie numéro 3. Il vous est demandé pour contourner Lyon de passer par le département de l'Ain à partir de l'A43. Notamment, vous empruntez l'A432, l'A42 et l'A40 en direction de Bourg-en-Bresse et de Mâcon. Autre solution, évidemment, pour rejoindre le nord de Lyon, c'est d'emprunter cette fois-ci le boulevard périphérique de la ville. La route des vacances en ce dimanche, c'est aussi celle des souvenirs. Aujourd'hui, on fait un bond dans les années 80 avec Myriam Boyed et Elliot Monod.
15: Retour à l'été 1984.
16: Total look jean, quelques pins accrochés à la veste, un bandana dans les cheveux. En 84, on s'habille comme dans les clips sur MTV.
15: À cette époque, on fait le 36-15 avec le Minitel, on joue des heures sur les premières bornes d'arcade et sur grand écran, E.T. cumule tous les records pendant qu'Indiana Jones poursuit ses aventures dans le temple maudit.
16: Pour partir en vacances, on prend la R5, la 205 ou la BX, direction la Côte d'Azur, l'Atlantique ou les premières escapades vers l'Espagne.
15: Niveau sécurité routière, quelques nouvelles mesures. 110 par temps de pluie sur autoroute et abaissement du seuil d'alcoolémie à 0,8 g par litre de sang.
16: Bon, pendant ce temps-là, on ne parle toujours pas de ceinture obligatoire à l'arrière. Dans l'autoradio en 84, c'est pop et rock avec Bronski Beat, Michael Jackson et David Bowie. Et en France, on écoute aussi Balavoine, Goldman et France Gall.
15: En voiture, la radio reste la compagne de route incontournable, même si les premières cassettes audio permettent d'embarquer sa musique préférée.
16: Sur la bande FM, les radios autrefois pirates sont officiellement libres depuis 1981. Des centaines de stations locales voient le jour et réinventent les codes de la radio.
0: C'est du 5e étage d'un immeuble du 9e arrondissement qu'émet Radio Pomme. Salle de montage rudimentaire, studio avec un disc jockey et deux animatrices qui sont bien entendu tous bénévoles.
15: Dans l'auto, les cartes routières sont à portée de main dans la boîte à gants. Et côté confort, la climatisation reste rare, comme la direction assistée qui n'est pas encore généralisée.
16: Fenêtres entrouvertes et air chaud sur la peau, on refait le monde entre deux refrains passés à la radio et on parle de la victoire historique des Bleus de Platini qui s'offre l'Euro en juin 1984.
15: Et oui, cet été-là, c'était comme ça.
14: Et on était jeunes, on se retrouve à 16h30 pour le point complet sur vos conditions de circulation avec Beyoncé pour poursuivre sur les prochains kilomètres. Excellentes vacances, bon dimanche à vous.

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1: La 46 en région lyonnaise qui permet de rejoindre le nord de Lyon, notamment depuis l'autoroute A43, encore l'autoroute A432, coupée à la circulation. Toujours impossible d'aller au-delà de la sortie 9 de Bourg-en-Bresse, Villars-les-Dombes, en raison d'un poids lourd renversé qui a pris feu sur cette A46. Les talus aux abords également impactés par cet incendie. Les soldats du feu toujours sur place et évidemment le trafic est interrompu pour permettre leur intervention. Ça risque de durer. En attendant, pour rejoindre le nord de Lyon et récupérer ensuite notamment l'autoroute A6, il faut passer par le département de l'Ain. À partir de l'A43, vous suivez la direction de Bourg-en-Bresse via les autoroutes A432, A42, puis A40 pour récupérer l'autoroute A6, notamment dans le secteur de Mâcon. Autre solution pour rejoindre le nord de Lyon, c'est de passer par le boulevard périphérique, tout au bout de l'autoroute A43. Sur les autoroutes alpines, la situation avec un trafic qui a tendance à se densifier à cette heure-ci. On est toujours avec un bouchon sur la Nationale 85 de retour du sud de la France au sud de Grenoble précisément. Une fois passé le secteur de Visil, 3 km de bouchon et 15 bonnes minutes à patienter. Ça se densifie également à Chambéry en Savoie au moment d'emprunter la voie rapide urbaine de la ville pour aller en direction de Lyon et d'Aix-les-Bains. 2 km de bouchon une fois passé la sortie 15 de Chambéry Centre. Et puis ailleurs, globalement, ça se passe plutôt bien, mais attention, vous êtes de plus en plus nombreux à circuler cet après-midi. Et le reste de l'actualité avec les titres de France Info.
2: 11h18, Mathilde Romagnan et à la une. Le Premier ministre qui présidera demain après-midi une cellule interministérielle de crise sur la cybersécurité.
3: Annonce aujourd'hui de Sébastien Lecornu après la cyberattaque qui a visé cette semaine l'administration fiscale. Au moins 678 000 particuliers professionnels ont été victimes d'un piratage informatique de grande ampleur. Le parquet de Paris a annoncé hier l'ouverture d'une enquête. Dans les Landes, le feu n'est toujours pas fixé mais il ne progresse plus. Depuis 36 heures, se félicite sur France Info le préfet. L'incendie a parcouru 1700 hectares de forêt depuis jeudi à Luglon. Le préfet qui n'envisage pas encore le retour chez elle des 650 personnes évacuées. C'est encore trop dangereux, dit-il. La Belgique connaît en ce moment l'un des pires incendies de son histoire. 3000 hectares de forêt parcourus dans les Lagnes, un parc naturel de l'est du pays. Incendie qui a provoqué des fumées qui vont jusqu'en Moselle où une alerte à la pollution de l'air a été émise. Et puis en Grèce, 2 personnes sont mortes dans un incendie en cours sur l'île de Salamine, près d'Athènes. Des centaines de personnes ont été évacuées cet après-midi.
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1: Merci d'avoir choisi Autoroute Info en cette fin d'après-midi. Je vous retrouve dans quelques instants. Retour évidemment sur vos conditions de circulation. Ce sera après. Celui qui fait la tournée festival cet été, c'est Christophe Maé sur Autoroute Info.

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15: On part dans le Rhône, sur l'A43 direction Lyon. Des morceaux de pneus signalés à présent sur l'ensemble des voies de l'autoroute. Évidemment, c'est dangereux. Ça se passe en tout cas à la hauteur du kilomètre 10. Hein, après avoir passé la bifurcation avec l'A432 qui permet d'aller notamment en direction de l'aéroport de Lyon. Attention à bien réduire votre vitesse à cet endroit. À l'occasion de vous rappeler que l'A46 qui permet d'aller en direction du nord de Lyon et de l'autoroute A6 à partir de l'A43, l'A46, cette rocade est fermée au trafic, impossible d'aller au-delà de la sortie numéro 3 de Villars-les-Dombes, conséquence d'un poids lourd qui s'est renversé et qui a pris feu sur cette A46. Les opérations de sécurité et de secours se poursuivent à cet endroit. Et pour ceux d'entre vous qui circulent en véhicule électrique et qui veulent faire la recharge de leur véhicule, sachez que ça se passe plutôt bien sur l'ensemble des aires où il y a des bornes de recharge, évidemment sur l'ensemble des aires des autoroutes alpines. D'ailleurs, pas d'attente majeure à prévoir en ce milieu d'après-midi. Je retrouve, c'est promis, à 16h45 pour le point complet sur vos conditions de circulation. Ce sera juste après un classique du rock, Phil Collins, You Can't Hurry Love.

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1: 16h45 sur Autoroute Info, excellente vacances, bel après-midi à vous, avec plusieurs informations à vous rappeler, notamment en direction de Lyon sur la 43, toujours ces morceaux de pneus signalés sur l'ensemble des voies d'autoroute, c'est après la barrière de péage de Saint-Quentin-Fallavier, la bifurcation avec la 432, kilomètre 10, précisément, attention à bien réduire l'allure, et puis je vous rappelle que la 46, hein, qui permet de rejoindre notamment le nord de Lyon, est coupée à la circulation, conséquence d'un poids lourd qui a pris feu sur cet axe au kilomètre 10, après la sortie 3 pour Villars-les-Dombes. Les opérations vont durer, d'autant plus que les talus aux abords de la 46 sont également impactés par cet incendie. Les soldats du feu toujours sur place et on parle d'une intervention qui devrait durer tout au long de cet après-midi de dimanche. En attendant, pour rejoindre le nord de Lyon, depuis la 43, il faut passer par l'Ain, le département de l'Ain, via les autoroutes A432, A42 et A40, direction Bourg-en-Bresse et Mâcon, ou encore emprunter le boulevard périphérique de l'agglomération lyonnaise. Ailleurs, sur les autoroutes sur lesquelles vous circulez, avec quelques bouchons et ralentissements à prévoir cet après-midi, on va à Grenoble, tout d'abord au sud de l'agglomération grenobloise. Toujours ce bouchon pour ceux qui reviennent de Gap et de Briançon sur la nationale 85. 3 km de bouchon, un quart d'heure à patienter. Et puis, ralentissement également à Chambéry sur la voie rapide urbaine de la ville, sur près de 2 km en direction de Lyon et de d'Aix-les-Bains, une fois passé la sortie 15 de Chambéry-Centre. Une dernière difficulté qui apparaît sur nos écrans, c'est à nouveau en région grenobloise, à la sortie de Grenoble sur l'A41 Sud, direction Chambéry-Turin. Attention, un ralentissement se forme au niveau de la barrière de péage de Crolles.
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1: Notre prochain rendez-vous trafic, restez avec nous, ce sera d'ici 5 minutes après le DJ français Sound of Legend et cette reprise San Francisco.

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1: Michel Simès, bonjour. Vous nous parlez de l'appartement de Pasteur à Paris, qui est aussi un musée.
2: L'appartement de Pasteur, c'est comme une machine à remonter le temps, en fait. Tout est en place. Il y a son laboratoire, il y a ce célèbre tableau, il y a leur petite salle à manger à eux. Pasteur, c'est pas seulement celui qui a découvert le vaccin contre la rage, c'est pas seulement la pasteurisation. Dans l'imaginaire, Pasteur est le symbole des progrès en médecine. À la fin des années 1800, il a un microscope, quoi. Puis il a des petits bocaux, il a des petites fioles, etc. Et il a une intuition. Et il n'a pas ce qu'on a aujourd'hui. Donc il a fallu la mettre en place, prouver qu'il avait raison. Et ça, c'est quelque chose qui m'a toujours fasciné. Cet appartement doit être entretenu, restauré, pour que ces vestiges du passé médical puissent être encore disponibles pour les nouvelles générations. La Fondation du patrimoine est essentielle pour ça.
1: Merci Michel Simès.
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11: Les services de sécurité, les agents routiers en intervention en ce moment, hein, en région lyonnaise, sur la 43 direction Lyon, près de ces morceaux de pneus qui sont éparpillés, hein, toujours sur les voies de l'autoroute, au kilomètre 10 précisément. Attention, c'est une fois passé la barrière de péage de Saint-Quentin-Falavier et la bifurcation avec l'autoroute A432, la 46 à Lyon, coupée à la circulation en direction de Paris et du nord de la France. Incendie de poids lourd survenu en milieu d'après-midi après la sortie numéro 3 de Villars-les-Dombes. Les pompiers sont toujours sur les lieux. Il vous est demandé, eh bien, de ne pas vous engager sur cette E46, tout simplement, en tout cas la sortie 3.

0: est obligatoire le temps de l'intervention des pompiers. Et en attendant, pour rejoindre le nord de Lyon, il faut poursuivre sur la 43 jusqu'au boulevard périphérique ou bien encore prendre la direction de l'Ain via les autoroutes A432, A42, A40 pour rejoindre notamment l'autoroute A6 au nord de Lyon dans le secteur de Mâcon. Et vous le savez, par ces fortes chaleurs, le risque d'incendie est accru. Quelques gestes simples permettent toutefois de les éviter. On voit tout cela avec Vivien Taupard.
1: Ne jetez jamais de mégots par la fenêtre. Mal éteint, il peut enflammer la végétation en bordure des voies ou sur les aires de repos. Vérifiez l'arrimage de votre chargement. Un objet traînant au sol peut produire des étincelles et embraser l'accotement. Surveillez également votre moteur en cas de fumée, de surchauffe ou d'odeur suspecte. Rangez-vous sur la bande d'arrêt d'urgence, si possible au niveau d'un refuge. Vous coupez le contact, ensuite faites sortir les passagers derrière les glissières et appelez les secours à l'aide d'une borne d'appel d'urgence ou de l'application SOS Autoroute.
0: Qui est 100% gratuite, je vous le rappelle au passage. Je vous retrouve à 17h pour le point complet sur vos conditions de circulation de ce dimanche après-midi. Ce sera après Lily Allen et ce groupe des années 90, hein, vous les connaissez peut-être. Mano sur Autoroute Info et la célèbre tribu de Dana. Bon dimanche à vous, belles vacances pour ceux qui ont encore la chance de passer quelques jours de congé.

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2: Excellent après-midi, bon dimanche, belles vacances, il est 17h.
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2: Pour vous rappeler à la prudence, tout d'abord, en Haute-Savoie, sur la 40, direction Chamonix, avec ce véhicule en panne sur la voie de gauche de l'autoroute, kilomètre 86, soyez très prudents. Ça se passe après la sortie 11 de Seyssel. Le conducteur se trouve à l'extérieur du véhicule, sur les voies de circulation, c'est particulièrement dangereux. Donc merci de bien réduire votre vitesse et de rester sur les deux voies les plus à droite hein, sur cette partie de l'autoroute A40. Et puis en poursuivant en direction de Chamonix et de l'Italie, un autre véhicule arrêté cette fois-ci sur le viaduc des Aigras, kilomètre 16. On est après la sortie 22 de Saint-Gervais-les-Bains précisément. Attention, là aussi les services de sécurité se rendent évidemment sur les lieux. On va quitter la Haute-Savoie pour le département du Rhône avec toujours la coupure de l'A46 au nord de Lyon. Ce contournement Ouest lyonnais, fermeture et impossible d'aller au-delà de la sortie numéro 3 de Villars-les-Dombes en raison d'un poids lourd qui s'est renversé, qui a pris feu sur cette A46. Les opérations des pompiers, notamment sur place, se poursuivent. Et en attendant, pour rejoindre le nord de Lyon, eh bien, il faut passer soit par le boulevard périphérique lyonnais ou encore en empruntant l'A432, l'A42 et l'A40, direction Bourg-en-Bresse et Mâcon. Vous rejoindrez notamment le secteur de l'autoroute A6. On va aller au nord, au sud de Grenoble cette fois-ci, avec toujours un bouchon pour ceux qui reviennent du sud de la France. Gap-Briançon, il y a 3 km toujours de bouchon sur la Nationale 85 avant d'arriver à Grenoble. Et puis un trafic dense également à la sortie de Grenoble sur l'A41 sud, direction Chambéry, avec quelques centaines de mètres de bouchon avant de passer la barrière de péage de Crolles. Enfin, à Chambéry, c'est ralenti sur près de 2 km sur la voie rapide urbaine de la ville en direction de Lyon et d'Aix-les-Bains, une fois passé la sortie 15 de Chambéry Centre.
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3: Plus que 6 départements demain en vigilance orange canicule.
4: Les Bouches-du-Rhône, le Gard, le Var, le Vaucluse, l'Ardèche et la Drôme. Aujourd'hui encore 28 départements restent en vigilance orange canicule. Et c'est lié aux fortes températures. À Avignon, encore 450 foyers privés d'électricité contre 5000 hier soir. La faute au goudron trop chaud qui impacte les réseaux souterrains. Sébastien Lecornu, le Premier ministre, présidera demain une cellule interministérielle de crise. Au menu, le piratage du fisc, 700 000 usagers concernés. Et ils seront alertés individuellement à partir de ce lundi. Deux personnes retrouvées mortes sur l'île de Salamine, près d'Athènes en Grèce. Deux incendies se sont déclarés quasi simultanément. Des centaines de personnes également évacuées. Et puis Léon Marchand peut aller décrocher une deuxième médaille en 2 jours. Après l'or hier sur le 200 mètres papillon, place ce soir à la finale du 400 mètres nage libre. Ça se passe à 19h20 au bassin olympique, au championnat d'Europe de natation, et à suivre sur France Info.
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2: Restez vigilants, vous êtes de plus en plus nombreux à circuler en cet après-midi de dimanche. Ne risquez pas les accidents. On revient sur vos conditions de circulation dans quelques instants. Ce sera après le dernier Alex Warren sur Autoroute Info.

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12: Et avec la 46 en région lyonnaise, hein, toujours coupée à la circulation direction Paris et l'autoroute A6, avec ce poids lourd qui a pris feu sur cette A46, les pompiers toujours sur les lieux. Sortie numéro 3 pour Villars-les-Dombes obligatoire, et pour rejoindre le nord de Lyon, mieux vaut privilégier le boulevard périphérique, hein, tout au bout de la 43. Encore la direction de Bourg-en-Bresse et de Mâcon via les autoroutes A432, A42 et A40. Attention toujours sur la Haute-Savoie, sur l'A40. Également cette fois-ci en direction de Genève et de Chamonix, avec ce véhicule qui est tombé en panne après la sortie 11 de Seyssel au kilomètre 86. Véhicule toujours arrêté sur la voie de gauche, circulation qui ne se fait plus que sur les deux voies de droite, et ça génère désormais un bouchon qui augmente sur cette partie de l'autoroute A40. On parle actuellement de 2 km de bouchon avant de passer ce véhicule en panne et ensuite le tunnel du VH, hein, qui ne facilite pas évidemment l'écoulement du trafic sur cette partie de l'autoroute A40. Bande originale de la célèbre série des années 90, Friends, les Rembrandts, sur Autoroute Info. J'aurai le plaisir de vous retrouver juste après pour un retour sur vos conditions de circulation.

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1: L'information de ce dimanche après-midi, évidemment, la coupure de l'A46 en région lyonnaise. Impossible d'emprunter cet itinéraire actuellement pour rejoindre le nord de Lyon, encore l'autoroute A6, en raison d'un poids lourd qui s'est renversé sur cette A46 au kilomètre 18 après la sortie numéro 3 de Villars-les-Dombes, sortie d'ailleurs toujours obligatoire actuellement pour ceux qui empruntent cette A46 en direction de Paris. Les pompiers, un nombreux pompiers sur place, l'incendie s'est propagé sur les abords de l'autoroute, c'est les opérations se poursuivent. En attendant, eh bien, il vous faut depuis la 43 passer par le boulevard périphérique lyonnais pour rejoindre le nord de la ville, ou encore emprunter la 432, la 42 et la 40 pour rejoindre l'autoroute A6 via le secteur de Bourg-en-Bresse et de Mâcon. On va en Haute-Savoie avec là aussi des perturbations cette fin d'après-midi, notamment sur la 40 en direction de Genève et de Chamonix, en raison notamment d'un véhicule en panne sur la voie de gauche de l'autoroute au kilomètre 86. On est après la sortie 11 de Cessel. Le véhicule toujours arrêté sur la voie de gauche. La circulation possible uniquement sur les deux voies de droite. Et juste après, il y a le tunnel du Vieux H. Et ça génère donc un bouchon d'environ 2 km sur cette partie de l'A40. Ce n'est pas terminé pour ceux d'entre vous qui poursuivent en direction de Chamonix. Avec toujours ce véhicule en panne sur le viaduc des Aigras au début de la nationale 205 sur la voie de droite. C'est après la sortie 21 de Passy-le-Fayet. Attention à rester sur la voie de gauche dans ce secteur. On prend la route vers l'Isère à présent, au sud de Grenoble, avec toujours les retours du sud de la France qui génèrent 3 km de bouchons sur la nationale 85 après le secteur de Visil. Et puis du côté de la Savoie, c'est au moment de passer Chambéry sur la voie rapide urbaine de la ville que le trafic est ralenti sur environ 2 km après la sortie 15 Chambéry Centre. On est en direction de Lyon et d'Aix-les-Bains.
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1: Et le prochain rendez-vous trafic, non moins de 5 minutes, restez avec nous puisqu'on parlera également de la campagne de la sécurité routière contre l'alcoolémie qui se poursuit durant tout cet été. Ce sera juste après souvenir de la Coupe du Monde de foot, c'était au mois de juillet. Shakira et Burna Boy, Die Die.

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7: Et on part en Haute-Savoie sur la 40, direction Genève et Paris, véhicule en panne sur la bande d'arrêt d'urgence, sur bord d'autoroute au kilomètre 49. On est juste après la sortie 15 de la Vallée Verte.
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7: Avec la 46 en région lyonnaise, hein, toujours coupée à la circulation en direction Paris, ça risque de durer jusqu'en fin de journée. En tout cas, un poids lourd, hein, qui a pris feu sur les voies de circulation après la sortie 3. Villars-les-Dombes à 46 coupée donc pour rejoindre le nord de Lyon. Vous empruntez à partir de la 43 le périphérique lyonnais encore. Vous prenez la direction du département de l'Ain via les autoroutes A432 direction l'aéroport, puis la 42 et la 40 en direction de Bourg-en-Bresse et de Mâcon. Et on se retrouve dans quelques minutes, évidemment, pour un nouveau point complet sur vos conditions de circulation. La sécurité routière présente cet été dans de nombreux festivals musicaux. Objectif, sensibiliser encore et toujours les conducteurs au danger de l'alcool au volant. On voit tout cela avec Fabrice Aubry.
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16: La sécurité routière poursuit cet été sa campagne de sensibilisation contre l'alcool au volant. On va en parler avec Estelle Balit. Bonjour.
17: Bonjour Fabrice.
16: Vous êtes déléguée interministérielle à la sécurité routière. On connaît tous évidemment le slogan « Sam, celui qui conduit, c'est celui qui ne boit pas ». La sécurité routière organise des ateliers de sensibilisation cet été sur différents festivals. Quelles sont les animations proposées ?
17: Sam poursuit ses tournées. Il a commencé sa tournée en région parisienne avec le festival Wheel of Green. On distribue des alcotests qui sont très utiles pour anticiper justement sa soirée.
16: Les éthylotests, est-ce qu'ils sont davantage utilisés aujourd'hui par les conducteurs ou pas encore assez ?
17: Sans doute pas encore assez, puisqu'on a encore trop d'accidents liés à l'alcool et en particulier dans la jeune génération.
16: Est-ce que vous sentez que cette campagne, elle porte ses fruits ?
17: Oui, oui, on sent bien qu'elle porte ses fruits. Sam, il existe depuis 21 ans. 90% des jeunes de 18 à 24 ans connaissent bien l'expression « celui qui conduit, c'est celui qui ne boit pas ». Ils sont nombreux à désigner Sam avant leur soirée, donc c'est très bien. Et on n'oublie pas aussi le slogan « quand on tient à quelqu'un, on le retient ». C'est très important.
16: Et pour finir, Estelle Balit, est-ce qu'on peut dire que cette campagne de sensibilisation et ces animations, est-ce qu'elles sont encore adressées un peu plus aux jeunes qu'aux personnes un peu plus âgées ?
17: Le cœur de cible, bien sûr, ça reste les 18-25 ans, parce que ce sont eux qui prennent le plus de risques sur nos routes, mais la campagne, elle s'adresse à toutes les générations. On sait aujourd'hui qu'on a aussi des jeunes de 25 à 35 ans qui font les festivals, et donc voilà, la fête responsable, ce n'est pas une affaire de génération, et on essaye vraiment de s'adresser à tout le monde.
16: On garde évidemment sur ces festivals un esprit de fête, il ne s'agit pas non plus d'être alarmiste.
17: C'est vraiment pour que la fête reste une fête, il faut prendre soin de soi, de ses amis, être conscient des risques, les anticiper, anticiper l'aller comme le retour, comme ça on peut passer une bonne soirée sans prendre de risques pour soi-même ou pour les autres.
16: Merci Estelle Balit.
17: Avec plaisir, merci à vous.
7: Et voilà, pour ces conseils très utiles de la sécurité routière en plein cœur de cet été. Point complet sur l'ensemble de vos conditions de circulation ce dimanche après-midi, ce sera à 17h30 juste après le rock de Pony Pony Run Run sur Autoroute Info. Bonne route à vous.

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1: Giraud. 17h30 dimanche fin d'après-midi, vous êtes très nombreux à circuler. La météo qui a tendance à se dégrader. D'importantes averses de pluie qui se produisent actuellement sur une partie de la Savoie. Vous allez être concerné entre le secteur de Chambéry et celui d'Albertville, hein, précisément sur cette partie de l'autoroute A43. Attention à ces fortes averses. On va d'ailleurs rester en Savoie pour vous rappeler que le trafic est ralenti au moment de passer Chambéry en direction de Lyon et d'Aix-les-Bains, avec toujours 2 km de bouchon environ sur cet itinéraire une fois passé la sortie 15 de Chambéry-Centre. Bouchon, il en est question également en Haute-Savoie sur la 40 direction Genève et Chamonix, en raison notamment de ce véhicule en panne après la sortie 11 de Seyssel, kilomètre 86, véhicule toujours arrêté sur la voie de gauche. Le dépanneur vient d'arriver sur les lieux. Pour l'instant, eh bien, c'est un bouchon d'environ 2 km sur cette partie de l'autoroute A40. Et puis bouchon également toujours au sud de Grenoble sur la Nationale 85. Pour ceux qui reviennent de Gap et de Briançon, un pas d'évolution, 3 km de bouchon environ avant de rejoindre l'agglomération grenobloise. 20 minutes à patienter dans ce secteur. Et puis cette information qui vous concerne du côté de Lyon, pour ceux qui veulent rejoindre le nord de Lyon et l'autoroute A6, ne passez pas par l'A46. L'A46 toujours coupée à la circulation depuis le milieu d'après-midi, après qu'un poids lourd se soit renversé et se soit pris feu après la sortie 3 de Villars-les-Dombes, kilomètre 18 précisément. Les pompiers sont toujours à pied d'œuvre et pour l'instant, pour rejoindre le nord de Lyon, il faut passer soit par le boulevard périphérique tout au bout de l'A43, soit en empruntant la direction de Bourg-en-Bresse et de Mâcon via les autoroutes A432, celle qui permet de rejoindre l'aéroport, l'A42 ensuite, puis l'autoroute A40. L'actualité nationale et internationale, on retrouve les titres de France Info.
2: Aura du lieu à la une, 2 morts en Grèce en proie aux incendies.
3: Sur l'île de Salamine, près d'Athènes, il est touché par 2 incendies. Plusieurs centaines de personnes ont aussi été évacuées. En Belgique, 3000 hectares sont partis en fumée, provoquant au passage un pic de pollution en Moselle, tandis qu'en France, dans les Landes, le feu est contenu, mais pas encore fixé. La chaleur, elle, continue de reculer. Plus que 6 départements seront encore en vigilance orange canicule demain, contre 28 aujourd'hui. La chaleur toujours présente donc dans le sud-est, à Avignon, où 450 foyers sont encore privés de courant cet après-midi. Ils étaient 5000 ce matin à cause de la chaleur. Selon le gestionnaire de réseau, les températures qui ne descendaient pas la nuit font monter la température des sols jusqu'à 80 degrés par endroit, de quoi contraindre les réseaux souterrains. Un très probable narcomicide cette nuit en Seine-Saint-Denis. Un jeune homme a été tué par arme blanche à Bondy. Une riveraine a trouvé la victime décédée dans la rue entre 6 et 7 heures du matin. La précision du parquet de Bobigny qui confirme la piste d'un homicide lié au trafic de stupéfiants.
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1: Merci d'avoir choisi Autoroute Info en cette fin de journée. Bruno Mars pour les prochains kilomètres. On se retrouve juste après.

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15: On aurait presque pu annoncer une bonne nouvelle en Haute-Savoie, hein, sur la 40 en direction de Genève et de Chamonix, puisque le véhicule qui était en panne sur la voie de gauche au kilomètre 86 après la sortie 11 de Seyssel a été dépanné. La circulation peut reprendre sur la voie de gauche, mais malheureusement c'est un petit fourgon qui est tombé en panne juste en face, sur le côté le plus à droite, avec désormais cette voie de droite qui est neutralisée. On ne circule toujours que sur deux voies à cet endroit. Il y a toujours un bouchon d'environ 2 km et 10 minutes à patienter sur cette partie de l'autoroute A40. Et pour ceux qui empruntent l'autoroute via un véhicule électrique, eh bien, pour faire la recharge de ce véhicule, ça se passe bien sur les différentes bornes de recharge installées sur l'ensemble des aires du réseau autoroutier. Je vous rappelle cette consigne, hein, ne rechargez pas au-delà de 80%, puisque entre 80 et 100%, le temps de recharge est fortement augmenté. Donc merci de ne pas aller au-delà des 80%. Actuellement, prochain rendez-vous trafic à 17h45 sur Autoroute Info. C'est un classique des années 80 pour les prochains kilomètres en compagnie de Cindy Lauper.

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1: Avec les retours nombreux de ce dimanche, évidemment, et toujours la coupure en région lyonnaise de l'A46, direction Paris. Impossible d'emprunter cette A46 au-delà de la sortie numéro 3 de Villars-les-Dombes. Un poids lourd s'est renversé, a pris feu sur cette A46 au kilomètre 18. Poids lourd complètement calciné. Les abords de l'autoroute également ont été impactés par cet incendie. Pompiers toujours sur les lieux. Les opérations qui se poursuivent et ça risque de prendre encore beaucoup de temps. En attendant pour rejoindre le nord de Lyon depuis l'autoroute A43, il faut emprunter soit le boulevard périphérique de la ville, soit passer par Bourg-en-Bresse via les autoroutes A432, A42 et A40 pour rejoindre ensuite notamment l'autoroute A6 qui vous permettra de poursuivre le trajet en direction de Paris dès le secteur de Mâcon. On se dirige à présent en Haute-Savoie avec toujours un véhicule en panne sur l'A40 direction Chamonix au kilomètre 86 sur la voie la plus à droite. Circulation possible uniquement sur les deux les plus à gauche, une fois passé la sortie 11 de Seyssel, 2 km de bouchon en amont évidemment de ce secteur. Et puis à noter également qu'au sud de Grenoble, il y a beaucoup de monde de retour de Gap et de Briançon sur la Nationale 85. On parle toujours d'une demi-heure pour passer 3 km de bouchon après le secteur de la sortie, de l'agglomération de Vizille avant l'agglomération grenobloise. Enfin, détour par Chambéry où il y a un peu de monde sur la voie rapide urbaine en direction de Lyon et d'Aix-les-Bains sur près de 2 km après la sortie 15 de Chambéry-Centre. Et puis toujours de la pluie entre Chambéry et Albertville, cette fois-ci sur l'autoroute A43. Forte pluie, nous dit-on, soyez là aussi particulièrement vigilants.
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1: Et le plaisir de vous retrouver dans quelques instants pour un nouveau point trafic. Ce sera après l'une des découvertes de cette année 2026, Temper City sur Autoroute Info.

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1: Sophie Jovillard, bonjour. Vous allez nous parler d'un appareil fascinant, une sentinelle des mers.
2: Le marégraphe à Marseille existe depuis 1884 sur la corniche Kennedy. Ce marégraphe permet de mesurer le niveau de la mer et aussi de déterminer le point zéro de nos altitudes. 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
12: D'importants bouchons, hein, toujours au sud de Grenoble, notamment sur la nationale 85, pour ceux qui reviennent du sud de la France. Une fois passé Vizille, une demi-heure à patienter, c'est même un peu plus long désormais, 40 minutes d'après les relevés GPS, toujours 3 km de bouchons en tout cas sur cette nationale 85. Un peu de monde également au moment de passer Chambéry, de retour des Alpes sur la voie rapide urbaine de la ville, toujours ce ralentissement de 2 km après la sortie 15 de Chambéry Centre. En Savoie également, d'importantes averses de pluie qui se produisent entre le secteur de Chambéry et l'agglomération d'Albertville, notamment pour ceux d'entre vous qui empruntent l'A43 et l'autoroute A430. Attention, sous ces averses, à adapter votre conduite, réduisez notamment votre vitesse, comme nous le rappelle Elliot Menot.
13: Lorsqu'il pleut, les accidents sont deux fois plus nombreux que par temps sec et on estime qu'un accident mortel sur 10 résulte d'une mauvaise prise en compte de la météo et de ses conséquences. Voilà pourquoi il est essentiel de modérer votre allure pour votre sécurité et celle de vos passagers. Avec des freins en bon état, à 110 km/h, il vous faudra environ 180 mètres pour vous arrêter par temps de pluie, ce qui représente la longueur d'environ deux terrains de football.
12: On va se retrouver à 18h, le point complet sur vos conditions de circulation. On va se replonger avec Thérapie Taxi dans l'été 1990, on va même aller encore plus loin. Los Lobos, La Bamba, tube de l'année 1987 sur Autoroute Info. Excellente fin d'après-midi, bel été à vous.

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2: Belle fin d'après-midi, bienvenue à vous, il est 18h.
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2: Et on part en direction des Alpes et de l'Italie depuis la région lyonnaise sur l'autoroute A43. Attention, une fois passé la barrière de péage de Saint-Quentin-Flavier après le secteur de Lyon, avec un obstacle sur les voies de circulation. Kilomètre 22 précisément, plaque de plâtre précisément sur la voie la plus à gauche. Attention à rester évidemment sur les deux voies les plus à droite hein, dans ce secteur. On va rester en région lyonnaise pour vous rappeler la fermeture, hein, toujours d'actualité, de l'A46 direction Paris, avec l'obligation de quitter la 46 au niveau de la sortie 3 de Villars-les-Dombes. Au-delà, vous ne pourrez pas circuler en raison de ce poids lourd qui a pris feu sur la 46 en milieu d'après-midi au kilomètre 18. L'incendie est maîtrisé par les pompiers, mais ils sont toujours sur place pour traiter les potentiels redéparts de feu dans le talus qui est en bordure de la 46. Et puis le dépanneur poids lourd vient d'arriver sur les lieux pour prendre en charge la carcasse de ce camion. En attendant, pour rejoindre le nord de Lyon, il faut emprunter soit le boulevard périphérique lyonnais, soit passer par l'A432, l'A42 et l'A40 direction Bourg-en-Bresse et Mâcon depuis l'autoroute A43. On quitte la région lyonnaise pour prendre la direction de la Haute-Savoie avec un nouveau véhicule signalé en panne un instant sur cette autoroute A40 direction Chamonix. Véhicule arrêté peut-être gênant, kilomètre 66 en tout cas, c'est dans le secteur situé juste après la sortie 13 de Saint-Julien. En Genevois, en Isère, à présent, c'est du côté de la Nationale 85 de retour de Loisan pour rejoindre Grenoble, qu'il y a toujours une demi-heure d'attente à prévoir sur cette Nationale 85 après avoir passé le secteur de Visil. Et puis ailleurs, ça se passe globalement bien. Trafic qui reste dense, voire ralenti tout de même à Chambéry, sur la voie rapide urbaine de la ville, sur 2 km, une fois passé la sortie 15, et sont en direction de Lyon et d'Aix-les-Bains.
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2: Et le reste de l'actualité, c'est tout de suite avec les titres de France Info.
3: Raison de l'incendie en Belgique, une ville allemande frontalière recommande à ses habitants de partir.
4: La ville de Mönchau, d'environ 12 000 habitants, elle est à presque 2 km du front de flammes qui a parcouru 3 000 hectares en Belgique. Il ravage la forêt des Fagnes et ses fumées polluantes se rapprochent dangereusement de l'Allemagne. Ce feu qui se fait sentir jusqu'en Moselle, en France, des fumées et des odeurs de brûlé. La procédure d'alerte à la pollution atmosphérique déclenche dans le département. Dans ce contexte, tout brûlage à l'air libre, le déchet vert interdit, tout comme les feux d'artifice. C'est lentement mais sûrement que la canicule disparaît peu à peu. 28 départements vigilance orange canicule. Ils ne seront plus que 6 demain dans le sud-est, selon le dernier point de Météo France. Et puis, dernière soirée au championnat d'Europe de natation à Saint-Denis. Encore des chances de médailles françaises, notamment avec Léon Marchand sur le 400 mètres nage libre. Ça se passe à 19h20 et à suivre sur France Info.
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2: Le voyage qui se poursuit. Adèle Castillon était avec toi sur Autoroute Info.

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15: Le dépanneur poids lourd est arrivé au niveau de ce poids lourd qui a pris feu au milieu d'après-midi sur la 46, ce contournement est lyonnais, direction Paris, kilomètre 18, après la sortie 3 de Villars-les-Dombes. Ben, la circulation toujours coupée sur cette A46, impossible d'aller au-delà de la sortie numéro 3 pour rejoindre notamment le nord de Lyon. Vous pouvez depuis l'autoroute A43 emprunter évidemment le boulevard périphérique de l'agglomération lyonnaise. Point complet sur vos conditions de circulation, rendez-vous à 18h15, ce sera après le groupe Téléphone, souvenir de la fin des années 70, avec ce célèbre New York, avec toi, belle fin d'après-midi.

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1: Merci de nous rejoindre sur Autoroute Info. Fin d'après-midi marqué notamment par quelques orages localisés sur une partie de la Savoie et l'Isère. Actuellement, attention si vous êtes concerné à bien réduire votre vitesse en conséquence et à augmenter, c'est important également, vos distances de sécurité par rapport aux autres véhicules. Il y a encore des bouchons à cette heure-ci. Notamment, on va rester en Isère, d'ailleurs au sud de Grenoble, sur la Nationale 85, avec toujours 3 km de bouchons une fois passé le secteur de Vizille en revenant du sud de la France, 20 à 30 minutes d'attente et puis trafic dense à présent sur la Roquette Sud en direction de Grenoble et de Lyon sur près de 5 km. Trafic ralenti également ponctuellement sur la 480 dans les deux sens à proximité de cette Roquette Sud de Grenoble. Du monde également sur le secteur de Chambéry sur la voie rapide urbaine de la ville, même si la tendance est à l'amélioration en direction de Lyon et d'Aix-les-Bains à Lyon où je vous le rappelle également, la 46 est toujours coupée en direction de Paris au kilomètre 18, sortie numéro 3 de Villard de les Dombes obligatoire, puisqu'un poids lourd a pris feu sur cette A46 au kilomètre 18. Hein, les opérations se poursuivent au niveau de ce poids lourd. C'est une carcasse qui doit être prise en charge actuellement par le dépanneur poids lourd qui se trouve actuellement sur les lieux pour rejoindre le nord de Lyon. Deux solutions, le boulevard périphérique lyonnais à partir de l'A43 ou passer par le département de l'Ain via les autoroute A432, A42, puis autoroute A40. Vous allez récupérer ensuite l'autoroute A6 dans le secteur de Mâcon, précisément.
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1: Je disais en introduction, attention actuellement à ces averses de pluie, ces orages qui se déclenchent. Ça rafraîchit tout de même, mais des orages bel et bien présents à présent sur une partie de Rhône-Alpes. Le temps d'ailleurs pour les prochaines heures, les prévisions de Météo France préparées par Frédéric Long.
2: Cet après-midi, attention aux averses orageuses qui éclatent localement en plaine entre la Bourgogne et l'Alsace. Les cumuls de pluie sont localement importants. Plus au sud, sous un ciel variable, les orages concernent surtout le relief. Ils débordent quelquefois en plaine, notamment en fin de journée. Sur le sud Aquitaine, les nuages du matin se dissipent progressivement. Les températures en baisse restent chaudes par rapport aux moyennes de saison dans l'Est. Comptez 32 degrés à Nemours, Dijon et Clermont-Ferrand, 33 à Nancy, 35 à Lyon, mais seulement 27 degrés à Pau. Sur les plages méditerranéennes, le temps est ensoleillé en Provence, plus nuageux sur le Languedoc. Quelques averses sont possibles sur les plages du Roussillon. À Cassis, comptez 32 degrés sur la plage et 28 degrés dans l'eau. Le temps reste chaud mais sans excès en début de semaine prochaine, avec encore quelques orages lundi et un temps sec mardi. Frédéric Long, Météo France pour Autoroute Info.
1: Les enfants ont la parole sur Autoroute Info. On va retrouver dans quelques minutes Hugo, 8 ans, qui nous a demandé pourquoi il y avait des péages sur les autoroutes. On écoutera les explications du Vernis Ivoiron dans quelques instants, ce sera après. Naïka sur Autoroute Info, One Track Mind.
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19: Fin d'après-midi marquée par des orages qui se déclenchent sur divers secteurs, notamment une partie de la Savoie ou bien encore entre l'agglomération de Grenoble et le secteur de Chambéry, directement sur l'A41 Sud. Attention à ces fortes pluies qui s'abattent actuellement. Vous réduisez évidemment votre allure. Un véhicule signalé en panne à présent, ça se passe sur l'autoroute A43 direction les Alpes et Turin. Véhicule arrêté au kilomètre 39. Peut-être gênant, ça se passe en tout cas après la sortie 8 de Bourgoin-Jallieu. Soyez prudents, évidemment, là aussi. Notre rubrique dit pourquoi on répond aux questions posées par les plus jeunes voyageurs. Véronique Voiron leur répond.
20: Pourquoi c'est comme
21: à quoi ça,
20: ça veut dire quoi ça?
21: Pourquoi?
22: Question posée par Hugo, 8 ans.
23: Pourquoi il y a des péages sur l'autoroute?
22: Et oui, au fait, pourquoi paye-t-on pour circuler sur ce type de route alors que d'autres sont gratuites? Les autoroutes relient les villes entre elles. On peut y rouler à 130 km/h, doublé en toute sécurité, car le trafic s'écoule à sens unique sur plusieurs voies. Mais avant d'atteindre sa destination, il faut s'arrêter au péage, prendre un ticket, ou pas d'ailleurs, car il existe aussi des systèmes d'entrée sans ticket. Ensuite, au moment de sortir de l'autoroute, il faut payer en fonction des kilomètres parcourus. C'est ce que l'on appelle le péage. La France compte plus de 12 000 km d'autoroutes et cela a nécessité d'importants travaux. Une fois les autoroutes construites, il faut les entretenir, boucher les trous par exemple, renouveler les panneaux de signalisation, enlever la neige l'hiver, aider les gens quand ils tombent en panne. Sur ces voies, la sécurité est primordiale car les accidents à grande vitesse peuvent être fatals. Construire, entretenir, puis moderniser les autoroutes demande beaucoup de travail. L'État a donc missionné des sociétés spécialisées et comme cela coûte beaucoup d'argent, ces entreprises ont eu le droit d'installer des péages. L'État reste propriétaire des autoroutes et encadre l'évolution des prix des trajets. En France, au lieu de demander à tout le monde de payer, même ceux qui ne prennent jamais l'autoroute, au moyen d'un impôt par exemple, on fait payer uniquement les personnes qui l'utilisent. C'est le principe de l'utilisateur-payeur. Ce système permet notamment de faire contribuer à juste proportion les camions ou les clients étrangers à l'usage et donc à l'usure de nos autoroutes. Le coût d'un trajet sur le réseau autoroutier français dépend principalement de la distance parcourue et du type de véhicule. En résumé, quand tu passes au péage, ce n'est pas juste une barrière qui s'ouvre, c'est en quelque sorte une contribution pour que l'autoroute reste rapide, bien entretenue, propre et sécurisée pour tout le monde. Tu te poses des questions ? Nous, on y répond.
19: Et les questions concernant le trafic, la réponse, ce sera à 18h30, point complet sur vos conditions de circulation. Après, Manu Chao sur Autoroute Info, excellente fin d'après-midi. Restez prudents, les orages se produisent et vous êtes nombreux à circuler à cette heure-ci.

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1: 18h30, excellent dimanche, belles vacances à vous. Attention, des orages qui se produisent sur une partie de la Savoie et de l'Isère en cette fin d'après-midi. Cela ne permet aucun écart de conduite. Attention à bien réduire la vitesse en conséquence et à augmenter ses capitales, hein, vos distances de sécurité par rapport aux autres véhicules. Le dernier conseil, c'est de bien réduire l'allure au moment d'emprunter une bretelle d'entrée ou de sortie d'autoroute. Vous êtes encore nombreux à cette heure-ci à circuler. Quelques bouchons en place, notamment au sud de Grenoble sur la nationale 85, de retour de Gap et de Briançon. 20 minutes à patienter dans 3 km de bouchons, pas franchement d'évolution sur cette nationale 85, et puis encore du monde dans les deux sens sur la roquette sud de Grenoble sur environ 2 km entre le secteur de Mélan et la sortie 4 de Saint-Martin-d'Hères. On prend la direction de Lyon où malheureusement la 46 est toujours coupée à la circulation direction Paris suite à cet incendie de poids lourd survenu en milieu d'après-midi. Les opérations de dépannage de la carcasse du poids lourd se poursuivent et pour l'instant eh bien, la 46 est fermée avec la sortie numéro 3 de Villars-les-Dombes toujours obligatoire pour rejoindre le nord de Lyon depuis l'autoroute A43. Vous pouvez emprunter le boulevard périphérique lyonnais ou bien encore passer par Bourg-en-Bresse, détour à partir de la 43 en empruntant les autoroutes A432, A42 et A40. Vous rejoindrez ensuite la 6 dans le secteur de Mâcon. Le reste de l'actualité, c'est tout de suite avec les titres de France Info.
2: Avec Anne Pension du Sel et à la une, le piratage de l'administration fiscale est une faille de sécurité majeure.
3: Le ministre des Comptes Publics, David Amiel, le reconnaît. Demain, le Premier ministre convoque tous les ministres concernés par cette affaire et les particuliers et les entreprises dont les données ont été piratées seront prévenus à partir de demain. Dans les Landes, le feu est contenu. Il n'a quasiment pas progressé aujourd'hui. 1700 hectares parcourus par les flammes. Les conditions météo sont bien plus favorables, mais il est encore trop tôt pour que les personnes évacuées puissent rentrer chez elles. Demain, il n'y aura plus que 6 départements en alerte orange canicule, les Bouches-du-Rhône, le Gard, le Var, le Vaucluse, l'Ardèche et la Drôme. Le reste de la France va commencer à respirer à nouveau. Et de 4 pour Elena Colla, la gymnaste française qui a seulement 16 ans, a décroché 4 médailles au championnat d'Europe de gymnastique artistique. La dernière, c'était il y a quelques minutes, une médaille de bronze par équipe. C'était la dernière épreuve de ces championnats.
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1: Excellente fin de journée à vous tous. Bonnes vacances. Tame Impala en duo avec Jenny, avec ce titre. Vous le connaissez peut-être peut-être déjà, je vais y arriver. Ça s'appelle Dracula. On se retrouve dans moins de 5 minutes pour un nouveau point sur vos conditions de circulation.

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18: La canicule et les orages, attention sur votre trajet si vous êtes concerné. Puis encore des bouchons à cette heure-ci, notamment au sud de Grenoble. Pour ceux qui reviennent de Gap, de Briançon, qui empruntent la route Napoléon, la Nationale 85, une fois passé Visil, il faut patienter dans 3 km de bouchons, toujours 20 minutes dans ce secteur avant de poursuivre le trajet. C'est ralenti également à Chambéry, ponctuellement sur la voie rapide urbaine de la ville en direction de Lyon et d'Aix-les-Bains en raison de travaux en place après la sortie 14 pour Annemasse. Et puis attention en Haute-Savoie, cette fois-ci sur l'A40 direction Paris, avec un bouchon qui s'est formé désormais dans la sortie 15 de la Vallée Verte. En revanche, pas d'attente majeure pour ceux d'entre vous qui roulent en véhicule électrique et qui veulent faire leur recharge sur l'une des bornes installées sur l'ensemble des aires d'autoroute. Pas d'attente majeure à prévoir l'accès à ces bornes pour faire la recharge de votre véhicule. Prochain rendez-vous trafic à 18h45 sur Autoroute Info. Ce sera après le rock de Joan Jett.

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1: Avec la 46 à Lyon, fermée à la circulation, coupée en direction de Paris, avec la sortie 3 de Villars-les-Dombes, toujours obligatoire, un poids lourd qui a pris feu, et cela a touché également les abords de l'autoroute au kilomètre 18 en milieu d'après-midi. L'incendie, évidemment, est maîtrisé depuis pas mal de temps désormais, mais il faut dégager la carcasse de ce poids lourd, ça va prendre encore beaucoup de temps. Et en attendant, depuis notamment l'autoroute A43 pour rejoindre le nord de Lyon, vous pouvez passer par le boulevard périphérique de cette agglomération lyonnaise. Encore des bouchons et des ralentissements à cette heure-ci, notamment sur la Nationale 85, la route Napoléon au sud de Grenoble. Pour ceux qui reviennent du sud de la France, pas franchement d'évolution. 3 km de bouchons après Visil, 20 minutes à patienter. Et puis un trafic qui reste dense dans les deux sens de circulation sur la rocade sud de cette agglomération grenobloise. Bouchons, il en est également question en Haute-Savoie en cette fin d'après-midi sur la 40 avec une perturbation, un bouchon à prévoir en direction de Paris dans la sortie 15 de la Vallée Verte, et puis globalement encore du monde sur la voie rapide urbaine de Chambéry en direction de Lyon, mais plus de bouchons particuliers à vous signaler. Un dernier mot pour vous sensibiliser encore à ces orages, ces averses de pluie qui se produisent dans pas mal de secteurs, notamment de la Savoie et de l'Isère.
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1: Teddy Swims sur Autoroute Info pour les prochains kilomètres. On se retrouve juste après pour un retour sur le trafic.

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1: Bruno Solo, bonjour. Un lieu parisien a marqué votre enfance.
2: C'est la Tour Saint-Jacques. C'était le premier coin de verdure lorsque nous sortions de chez nous. On habitait dans le cœur de Paris. C'est une gothique flamboyante et ciselée. À la base, c'était une église, hein, Saint-Jacques de la Boucherie. L'église a été détruite à la Révolution. La tour est restée. Puis c'est aussi une tour qui a une très belle légende avec Blaise Pascal, un homme de foi, un philosophe, scientifique. On a dit que c'était lui qui avait installé les premiers instruments de pression atmosphérique. Ça faisait partie de la légende. Avec mes émissions d'histoire sur France 5, je me suis retrouvé notamment à Chambord ou à Fontainebleau, sur des chantiers soutenus par la Fondation du patrimoine. Je regarde les artisans travailler là-dessus avec ardeur et passion. Et mon père, qui était un plâtrier d'art, un staffeur, était sensible à ce genre de travaux. Et je regarde toujours ça avec un œil ému, hein, voir des femmes et des hommes travailler sur la nécessité d'entretenir cette mémoire de notre patrimoine.
1: Merci Bruno Solo.
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10: Encore quelques bouchons à prévoir sur votre trajet au sud de Grenoble pour ceux qui reviennent de Gap, de Briançon, qui empruntent en tout cas la Nationale 85. Ça s'améliore, mais il reste 2 km de bouchons une fois passé Visil. Ça reste dense également sur la Rocade Sud, sur 3-4 km dans chaque sens de circulation sur cette agglomération de Grenoble. Et puis en Haute-Savoie, bouchons à prévoir pour ceux qui empruntent la 40 direction Paris et qui quittent l'autoroute au niveau de la sortie 15 de la Vallée Verte. Et puis ces averses de pluie, ces orages qui se produisent dans pas mal de secteurs actuellement, notamment au secteur de la Savoie et de l'Isère. Est-ce vrai que la voiture protège d'ailleurs de la foudre ? La réponse est avec Antoine Oppard.
11: Si elle n'offre pas une protection totale, les voitures sont rarement foudroyées. La plupart des voitures disposent d'une carrosserie en métal. Cela conduit particulièrement bien l'électricité. Sur le principe de la cage de Faraday, le véhicule va dévier les courants vers le sol en gardant indemne les occupants.

0: occupants. Une voiture au toit rigide avec les fenêtres fermées est votre meilleure prévention contre les coups de tonnerre. Quant aux pneus, ils font un bon isolant et protègent l'intérieur du véhicule.
1: Voilà, c'est donc vrai. Et puis attention évidemment à réduire votre vitesse sous ces averses de pluie, ces orages, et augmenter toujours et tout le temps vos distances de sécurité avec les autres véhicules. Le début des années 2000, la télé-réalité, la télé-crochet également, avec ce groupe, les L5, toutes les femmes de ta vie. Prochain point complet sur vos conditions de circulation, ce sera à 19h.

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2: Très bon début de soirée, bon dimanche, belles vacances, il est 19h.
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2: Avec la coupure depuis le milieu d'après-midi de l'A46 en région lyonnaise. Impossible d'emprunter cet axe depuis l'autoroute A43 pour rejoindre le nord de Lyon en raison d'un poids lourd qui a pris feu sur cet axe, sur cette A46 au kilomètre 18 après la sortie 3 de Villars-les-Dombes. L'incendie est maîtrisé, mais les opérations de dépannage et d'évacuation de la carcasse du poids lourd sont toujours entreprises actuellement. Ça va prendre encore beaucoup de temps et en attendant la réouverture de cette A46 pour contourner Lyon par rejoindre le nord de l'agglomération et l'autoroute A6. Il faut passer depuis la 43 par le boulevard périphérique de la ville. Autre solution un peu plus longue mais qui vous permettra de rejoindre l'A6 dans le secteur de Mâcon cette fois-ci. Vous empruntez la direction de Bourg-en-Bresse et de Mâcon via les autoroutes A432, A42 et autoroute A40. Sur le reste des autoroutes alpines, encore quelques bouchons à vous signaler, même si la tendance est à l'amélioration. Ça continue de s'améliorer, notamment au sud de Grenoble, pour ceux qui reviennent de Gap, de Briançon, ou encore des stations des Deux Alpes de l'Alpe d'Huez, la Nationale 85. Avec encore 2 km de bouchon tout de même à la sortie de Visil. Et puis à noter que sur Grenoble, les rocades de Grenoble, ça se passe globalement bien. Désormais, détour par Chambéry pour vous dire que là aussi le trafic s'est fluidifié sur la voie rapide urbaine de la ville. Attention pour terminer aux conditions météo. Il continue de pleuvoir, des orages qui se produisent localement sur une partie de la Savoie, encore une partie du département de l'Isère.
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2: Et l'actualité nationale et internationale, on retrouve les titres de France Info.
3: À la une, l'incendie de Luglon ne progresse presque plus. 1700 hectares parcourus selon le dernier point du préfet des Landes qui évoque un feu contenu. Selon Gilles Clavreul, la situation est un peu plus favorable aujourd'hui sans vent, avec plus d'humidité et des températures moins élevées. Deux incendies se sont déclenchés presque au même moment aujourd'hui sur l'île très touristique de Salamine près d'Athènes en Grèce. Deux corps ont été découverts près d'une plage. Des centaines de vacanciers ont dû être évacués. Improbable règlement de compte lié au narcotrafic, c'est la piste privilégié par le parquet de Bobigny après la mort d'un jeune homme par arme blanche la nuit dernière à Bondy. Aucun suspect n'a pour le moment été interpellé. Et puis dans un quart d'heure, Félix Lebrun tentera d'ajouter un trophée inédit à son palmarès déjà impressionnant à seulement 19 ans. Le pongiste français sera en finale d'un grand smash en Suède, l'équivalent d'un grand chelem en tennis. Dernier obstacle sur sa route, le japonais Tomokazu Harimoto, numéro 4 mondial.
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2: Je retrouve dans 5 minutes, c'est promis, point, un nouveau point sur vos conditions de circulation. Ce début de soirée, ce sera après Frérot de la Viga.
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12: Les bouchons qui se résorbent peu à peu, il reste une perturbation tout de même au sud de Grenoble sur la Nationale 85, mais ça se termine, hein, grosso modo. Une fois passé Visil, de retour du sud de la France, trafic ralenti désormais sur environ 1 km, mais ça devrait complètement se fluidifier d'ici les toutes prochaines minutes. Fin des bouchons également en Haute-Savoie sur la 40 en direction de Paris, notamment dans la sortie 15 de la Vallée Verte. Attention aux averses de pluie en ce début de soirée, ça peut vous concerner sur plusieurs axes autoroutiers. Olysses, le groupe Police, pour nous emmener jusqu'à notre point complet sur vos conditions de circulation. Ce sera à 19h15 précisément.

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1: Bonne soirée à vous, bonnes vacances. Bienvenue avec à 19h15 encore cette coupure de la 46 en région lyonnaise. Pour ceux qui nous rejoignent à l'instant, la 46 en direction de Paris fermée à la circulation au-delà de la sortie 3 de Villars-les-Dombes. Un poids lourd a pris feu sur les voies. Sortie donc numéro 3 toujours obligatoire actuellement, alors que le poids lourd, la carcasse en tout cas du poids lourd pourrait être pris en charge par les services de sécurité prochainement, mais ça va prendre encore beaucoup de temps. Et puis la chaussée semble-t-il endommagée par cet incendie. Les abords de la 46 également, en tout cas, pour rejoindre le nord de Lyon depuis l'autoroute A43, vous pouvez emprunter toujours le boulevard périphérique de cette agglomération lyonnaise. Autre actualité avec des orages, du vent fort, des averses de pluie parfois conséquentes sur votre trajet. Là aussi, soyez particulièrement vigilants, redoublez de prudence, réduisez l'allure en conséquence et maintenez cette importance. C'est capital, vos distances avec les autres véhicules pour vous prémunir de tout risque d'accident, évidemment, en ce début de dimanche soir.
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1: Allez, on se retrouve dans quelques minutes pour un nouveau point trafic. Ce sera après le dernier titre de Vanessa Paradis, Les épines du cœur.

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7: Les orages, les averses de pluie, des rafales de vent également possibles sur votre trajet. Attention à votre conduite partout et tout le temps cette fin de journée, cette soirée notamment dans les secteurs concernés. Une partie de la Savoie et de l'Isère plus particulièrement touchée par ces orages. Ça rafraîchit évidemment, mais ça peut vous surprendre. Restez particulièrement vigilants. Maneskin, Marvin Gaye, pour nous emmener jusqu'à notre prochain rendez-vous trafic ce soir, ce sera à 19h30. Utiliser son téléphone portable en conduisant, c'est dangereux et interdit. Pourtant, il existe des systèmes intégrés dans les véhicules. On fait le point avec Vivien Topard.
8: Aujourd'hui, difficile de monter dans une voiture sans tomber sur CarPlay ou Android Auto. Des noms devenus familiers, mais dont le fonctionnement et la légalité restent parfois flous. Concrètement, CarPlay, c'est pour le système iOS installé sur les iPhones d'Apple. Et puis Android Auto, c'est pour les smartphones de diverses marques fonctionnant avec le système développé par Google. Leur principe est de projeter certaines applications sur l'écran de la voiture avec une interface simplifiée de grandes icônes et des commandes vocales.
9: Calcul de l'itinéraire vers le domicile. Il y a quelques nuages actuellement et il fait 15 degrés à Besançon. Attendez-vous à des nuages à partir de la soirée.
8: Pensez pour la conduite, l'objectif est donc d'accéder à l'essentiel. Navigation GPS avec l'application de votre choix, répondre à des SMS en les dictant, ou bien écouter la radio numérique, ou de la musique, ou des podcasts.
10: De retour, 14h, bientôt 15 minutes.
8: La question en revanche, de regarder des vidéos en roulant. Côté fonctionnement, rien de compliqué. Il suffit de connecter son téléphone à la voiture avec un câble USB ou sans fil, à condition que le véhicule soit compatible. Le smartphone, quant à lui, reste dans la poche sur un support de recharge. Et si votre voiture n'est pas équipée de ce système, il existe de nombreuses solutions pour moins de 100€ que vous pouvez installer vous-même, comme un écran à fixer avec une ventouse ou à accrocher sur le rétroviseur central. Mais alors, est-ce que c'est légal ? Eh bien, la réponse est oui. Apple CarPlay et Android Auto sont autorisés en France. Le code de la route interdit en revanche de tenir le téléphone dans la main, mais il autorise les systèmes main libre qui s'intègrent au véhicule. Attention toutefois, la tolérance a ses limites. Toucher brièvement l'écran pour lancer un itinéraire est accepté. En revanche, manipuler longuement l'écran tactile ou écrire un message avec ses doigts reste sanctionnable avec à la clé une amende et un retrait de points.

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1: Direction la Savoie sur la 43 Maurienne, on prend la direction précisément de Turin et de l'Italie. Véhicule signalé en panne en bordure des voies au kilomètre 152. C'est après avoir passé la sortie 25 des Pierres que cela va vous concerner. Prochain rendez-vous trafic à 19h30 sur

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1: Excellente soirée, 19h30, bonnes vacances, bon dimanche, trafic qui s'est fluidifié hein, sur les axes sur lesquels vous circulez. En revanche, les conditions météo restent très délicates pour certains d'entre vous qui empruntent peut-être les autoroutes sur une partie de la Savoie, notamment entre Chambéry et le secteur d'Albertville, ou bien encore une partie du département de l'Isère. Attention à ces averses de pluie qui ne permettent aucun écart de conduite. On vous le rappelle, on vous rappelle également les risques liés à l'aquaplanage. Ce sont des rappels par Vivien Topa tout de suite.
2: L'aquaplaning, également appelé aquaplanage en français, c'est lorsque vos pneus ne touchent plus la route lorsqu'il pleut. Une fine couche d'eau suffit. Le phénomène peut apparaître dès 80 à 90 km/h. À cette vitesse, vos pneus doivent évacuer jusqu'à 15 litres d'eau par seconde. Si ce n'est plus le cas, vous perdez totalement le contrôle. Alors pour limiter le risque, réduisez votre vitesse, évitez les coups de volant et gardez une trajectoire stable. Mais avant de prendre la route, vérifiez l'état de vos pneus, c'est votre première ligne de défense.
1: Voilà pour ces quelques conseils en marge de ces mauvaises conditions météo en région lyonnaise. Je vous rappelle cette information, la 46 direction Paris, coupée à la circulation en raison d'un poids lourd qui a pris feu cet après-midi, après la sortie numéro 3 de Villars-les-Dombes au kilomètre 18. La carcasse du poids lourd est en train d'être prise en charge, mais la 46 ne devrait pas rouvrir avant minimum 21h ce soir, et en attendant, eh bien, impossible d'emprunter l'itinéraire depuis la 43. Pour rejoindre le nord de Lyon, il faut passer par le boulevard périphérique de Lyon, et puis à noter que sur la 432, impossible également d'aller sur la 46 et d'aller au-delà de la barrière de péage de la Boisse en direction de Paris. Pour rejoindre l'autoroute A6, vous pouvez également passer par la 42, la 40 et rejoindre l'autoroute A6 au niveau de Mâcon. Et l'actualité nationale, internationale avec les titres de France Info.
3: À la une, après le piratage du fisc, une réunion de crise prévue demain autour du Premier ministre.
4: Objectif pour Sébastien Lecornu, préparer l'information des près de 700 000 usagers victimes de ce vol de données. Ils seront alertés à partir de demain. Réunion aussi cet après-midi entre le ministre des Comptes Publics et la Direction Générale des Finances Publiques, David Daniel, qui assure que les moyens de sécurité vont être renforcés. Une cinquantaine d'habitants de la commune de Garin, évacués dans les Landes en raison de l'incendie, vont pouvoir regagner leur domicile dès ce soir. Signe que la situation s'améliore un peu sur le front de l'incendie. Le feu n'est pas encore fixé, mais a été moins intense selon le préfet des Landes. Dans la Drôme, le feu du massif du Claps à Bellegarde en Diwa continue d'évoluer favorablement. Le feu a parcouru 400 hectares et en a brûlé 300. En Ukraine, au moins 16 personnes sont mortes dans des frappes de drones et de missiles en Russie et en Ukraine. L'attaque a notamment détruit un marché du livre à Kiev. Et puis la France, sur la troisième marche du podium à l'Euro de gymnastique et quatrième médaille pour Elena Kola, 16 ans, sa première saison chez les seniors.
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1: Le voyage qui se poursuit sur les prochains kilomètres avec Joe et ce titre, End of Beginning. On se retrouve dans 5 minutes.

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5: Encore quelques orages très localisés ce soir sur les autoroutes alpines et puis la 46 coupée en région lyonnaise. Impossible d'emprunter cet itinéraire pour rejoindre la direction de Paris. La sortie 3 de Villars-les-Dombes est obligatoire suite à l'incendie de ce poids lourd survenu cet après-midi. Pour rejoindre le nord de Lyon et l'autoroute A6, vous pouvez emprunter à partir de l'autoroute A43 le boulevard périphérique de cette agglomération lyonnaise. Paf and Small, Claudio Capeo pour les prochains kilomètres sur Autoroute Info. On se retrouve à 19h45. Belle soirée.

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1: Très belle soirée, excellente vacances à vous, avec encore des averses de pluie qui se produisent. Quelques orages très localisés ce soir sur une partie de Rhône-Alpes. Attention, si vous êtes concerné, à adapter évidemment votre conduite. La 46 en région lyonnaise, coupée à la circulation depuis le milieu de cet après-midi en direction de Paris. Impossible d'aller au-delà de la sortie 3 de Villars-les-Dombes, sortie obligatoire en raison de ce poids lourd qui a pris feu sur les voies au kilomètre 18. L'incendie est maîtrisé depuis plusieurs heures maintenant, mais la carcasse du véhicule doit être évacuée, la chaussée nettoyée, peut-être également des réparations sur place à effectuer. En tout cas, la 46 ne rouvrira pas avant 21h au mieux, mais ce sera peut-être plus tard dans la soirée à suivre. En attendant, depuis l'autoroute A43, on approche de Lyon. Pour rejoindre le nord de la ville, il faut emprunter le boulevard périphérique de cette agglomération. Si vous empruntez la 432 direction Paris, sera impossible d'aller au-delà de la barrière de péage de la Boisse. Il faudra passer pour rejoindre l'autoroute A6 et bien par la 42 et la 40 direction Bourg-en-Bresse, puis Mâcon et Paris pour rejoindre évidemment l'autoroute A6 dans le secteur de Mâcon. Quelques travaux à prévoir pour la semaine à venir, notamment à Grenoble ou sur la Roquette Sud. Il est prévu bien la fermeture des bretelles d'entrée et de sortie de la sortie 4 de Saint-Martin-d'Hères-Centre. Ça se passera en direction de Grenoble 24 heures sur 24 et ce jusqu'au 21 août prochain. Et puis à noter également que la 43, elle, sera fermée en direction de Lyon entre la sortie 10 des Abrets et la sortie 9 points de la Tour du Pin Est chaque soir et nuit de la semaine prochaine entre 21h et 6h le lendemain matin.
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1: Et le prochain rendez-vous trafic à suivre d'ici 5 minutes sur Autoroute Info. On fera du tourisme également, nous partirons en Haute-Marne pour découvrir l'art de la vannerie. Ce sera après Manon Lisa sur Autoroute Info, le petit pêcheur.

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2: bon début de soirée à tous, il est 21h.
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2: Et je vous accompagne ce soir et cette nuit. On va aller tout de suite en Haute-Savoie où un véhicule vient d'être signalé arrêté sur les voies de l'A40 direction Chamonix au kilomètre 85. On est dans le secteur après la sortie 11 de Seyssel-Frangy. Soyez prudents, c'est juste avant le tunnel du VUH. Un patrouilleur se rend sur place. La principale difficulté reste la coupure de l'A46 et de l'A432. L'A46 où il y a eu un accident en milieu d'après-midi, accident grave qui a nécessité la coupure de cet axe du côté de Lyon. On est sur l'A46, elle est coupée direction Paris après la jonction avec l'A432. La sortie donc 3 est obligatoire, Villars-les-Dombes, et vous ne pouvez pas entrer dans ce secteur-là. Il s'agit d'un gros camping-car, vous savez, ces camping-cars qui sont en fait des bus, hein, des cars aménagés, et ils tractaient un bateau, tout ça a flambé et il y a une grosse opération sur place à la fois pour évacuer le véhicule qui est encore sur place et pour nettoyer la chaussée qui est carbonisée. Ça va durer au moins jusqu'à minuit. Donc pour l'instant, vous prenez des déviations, soit la 42 direction Genève, puis la 40 Mâcon et la 6 Paris, ou bien le périphérique extérieur de Lyon et la M6. Sur la 79, un véhicule est arrêté dans l'Allier et gêne un peu la circulation direction Montluçon, kilomètre 73. Il est à près d'Igouin, la sortie 24 ouest, dans la bretelle d'entrée de l'aire de Pierrefitte. Un patrouilleur est en protection. Un patrouilleur intervient sur les voies de l'A31 en Haute-Marne, au kilomètre 107. Il traverse les voies dans le secteur de Langres pour récupérer des débris sur les voies. Autre intervention de ce type en Savoie sur l'A43 direction Lyon, au kilomètre 88 dans le secteur de Chambéry. Là aussi, il y a un obstacle. Il s'agit d'un morceau de plastique sur les voies. Et puis, un autre accident s'est produit en Isère sur l'A51, mais beaucoup moins de gêne. A51 direction Lyon, c'est dans la bretelle d'entrée 12 de Vif que ça se passe. Véhicule sur bande d'arrêt d'urgence. Il y a plusieurs secteurs où vous pouvez retrouver des animaux. Les animaux ont tendance à sortir à cette heure-ci lorsqu'il fait plus frais et que la nuit tombe. Prudence. Prudence également avec la présence de pluie et d'orages qui traversent certaines régions. On a encore des éclairs d'ailleurs sur le radar, notamment sur les Alpes.
3: Longsens Spinelli, Sébastien Lecornu veut relancer les communes évacuées lors de l'incendie de Gironde.
4: Une série de mesures, notamment sur les reconstructions, sera annoncée demain par le Premier ministre qui est arrivé dès aujourd'hui au Porges, commune de ce département ravagée par les flammes le mois dernier. La Belgique, elle, se débat toujours contre le feu dans le massif forestier des Fagnes. 3000 hectares ont été parcourus. La ville allemande frontalière de Monschau recommande à certains habitants d'évacuer. Une fusillade a fait une victime collatérale à la sortie d'une boîte de nuit de Montpellier la nuit dernière. Un homme de 19 ans est mort d'une balle dans la tête en marge d'un échange de coups de feu. Et puis Léon Marchand et sa bande offrent une dernière soirée spectaculaire au public français de Saint-Denis. Médaille d'or d'abord pour le Toulousain en individuel sur 400 mètres nage libre, à sa deuxième dans ses championnats d'Europe. Et puis le bronze sur le relais masculin 4x100 mètres 4 nages pour refermer la compétition.
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2: Et nous voyons avec Mauvais Joe, voici Pilé sur Autoroute Info.

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1: La 46 est coupée en direction de Paris au kilomètre 18. On est juste après Villars-les-Dombes, sortie 3 obligatoire. Il faut faire une grosse déviation hein, si vous comptez passer par Lyon et remonter vers le nord. Il va falloir soit prendre la 42 direction Genève, la 40 Mâcon ou bien la 6 Paris. L'autre solution, c'est d'emprunter le périphérique extérieur et la M6. C'est le début de l'autoroute A6 une fois traversé le tunnel de Fourvière. À la musique, David Hallyday dans les prochaines minutes avec Tu ne m'as pas laissé le temps. Et tout de suite, on écoute Avril Lavigne, Complicated, sur Autoroute Info.

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1: Un véhicule vient d'être signalé, arrêté et pouvant gêner la circulation Saône-et-Loire sur l'autoroute A6 direction Lyon. Ça se passe au kilomètre 391. Un patrouilleur se rend sur place. On est au niveau de la sortie 29 de Mâcon Sud. Soyez prudents avec la présence de ce véhicule qui donc est arrêté. On a toujours la coupure de l'A46 coupée suite à un accident qui s'est produit dans l'après-midi. L'A46 est coupée en direction de Paris après la jonction avec la 432. La sortie 3 de Villars-les-Dombes est obligatoire. Anticipez en prenant soit le périphérique extérieur ou prenant la 42 direction Genève, puis la 40 Mâcon et la 6 direction Paris. Un accident est en cours sur la 51 en Isère, direction Lyon, au kilomètre 5. Il y a actuellement un patrouilleur qui intervient sur place. C'est dans la bretelle d'entrée numéro 12 de Vif. Deux véhicules se sont arrêtés dans le territoire de Belfort sur la 36 au niveau de la bretelle d'entrée 14 de Fontaine. À 36 direction Beaune, les deux véhicules sont arrêtés là où d'habitude, eh bien, on accélère pour entrer sur l'autoroute. Un patrouilleur va leur rendre une visite. Et puis en Haute-Savoie, un véhicule est en panne au niveau de Seyssel, Frangy, sur la 40 en direction de Chamonix, kilomètre 85. Il est juste après cette sortie numéro 11. Côté météo, on a de la pluie et des orages dans certains secteurs. Et puis en matière de vigilance, la canicule. Demain, ce sera du orange sur 16 départements, essentiellement sur le quart sud-est.
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1: Dans un instant, on vous ouvre les portes d'un immense hangar qui est près de Valence où sont stockés des milliers de pneus. Mystère, on en parle juste après Sound of Legend. C'est une reprise, hein. Vous allez peut-être reconnaître cette air. Voici une reprise moderne de San Francisco.

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1: Pas de nouvel événement depuis le dernier point trafic. Restez prudent par contre, puisque dans certains secteurs, on a de la pluie et des orages, notamment sur les Alpes. Direction la Drôme, présent à deux pas de l'autoroute A49, Adeline Després nous emmène au cœur d'une plateforme logistique où s'entassent des milliers de pneus prêts à être expédiés partout en France.
2: Bonjour, bienvenue chez Allo Pneus.
3: Damien Bonabel, directeur général.
2: Ici, on se trouve à Valence, c'est notre dépôt logistique. C'est un hangar qui fait 55 000 m2. C'est là qu'on a aujourd'hui quasiment 800 000 pneumatiques qui sont stockés à l'attente d'être expédiés partout en France pour les automobilistes. On va expédier là depuis Valence plus de 20 000 pneus dans la journée.
3: Nous croisons justement Mouloudji qui s'affaire entre les allées pour préparer les commandes dans sa nacelle mobile.
4: On va les ramener au four après, une fois que la mission sera terminée. Pour l'instant, je continue sur la mission et ensuite on continue.
5: Eh bien, on vous suit.
4: D'accord, ça marche.
2: Donc là, Mouloudji, il a reçu sa mission. Vous allez chercher un certain nombre de pneus. Certains sont en bas, mais certains sont tout en haut, ouais, jusqu'à 10 mètres de haut. Donc il monte avec sa nacelle, il les récupère, il les charge. Et puis une fois que sa nacelle va être pleine, il va aller les amener sur la zone d'expédition. Alors aujourd'hui, sur le dépôt, à ce matin, on a 133 personnes qui travaillent. À la réception, mais essentiellement à l'expédition.
3: Cap sur la zone d'expédition, devant un long serpentant de tapis roulant. Point névralgique du hangar.
2: Mouloudji, maintenant, il a laissé sur place le rack, c'est l'espèce de chariot dans lequel tous les pneus qu'il est allé chercher ont été entreposés. Et maintenant, on a un opérateur qui va les prendre un par un. Ils sont scannés, donc vous voyez, à l'aide d'une petite douchette là, qui est posée sur le doigt, les préparateurs vérifient que c'est bien le pneu qui a été commandé, l'installent sur ce tapis roulant. Et à partir de là, ils partent pour un petit voyage où ils vont être pesés, filmés, étiquetés, vérifiés. Ils vont monter là quasiment jusqu'au plafond. Ils vont redescendre sur des convoyeurs où ils vont être dispatchés dans différents poids lourds qui partent partout sur l'Hexagone.
3: Suivant le moment de l'année, comptez entre 24 et 48 heures entre le clic de commande et la réception des pneus. Le pic des ventes se situe entre octobre et décembre. Plus d'1 million de pneus vont sortir de l'entrepôt.

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1: Bonsoir, il est 21h30, pas mal d'informations à vous communiquer puisque déjà on vient de m'informer de la présence d'obstacles dans plusieurs secteurs. Sur la 36, dans le Haut-Rhin, direction Beaune-Paris, kilomètre 4, un obstacle est signalé. Ça se passe donc après la sortie 16A, celle de Altkirch-Brunstadt-Mulhouse. Prudence si vous êtes dans ce secteur. On a un petit peu plus loin donc également une autre difficulté, cette fois-ci dans le Jura, avec un obstacle signalé juste avant Dole, la sortie 2, à 36 direction Beaune, c'est au kilomètre 165. Et puisqu'on est sur cet axe, allons du côté de l'entrée 14.1 de Fontaine. Deux véhicules sont en panne dans cette bretelle d'entrée située sur la 36, toujours direction Beaune, au kilomètre 24. Je reviens à une autre information, un accident qui se serait produit sur cet axe, la 36, direction Beaune, au kilomètre 170. C'est là qu'on nous indique que l'accident s'est produit après la sortie 2 de Dole. Alors peut-être des véhicules qui ont percuté les obstacles. Pour l'instant, on n'a pas les détails. Les obstacles seraient au kilomètre 165 et les véhicules accidentés, kilomètre 170. Autre accident, c'est dans la bretelle d'entrée à Lyon, direction Lyon, pareil, sur la 51, dans la bretelle d'entrée de Vif, c'est l'entrée 12, à 51 direction Lyon, au kilomètre 5. On est dans l'Isère. Un accident s'est produit dans cette bretelle. Vous pouvez circuler quand même, mais restez prudent. Intervention sur place des secours. La 46 reste coupée à la circulation. À 46 coupée dans le département de l'Ain. On est à côté de Lyon et c'est la 46 qui est coupée en raison d'un accident qui s'est produit cet après-midi. L'intervention va être très longue puisqu'il faut évacuer le véhicule, nettoyer la chaussée, remettre en état. Il y a beaucoup de dégâts. Donc sur la 46, c'est coupé. La sortie 3, Villars-les-Dombes est donc obligatoire. La 432 est également coupé. Il faut prendre un itinéraire. Soit vous passez par le périphérique extérieur de Lyon et la M6, soit vous empruntez la 42. Avec la 42, si vous allez direction Genève, vous pouvez prendre ensuite la 40 direction Mâcon, puis reprendre la 6 direction Paris. Et puis, on a des véhicules en panne dans plusieurs secteurs. En Haute-Savoie, la 40 direction Chamonix, après Seyssel-Frangy, la sortie 11, ou encore sur la 6 en Saône-et-Loire, direction Lyon, sur un pont en fin de bretelle d'entrée de Mâcon Sud, sur la 6, c'est au kilomètre 391. À chaque fois que vous voyez ces véhicules, essayez de vous décaler pour respecter ce qu'on appelle le corridor de sécurité. Si vous avez plusieurs voies, vous laissez toujours une voie de libre entre le véhicule qui est arrêté peut-être sur la bande d'arrêt d'urgence et votre véhicule qui se met sur la voie de gauche. Enfin, un point sur l'actualité générale tout de suite avec France Info.
2: Le Premier ministre annoncera des mesures demain pour la relance des communes évacuées lors de l'incendie de Gironde.
3: Dont celle du Porge, où Sébastien Lecornu s'est rendu aujourd'hui. Il a rencontré le maire de la commune sinistrée, où près de 200 maisons ont brûlé, et rencontrera demain pompiers et collectifs d'habitants. Dans les Landes, l'espoir, le feu n'est pas encore fixé, mais a baissé en intensité. Signe d'une bonne évolution sur le front de l'incendie, une cinquantaine d'habitants de la commune de Garin peuvent regagner leur logement ce soir. La Belgique, elle aussi, mobilisée face à un feu d'ampleur. Près de 3000 hectares ravagés dans une réserve boisée. Le feu se rapproche dangereusement de l'Allemagne. Des médailles françaises pour cette dernière journée au championnat d'Europe de natation à Saint-Denis. Le bronze pour les Bleus au relais 4 fois 100 mètres 4 nages porté par un Léon Marchand, déjà médaillé en or sur le 400 mètres nage libre. Et puis en Suède, c'est Félix qui a brillé. Le frère Lebrun devient le premier Français vainqueur du Grand Smash, l'équivalent en tennis de table d'un Grand Chelem en tennis.
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1: J'ai des précisions par rapport à cet obstacle signalé dans le Haut-Rhin sur l'autoroute A36. Si vous êtes en direction de Beaune, entre les sorties 16A et 15, on a des obstacles apparemment de grosses dimensions, des morceaux de carrosserie, le bas de caisse d'un véhicule qui est tombé sur la chaussée. Donc soyez extrêmement prudents. Autour de la musique, Adèle Castillon était avec toi sur Autoroute Info.

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1: Nous avons deux obstacles à signaler sur l'autoroute A36, A36 direction Beaune, dans le Haut-Rhin, kilomètre 4, un bas de caisse, des morceaux de carrosserie d'une voiture sont tombés. Alors c'est approximativement entre les kilomètres 4 et 8, c'est-à-dire entre Mulhouse-Brunstatt, la sortie 16A, et Massevaux, la sortie 15. Et puis plus loin dans le Jura, kilomètre 165, toujours sur l'A36 en direction de Beaune, un animal a été écrasé, serait sur les voies juste avant la sortie 2 de Dole, kilomètre 165, soyez prudents. Patrouilleur va intervenir sur les voies. Lynn Marlin débarque dans les prochaines minutes avec Where I'm Headed. Côté musique, on aura tout d'abord les Black Eyed Peas, Pumped It, et puis je vous retrouve à 21h45 pour un nouveau point sur vos conditions de circulation.

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1: Il est 21h45 dans le Haut-Rhin, sur l'autoroute A36. On a plusieurs événements. Tout d'abord, un obstacle à signaler A36 direction Beaune au kilomètre 4. On est entre la sortie 16A Mulhouse-Brandstadt et la sortie 15 Massevaux. Et dans ce secteur, et bien sur 4 km, soyez particulièrement attentifs puisqu'il y aurait des débris de carrosserie, un bas de caisse de véhicule tombé sur la chaussée. Deux véhicules sont en panne plus loin. A36 toujours direction Beaune, mais cette fois-ci dans le territoire de Belfort. Ils sont dans la bretelle d'entrée 14.1 de Fontaine. Et puis encore plus loin, en arrivant dans le Jura sur la 36 direction Beaune, kilomètre 165, on a à ce niveau-là un animal qui a été percuté, qui serait sur la chaussée avant la sortie 2 de Dole. En Saône-et-Loire, sur l'autoroute A6, une voiture est en panne, le dépannage est en cours, c'est sur une bretelle d'entrée, l'entrée de Mâconsul, l'entrée 29 au niveau du pont qui en jambe l'axe, c'est sur la 6 direction Lyon, kilomètre 391. Sur l'autoroute A40, en Haute-Savoie, il y a un véhicule qui est tombé en panne. Celui-ci est direction Chamonix, après la sortie 11 de Seyssel-Frangy au kilomètre 85. Et puis, je vous rappelle que l'autoroute A46 est coupée depuis un bon moment, depuis le milieu de l'après-midi, et ça va rester ainsi au moins une bonne partie de la soirée, voire de la nuit, car il faut faire des opérations de nettoyage. Il y a des pelleteuses sur place, là je les vois sur les caméras de contrôle. Il y a eu un accident grave dans ce secteur qui a impliqué un camping-car tractant un bateau. La 46 est donc coupée direction Paris après l'échangeur avec la 432 et vous avez des déviations à suivre qui vous sont affichées. Vous pouvez emprunter soit le périphérique extérieur de Lyon et ensuite l'autoroute A6 à partir du tunnel de Fourvière, la M6 d'abord puis la 6. Vous pouvez aussi contourner en allant vers l'est en prenant la 42 direction Genève, puis la 40 Mâcon et la 6 direction Paris. Il y a des stations-service qui sont en rupture de carburant ou bien où la recharge électrique ne fonctionne plus. Par exemple, sur l'A31 direction Beaune-Lyon, il n'y a plus de recharge électrique à l'aire de Langres-Péronnier. C'est un problème technique là et ça va durer jusqu'à demain. C'est en Haute-Marne. Pensez à vous arrêter avant pour recharger. Vous avez des stations qui ne sont pas très très loin avec des bornes de recharge disponibles. L'A71, là c'est du diesel qu'il manque sur l'A71 dans le Puy-de-Dôme. Dans les deux directions, la station de l'air des Volcans d'Auvergne, au kilomètre 355, est en rupture de gasoil. Et puis A71, toujours, mais direction Paris seulement, au kilomètre 304, il n'y a plus de samplon 95-98 sur l'air de l'Allier, situé bien sûr dans le département du même nom.
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1: À suivre, un quiz. Quiz des vacances, l'occasion de se défier dans la voiture entre les parents et les enfants. C'est un petit jeu à faire ensemble. C'est à suivre juste après Zao. Zao qui a fait un titre en hommage à MC Solar. On l'entend un peu dans ce morceau. Ça s'appelle Comme Caroline sur Autoroute Info.

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5: Je vous rappelle qu'il y a un objet de grosse dimension qui a été signalé, c'est un bas de caisse, donc des morceaux de carrosserie d'un véhicule signalé sur l'A36 direction Beaune, entre les kilomètres 4 et 8. Ça se passe donc dans le Haut-Rhin, entre Mulhouse-Bronstadt, la sortie 16A, et Massevaux, la sortie 15. C'est l'été, c'est les vacances et c'est une bonne occasion pour tester votre culture générale. Les petits et les parents peuvent jouer ensemble, tout le monde dans la voiture finalement. Allez, c'est parti, présenté tout de suite par Franck Pellissier.
6: Le principe est simple, 4 questions de culture générale. Je pose les questions, vous avez quelques secondes de réflexion pour trouver et je donne la réponse dans la foulée. Tout le monde joue dans l'habitacle, parents comme enfants, et que le meilleur gagne. Et on commence avec une question qui va sans doute donner l'avantage aux parents. Qui est le dernier cycliste français à avoir remporté le Tour de France ? Le dernier vainqueur français est Bernard Hinault. Le champion breton a gagné 5 Tours de France, le dernier en 1985. Cela fait donc plus de 40 ans que nous lui attendons un successeur. Mais qui sait si très bientôt, cette longue attente ne sera pas enfin récompensée.
7: Ah, il est prêt à se faire sauter le caisson aujourd'hui, Paul Seixas.
6: On poursuit avec une question sur laquelle les parents risquent bien de se casser les dents. Attention, qu'est-ce que le 6-7 ? Si les enfants viennent de faire un drôle de geste dans la voiture, c'est qu'ils ont sans doute la réponse. Le 6-7 est ce qu'on appelle un mème internet, une tendance qui consiste à effectuer un mouvement de balancier avec les bras sans raison particulière, une gestuelle étonnante que les pré-ados du monde entier partagent sur les réseaux sociaux depuis 2025. Question cinéma à présent. Parents, enfants, soyez réactifs. Quel est le plus grand succès du cinéma français au box-office depuis sa création ? Il fallait répondre « Bienvenue chez les Ch'tis » de Danny Boone, numéro 1 absolu avec plus de 20 millions d'entrées en salle.
7: Bravo Milote !
6: Intouchable avec le très populaire Omar Sy se classe 2e. Et le numéro 3 est ancien, c'est La Grande Vadrouille, sortie en 1966.
8: Tout à l'heure, you are French.
6: Allez, on termine par une question à la limite entre histoire et politique. Quel a été le dernier président américain à obtenir le prix Nobel de la paix ? Donald Trump en a rêvé, il en a même fait de gros caprices, mais il ne l'a pas obtenu. Il faut remonter à 2009 pour voir un président américain emporter le prestigieux prix. C'est Barack Obama qui en a été le lauréat.
9: You are fake news.
6: Bonne route avec Autoroute Info.

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1: Bonne soirée à tous. Il est 21h.
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1: Et nous allons commencer ce point sur l'autoroute A36 où un obstacle plutôt de grande dimension a été signalé dans le Haut-Rhin. Un bas de caisse s'est tombé sur la chaussée de l'A36 direction Beaune. Ça se passe entre la sortie 16A Mulhouse-Brunstatt-Alkirch et la sortie 15 Massevaux. Un patrouilleur va aller récupérer cet obstacle sur les voies. Restez très prudent. On a deux véhicules en panne aussi sur l'A36, mais plus loin dans le territoire de Belfort. Ils sont en panne dans la bretelle d'entrée 14.1 de Fontaine. C'est au kilomètre 24. À l'instant, j'apprends la présence d'un obstacle sur la chaussée de l'autoroute A40, direction Chamonix. A40, Chamonix, en Haute-Savoie. On est au kilomètre 51, donc après la jonction avec l'A411 et l'entrée qui vient d'Annemasse. Un patrouilleur va intervenir sur les voies. Une des informations qui perdure, et ça va durer une bonne partie de la soirée, c'est l'autoroute A46 qui est fermée. C'est consécutif à un accident. Elle est fermée en direction du nord, en direction de Paris. Cette autoroute A46 que vous retrouvez du côté de Lyon. Alors, elle est fermée après la jonction avec la 432. La 432 elle-même est fermée à direction Paris au niveau du péage de la Boisse. Des déviations sont donc en place. Vous prenez la 42, puis soit la 40 d'un côté, ou bien le périphérique de Lyon. Ensuite, vous pourrez rejoindre l'autoroute A6. Une A6 où en Saône-et-Loire, une intervention est en cours, direction Lyon, au kilomètre 391. Ça se passe sur un pont au niveau de la bretelle d'entrée 29 de Mâcon Sud, dépannage d'un véhicule en panne. Et puis il y a un peu de pluie actuellement, des orages essentiellement sur l'Auvergne et sur les Alpes. Soyez prudents si vous passez dans ces secteurs. On pourrait avoir un peu plus de pluie aussi dans le nord-est au fur et à mesure de la nuit. On rejoint tout de suite la rédaction de France Info pour le flash.
2: À la une, l'est de la France respire des fumées venues de Belgique.
3: La Moselle a émis une alerte à la pollution atmosphérique en raison des odeurs de brûlés provenant de l'incendie des Fagnes. Après avoir brûlé 3000 hectares, le brasier belge est désormais aux portes de l'Allemagne. Les habitants les plus exposés ont reçu la recommandation de partir. Trois départements placés en risque très élevé de feux de forêt demain par Météo France, les Bouches-du-Rhône, le Vaucluse et le Var. Dans les Landes, une cinquantaine d'habitants du village de Garin, évacués à cause de l'incendie de Luglon, peuvent à présent rentrer chez eux. Un mois et demi après un piratage d'ampleur du service des impôts, le Premier ministre Sébastien Lecornu convoque le gouvernement pour une cellule de crise demain. L'administration fiscale a reconnu vendredi cette intrusion qui a touché les données d'environ 700 000 particuliers et professionnels. Et puis Félix Lebrun gravit les marches du succès 4 à 4. Le pongiste de 19 ans a remporté aujourd'hui la finale du Grand Smash de Suède. Il devient le premier Français à gagner un tournoi de ce rang. C'est le même échelon qu'un grand chelem au tennis.
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1: Et nous vous accompagnons 24h sur 24, 7 jours sur 7, en musique avec Angèle, What You Want sur Autoroute Info.

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1: Sur l'autoroute A40, des bris sont tombés sur la chaussée. Ils sont signalés sur l'A40 en direction de Chamonix, après la jonction avec l'A411. On est dans le secteur de Genève. Soyez prudents, un patrouilleur va intervenir sur les voies. C'est vers le kilomètre 51 de l'A40. La musique, dans les prochaines minutes, on aura Mylène Farmer avec C'est une belle journée. Et puis tout de suite, c'est Texas, Charlene Spiteri, la chanteuse. Say what you want.

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1: En Haute-Savoie, sur l'autoroute A40, il y a une intervention d'un patrouilleur à venir pour récupérer des débris tombés sur la chaussée de cet axe A40 en direction de Chamonix au kilomètre 51. C'est le secteur de Genève après la jonction avec l'A411 et l'entrée qui vient d'Annemasse. Sur l'A6, une intervention se poursuit en Saône-et-Loire, direction Lyon, kilomètre 391 pour dépanner un véhicule tombé en panne à la fin de la bretelle d'entrée 29 de Mâconçu de niveau d'un pont. Et puis on a sur la 46 toujours une coupure et ça va durer un bon moment. En fait, l'autoroute est fermée, tout comme la 432. C'est sur la 46 direction Paris, après la jonction avec la 432, que s'est produit un accident. La coupure donc est dans ce secteur et ça concerne les personnes sur la 432 à partir du péage de la Boisse. Il faut prendre des déviations, tout est fléché, hein, mais vous empruntez la 42 puis la 40 si vous voulez passer par l'Est. Vous pouvez passer également par le périphérique extérieur de Lyon et rejoindre la M6 puis l'autoroute A6.
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1: Dans quelques minutes, on écoutera le témoignage d'un routier qui connaît les autoroutes par cœur. Il a d'ailleurs plusieurs messages à passer aux automobilistes. Mais d'abord, Charlotte Cardin, tant pis pour elle, sur Autoroute Info.

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1: Des obstacles sont signalés sur l'autoroute A40 en Haute-Savoie après la jonction avec l'A411. C'est sur l'A40 direction Chamonix, kilomètre 51. Il côtoie chaque jour depuis des années les automobilistes sur l'autoroute. On écoute tout de suite un conducteur de poids lourd. Il partage son expérience au micro de Raphaël Giluccelli.
2: Philippe Verbest a plus de 30 ans de métier en tant que conducteur poids lourd et pas chauffeur.
3: Oui, conducteur poids lourd, chauffeur, quelqu'un qui chauffe. Donc dans le temps, il y avait dans les trains, il y avait le chauffeur qui mettait le charbon et le conducteur. Et il y a eu une amalgame. Non, conducteur poids lourd.
2: Alors Philippe, qu'est-ce qui vous gêne le plus dans le comportement de certains automobilistes quand ils vous dépassent ou quand ils roulent à proximité?
3: La première chose qui me gêne le plus, c'est que très peu d'automobilistes se signalent par les clignotants. Anticiper, si un véhicule lourd met son clignotant, ce n'est pas dire qu'il va doubler. Ils préviennent qu'ils sont susceptibles de devoir doubler le véhicule qui leur précède parce que la vitesse n'est pas la même. Il est plus facile à une voiture de s'écarter ou même de freiner que de faire freiner un poids lourd parce que la distance pour repartir sera beaucoup plus longue.
2: Quelles sont selon vous les principales différences? Alors vous allez me dire, il y en a beaucoup, mais quelles sont les différences entre la conduite d'un poids lourd et celle d'une voiture?
3: Bon, déjà le permis. Donc on n'a pas du tout le même permis entre une voiture et un poids lourd. Et la différence, c'est qu'on a une charge, un volume qui est totalement différent d'une voiture. Et surtout aussi, la vitesse qui n'est pas du tout la même. C'est-à-dire qu'aujourd'hui, pour avoir votre distance de freinage, vous devez savoir le poids que vous avez derrière. Et aussi les conditions climatiques, les distances de sécurité doivent être respectées.
2: Je vois sur tous les poids lourds, c'est écrit « Attention, angle mort ». Et quand on s'approche de cette étiquette, on voit que finalement, il n'y a que des angles morts.
3: C'est ça. On a très peu de visibilité. Et de toute façon, si vous arrivez à l'arrière d'un véhicule et vous voyez l'autocollant, vous êtes trop près.
2: On dit souvent que pour les automobilistes, la pause s'impose toutes les 2 heures. Vous, c'est tous les combien de temps?
3: Tous les 4h30. La législation européenne nous oblige tous les 4h30 à nous arrêter. Et notre arrêt ne doit être au minimum 45 minutes. Et on repart pour 4h30. Et on a fait notre 9 heures de conduite pour la journée.
2: En France, environ 500 000 poids lourds circulent chaque jour sur autoroute. Gardez toujours vos distances derrière eux.

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1: En Haute-Savoie, il est 22h30 et il va y avoir une intervention sur l'autoroute A40 direction Chamonix dans le secteur de Genève. Vers le kilomètre 51, des débris sont signalés sur les voies. Alors un patrouilleur sera amené à intervenir et à traverser les voies après la jonction avec l'A411. Prenons, si vous êtes par là, un petit peu avant la barrière de péage de Nangy. Sur le reste du réseau, pas d'autres événements de ce type. La circulation est plutôt fluide. Il y a par contre un axe qui est fermé, c'est l'A46 en région lyonnaise. L'A46 direction Paris, fermé kilomètre 18. C'est consécutif à un accident qui s'est produit dans l'après-midi. Accident de camping-car, accident grave avec gros incendies et beaucoup de dégâts. Donc des réparations, du nettoyage sont en cours. L'A46 est donc coupée, fermée en direction de Paris. Après la jonction avec l'A432, l'A432 elle-même est fermée à partir du péage de la Boisse. Et donc vous avez une déviation. Il faut prendre l'A42 et aller soit en direction de Lyon, soit dans l'autre direction. Vous avez la possibilité de prendre le périphérique pour rejoindre la 6 ou bien l'A40 et dévier par l'Est. Et puis on a un peu de pluie et d'orage en cours dans certains secteurs comme l'Auvergne, les Alpes. La vigilance aussi pour la canicule, elle est maintenue pour l'instant. On a encore le quart sud-est où il y a 16 départements en vigilance orange canicule. Mais avec l'arrivée des pluies, les températures vont être un petit peu plus fraîches. Et bien on va passer à 6 départements à partir de 6h demain matin. Et on fait un point sur l'actualité en France et dans le monde tout de suite avec France Info.
2: Les températures redescendent demain en France. Il n'y aura plus que 6 départements en vigilance orange dans le sud-est, alors qu'il y en avait encore 28 aujourd'hui. 3 départements seront classés en risque très élevé pour les feux de forêt, le Var, les Bouches-du-Rhône et le Vaucluse. Les feux de forêt qui continuent de mobiliser des milliers de pompiers à travers toute l'Europe. En Espagne, un pompier est mort en intervention aujourd'hui. En Belgique, l'incendie le plus virulent qu'ait connu le pays est toujours en cours. Il a brûlé 3000 hectares et il n'est pas encore fixé. La France repart des championnats d'Europe de natation avec 11 médailles, dont 4 en or. Et parmi ces 4 médailles d'or, il y en a 2 autour du cou de Léon Marchand. Ce soir, il a remporté le titre européen sur le 400 mètres nage libre. La France est 4e au tableau des médailles derrière la Grande-Bretagne, l'Italie et la Russie.
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1: Et je reviens sur cette fermeture de l'A46. On vient de m'informer que la réouverture n'est pas prévue désormais avant 2h du matin. Et lorsqu'elle se fera, comme la chaussée est vraiment très abîmée, eh bien la vitesse sera réduite. La musique, Shakira tout de suite avec l'hymne de la Coupe du Monde sur Autoroute Info, c'est Die Die.

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1: Un obstacle va être ramassé en Haute-Savoie sur l'A40. Prudence, intervention imminente au kilomètre 51. On est direction Chamonix après la jonction avec l'A411. Musique tout de suite. Quand la musique est bonne, et bien c'est dans la prochaine minute avec Jean-Jacques Goldman et ce tube incontournable des années 80. Et tout d'abord, on va s'écouter The Killers, Somebody Told Me. Bonne route, bonne soirée et bonnes vacances avec Autoroute Info.

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1: Il est 22h44. La principale difficulté ce soir reste l'autoroute A46 qui est fermée direction Paris dans le département de l'Ain. On est au nord-est de l'agglomération lyonnaise au kilomètre 18. Un accident s'est produit dans l'après-midi. Et donc, l'axe reste fermé après la jonction avec la 432. Sur la 432, c'est fermé également direction Paris, au niveau du péage de la Boisse. Une déviation est en cours par la 42, puis la 40 ou le périphérique de Lyon pour rejoindre eh bien, un peu plus au nord l'autoroute A6. Pas de réouverture prévue avant 2h du matin. Il y a des opérations de nettoyage de la chaussée qui est vraiment abîmée. Et lors de la réouverture, je vous tiendrai au courant, bien sûr. On a des ruptures de stock de carburant ce week-end et dans pas mal de stations, il manque du sans-plomb notamment. En Savoie, sur la 41 Nord, direction Chambéry, kilomètre 97, pas de sans-plomb à l'aire de Drumétaz. Et puis sur la 43, direction Lyon, il n'y a plus de sans-plomb au kilomètre 29 sur l'aire de l'île d'Abo. En matière de recharge électrique, l'aire de Langres-Péronnier a un problème technique qui ne sera pas réparé avant demain lundi. Et donc sur la 31, direction Beaune-Lyon, pas de recharge électrique à cette aire située au kilomètre 103.
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1: Dans les prochaines minutes, nous irons à l'ouest de Paris se ressourcer au domaine national de Saint-Cloud, un site qui est géré par le Centre des Monuments Nationaux. Mais d'abord, Oria, soirée mondaine sur Autoroute Info.

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1: Il n'y a pas de nouvel événement depuis le dernier point trafic. La situation reste stable. Présence toujours par contre de pluie hein, dans certains secteurs. Donc prudence. On a des orages, de la pluie, notamment sur les Alpes, une partie de l'Isère, la Haute-Savoie. On en retrouve un peu en Auvergne. Adaptez votre allure. Je vous emmène à présent dans les Hauts-de-Seine, à l'ouest de Paris, à la découverte du domaine national de Saint-Cloud, un site classé aux monuments historiques depuis 1994. Reportage de Jérémy Esclavard.
2: On commence la présentation de ce domaine de 460 hectares en tournant une page d'histoire. On retourne à l'époque de la Renaissance et de Louis XIV avec Séverine Drijard, chargée d'action culturelle.
3: À l'origine, Saint-Cloud, à la fin du XVIe siècle, c'était la campagne. Tous les personnages un peu importants du royaume se faisaient construire des sortes de maisons de plaisance en bordure de Seine. Et c'est l'une de ces maisons qui appartenait à un financier qui a été racheté par Monsieur, frère unique de Louis XIV en 1658 et qui l'a transformé en un immense domaine avec au milieu un immense château ouvert sur Paris.
2: Est-ce qu'il est toujours présent ce château? On peut l'admirer quand on vient à Saint-Cloud?
3: Hélas non, puisque le château a été détruit pendant la guerre de 1870. Il a brûlé, les ruines ont été rasées un peu plus de 20 ans plus tard par la Troisième République qui ne voulait pas conserver ses souvenirs et ses vestiges. Aujourd'hui, il subsiste le parc, ses fontaines et ses jardins à la française dessinés par le nôtre.
2: Parmi tous les jardins qui composent le domaine et qui sont le témoignage de l'évolution de l'art paysager de la Renaissance à nos jours, Séverine Drijard a sa petite préférence.
3: C'est le jardin anglais du Trocadéro qui est sur les hauteurs. C'est un endroit un peu secret, fermé sur lui-même et qui est très agréable à visiter. C'est un jardin en anglaise avec de très beaux arbres. Il y a des cèdres du Liban bicentenaires qui sont absolument magnifiques. Au milieu, il y a une pièce d'eau dans laquelle tout se reflète. C'est un jardin où il y a des arbres et des arbustes parfumés au printemps. On peut y croiser des écureuils. C'est un endroit parfait pour aller se reposer.
2: Au niveau de la grille de donc l'entrée principale, il y a un musée. Qu'est-ce qu'on peut découvrir à l'intérieur de ce musée?
3: Et comme on l'a dit, le château a disparu. Et donc dans le musée, l'idée c'est de présenter tout un tas de choses qu'on ne pourra pas voir dans le parc. Photographies, maquettes, tableaux présentant le château, voire même

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1: Bonne fin de week-end, bonne fin de journée, il est 23h.
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1: Bonsoir, bienvenue si vous nous rejoignez sur Autoroute Info. Ce soir, ça se passe plutôt bien, la circulation est fluide hein, désormais sur l'ensemble des axes où vous nous écoutez. Ça se passe plutôt bien, sachez que demain, la journée sera quand même classée encore orange, surtout dans le sens des départs, avec des retours, avec de nombreux retours de vacances qui vont se poursuivre durant la journée de lundi. Ce soir, la seule difficulté qui subsiste, c'est la météo et une fermeture de l'autoroute à 46 suite à un accident. L'accident, il s'est passé cet après-midi vers 15h. C'est un gros camion, un camping-car en fait, mais de la taille d'un bus qui a été accidenté. Il a pris feu, il s'est couché, il tractait un bateau, donc tout a flambé et forcément ça a coupé la circulation. Des opérations sont en cours pour nettoyer la chaussée. Le camion, lui, vient tout juste d'être évacué. Hein. Donc ça a pris vraiment pas mal de temps et forcément, il y a des conséquences. La 46 est donc fermée direction Paris, kilomètre 18, c'est-à-dire après la jonction avec la 432. La 432 est elle-même fermée direction Paris au niveau du péage de la Boisse. Actuellement, le nettoyage de la chaussée est en cours. Ensuite, il y aura une opération technique pour raboter la chaussée et la rendre la plus correcte possible, car elle a été vraiment abîmée. Pas de réouverture prévue avant 2h du matin. Je vous tiendrai au courant. Pour l'instant, des déviations sont en place par la 42. Vous pouvez prendre la 42 pour aller vers l'est et ensuite la 40. Si vous allez vers l'ouest, vous prenez le périphérique de Lyon, puis la M6 et enfin l'autoroute A6. Un peu de pluie cette nuit, ça va faire du bien hein, d'ailleurs, mais dans les secteurs où il pleut, adaptez votre vitesse. Et nous faisons un point sur l'actualité du jour avec France Info.
2: Et les entreprises dont les données fiscales ont été piratées seront prévenues individuellement à partir de demain.
3: Les données de près de 700 000 personnes ont été récupérées dans cette attaque. Le ministre des Comptes publics reconnaît qu'il y a eu une faille majeure de sécurité et demande un audit pour comprendre pourquoi elle n'a pas été repérée plus tôt. Dans les Landes, le feu est contenu, il n'a quasiment pas progressé aujourd'hui. 1700 hectares parcourus par les flammes, les conditions météo sont bien plus favorables et pour l'instant une cinquantaine de personnes sur les 650 évacués ont pu rentrer chez elles. Demain, il n'y aura plus que 6 départements en alerte orange canicule, les Bouches-du-Rhône, le Gard, le Var, le Vaucluse, l'Ardèche et la Drôme. Le reste de la France va commencer à respirer à nouveau. Le trophée des champions, il est donc pour Lens cette année. Les footballeurs nordistes ont battu à domicile le PSG 1-0 ce soir. On vient de le vivre ensemble sur France Info. Et puis une médaille de bronze pour la Française Hilary Pacha en saut en longueur au championnat d'Europe d'athlétisme. Elle a fait un bond de 6,98 m. La médaille d'or et l'italienne Larissa Iapicino a fait 7 mètres.
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1: Et on vous accompagne en musique sur la route des vacances avec le son de Jérémy Frérot sur Autoroute Info.
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1: La situation reste stable et calme ce soir et c'est tant mieux. Je compte sur vous pour être prudent. Pensez à faire des pauses de manière régulière, surtout si vous faites un long trajet cette nuit. Pensez à vous arrêter régulièrement, au minimum toutes les 2 heures, tous les 200 km, vous utilisez un repère ou bien dès que vous avez des signes de fatigue. Zazie débarque dans les prochaines minutes avec son morceau Zen, mais tout d'abord, Everybody's Changing, c'est Keane sur Autoroute Info.

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1: Il est 23h15 sur l'autoroute A40 dans le département de l'Ain en direction de Chamonix. Au kilomètre 190, deux véhicules sont arrêtés sur le bord de l'axe, sur la bande d'arrêt d'urgence, a priori, après la jonction avec l'A406 en 1 km après l'aire de Les Planons. Prudence avec un patrouilleur qui va se rendre sur place. En attendant, vous respectez le corridor de sécurité. Je vous rappelle que c'est dans le code de la route désormais. Lorsqu'un véhicule est arrêté sur le bord de l'autoroute, comme c'est le cas là, sur la bande d'arrêt d'urgence, vous laissez une voie libre entre votre véhicule et celui-là. Donc, la voie de libre à laisser là, c'est la voie de droite. Vous mettez sur la gauche comme si vous faisiez un dépassement et ensuite, vous pourrez vous rabattre. La 46 est toujours fermée direction Paris à partir de la jonction avec la 432. La 432 elle-même fermée au niveau du péage de La Boisse. Des déviations sont en place par la 42. Ensuite, la 40 ou le périphérique de Lyon, réouverture pas avant 2h du matin.
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1: L'incendie du tunnel du Mont-Blanc, l'explosion à l'usine AZF, ce sont des drames gravés dans la mémoire de beaucoup. Et bien sur l'autoroute, le risque zéro n'existe pas non plus. Et pour s'y préparer, il y a des exercices grandeur nature qui sont régulièrement menés. On va en parler dans un instant sur Autoroute Info. Mais d'abord, c'est Alex Warren avec Fever Dream.

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1: Sur la 42, véhicules sont arrêtés direction Chamonix. Ils sont vers le kilomètre 190 après la jonction avec la 406 depuis Mâcon. Soyez prudents, même s'ils sont sur la bande d'arrêt d'urgence et que vous passez à côté de ces véhicules, il faut toujours être bien concentré. Les deux mains sur le volant. Le risque zéro n'existe pas. Il y a eu des accidents, notamment dans le tunnel du Mont-Blanc ou à l'usine AZF à Toulouse en 2001. Eh bien, c'est aussi vrai dans le monde de l'autoroute et c'est pourquoi des exercices de sécurité sont régulièrement organisés. Rodolphe Cyr des autoroutes APRR répond aux questions d'Aurélien Valto à ce sujet.
2: On va vraiment jouer sur le terrain des événements. Alors, ils peuvent être de plus ou moins grande ampleur. On peut avoir des exercices avec une trentaine de personnes et on peut monter jusqu'à 300 personnes avec tous les figurants, les intervenants. Quand on joue un plan hors sec nos vies, par exemple, c'est de nombreuses victimes avec, par exemple, un accident de bus ou un accident qui va impliquer plusieurs véhicules. Donc, l'objectif ici, ça va être d'intervenir sur le terrain dans des zones sécurisées. C'est pour ça qu'on parlait tout à l'heure de chantier. On bénéficie parfois de ces zones de chantier pour faire des exercices à l'intérieur de ces zones de chantier, bien sûr en coordination avec l'ensemble des intervenants, mais ça évite en effet d'amener une gêne complémentaire à nos clients. C'est-à-dire qu'en fait, les clients vont peut-être les voir, mais ne vont pas être gênés par l'exercice qui va être réalisé sur le terrain.
3: Vous parliez d'intervenants où il peut y avoir jusqu'à 200 personnes sur le terrain. Ça s'est vu, vous l'avez vécu il y a quelque temps sur l'aire de service de Sandocourt en bordure de l'autoroute A31. Il était question sur cette aire de jouer un scénario avec des victimes sur
2: Exactement. Place. Ouais, un accident de bus avec on avait énormément de figurants, on avait près d'une cinquantaine de figurants, on avait intervenir bien sûr les pompiers, les forces de l'ordre, donc les gendarmes, bien sûr tous les membres APRR qui étaient aussi présents, et puis on avait aussi les membres du corps préfectoral qui s'étaient déplacés avec la direction départementale des territoires sur site pour vraiment justement accompagner la gestion de cet événement d'ampleur. L'objectif ici, c'est vraiment quelque part d'être encore plus performant pour la sécurité de nos clients.
3: De tirer des enseignements d'organisation.
2: Exactement, les enseignements, on regarde ce qui va bien marcher, donc on va capitaliser sur ces bonnes pratiques, et puis après, sur les points qui ont posé problème, on va justement travailler dans des phases un peu plus sereines que la gestion d'une crise normale, on va justement travailler pour s'améliorer, et on va l'espérer que ces événements ne se produiront jamais, mais pour autant, comme vous l'avez dit tout à l'heure, il faut se préparer, il faut être prêt, et si ça se produit, comme ça, on a toutes nos équipes qui sont prêtes à le faire.

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1: Il est 23h30 et en ce dimanche soir, nous avons quelques événements ci et là. On va aller dans le Cher tout d'abord puisqu'un matelas est tombé d'un véhicule. Oui, un matelas, un objet donc de grande dimension, tombé sur la 71 direction Clermont-Ferrand, kilomètre 265. On est après la sortie de Saint-Amand-Montrond, la sortie 8. Attention, puisqu'en plus le matelas serait sur la voie de gauche, donc restez vraiment très prudents. Un patrouilleur va se rendre sur place. Sur la 40 dans l'Ain, il y a deux voitures qui sont arrêtées sur la bande d'arrêt d'urgence, probablement en panne. Un patrouilleur va se rendre sur place. A 40 direction Chamonix, on est au kilomètre 190. Ça se passe après la jonction avec la 406, une fois dépassée à l'aire de repos qui s'appelle les Planons. Et puis la 46 est toujours fermée direction Paris. C'est suite à un accident. Il y a des travaux actuellement de réparation et de nettoyage. La 46 fermée direction Paris après la jonction avec la 432. Sur la 432, vous ne pouvez pas aller au-delà du péage de la Boisse. Des déviations sont en place par la 42, la 40 ou le périphérique de Lyon. Enfin, un point sur l'actualité du jour, tout de suite avec France Info.
2: Il y a un risque élevé de feux de forêt dans trois départements demain.
3: Oui, le Vaucluse, le Var et les Bouches-du-Rhône. Dans les Landes, la journée était plutôt calme, mais l'incendie de Luglon n'est toujours pas fixé. Une cinquantaine d'habitants évacués de Garin peuvent rentrer chez eux ce soir. Les pompiers belges, toujours engagés dans un combat acharné contre les flammes dans le massif des Fagnes. 3000 hectares ont été parcourus. La ville allemande frontalière de Monschau a commencé à évacuer partiellement ses habitants. Un probable règlement de compte lié au narcotrafic, c'est la piste privilégiée par le parquet de Bobigny après la mort d'un jeune homme par arme blanche la nuit dernière à Bondy. Aucun suspect n'a pour le moment été interpellé. Et puis Elena Kola aura marqué les championnats d'Europe de gymnastique dès sa première participation. La Française de 16 ans a remporté une quatrième médaille dans la compétition aujourd'hui en bronze par équipe. La gymnaste repart notamment de Zagreb avec un titre acquis à l'épreuve de la poutre.
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1: Il a rempli les stades, il a rempli notamment le Stade de France au mois de juin dernier. C'est David Guetta, il est tout de suite sur Autoroute Info avec Gun Gun Gun.

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1: Un incendie vient d'être signalé. C'est un véhicule qui serait en feu dans l'Essonne, sur l'A6 en direction de Lyon, au kilomètre 38. Ça se passe donc après la jonction entre l'A6 et la Nationale 37 du côté de Fontainebleau. Après la sortie 12 de Pontierry, les secours se rendent sur place. Adaptez votre vitesse. La musique, Les Innocents, L'Autre Finistère, ça suit dans les prochaines minutes. Et tout de suite, Imagine Dragons avec Whatever It Takes sur Autoroute Info.

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1: Un véhicule est en feu sur la 6, c'est un poids lourd à 6 dans l'Essonne, direction Lyon. Il est au kilomètre 38, apparemment il est plutôt sur la voie de droite ou la bande d'arrêt d'urgence. Je vois sur les caméras de contrôle que des équipes sont arrivées sur place, les premiers secours. Pour l'instant, vous restez bien sur la voie de gauche si vous passez à côté de ce véhicule. On est après la sortie 12 de Pontierry-Saint-Fargeau sur la 6, direction Lyon. En Seine-et-Marne, sur l'autoroute A5 et B, au kilomètre 5, direction Paris, vous avez l'aire de service de Galande. Au niveau de cette aire de service, un poids lourd est tombé en panne dans un rond-point qui permet d'accéder à la station et à tous les services. L'accès reste compliqué. Les voitures peuvent circuler, mais les poids lourds, il n'y a pas assez de largeur pour circuler en raison de ce poids lourd qui bloque l'entrée de l'aire de Galande. La 46, les travaux se poursuivent sur cette A46 qui est donc fermée direction Paris suite à un accident. Kilomètre 18, elle est fermée après la 430. La 432 elle-même est fermée à partir de La Boisse. Il faut donc emprunter d'autres axes et vous avez la possibilité de passer par le périphérique de Lyon, exceptionnellement autorisé au poids lourd, pour rejoindre la M6 et la 6 et puis passer par la 42 et la 40 pour aller dans l'autre sens par l'est, rejoindre plus au nord. Des stations-service sont en rupture de carburant sur la 71 en direction de Clermont-Ferrand comme de Bourges-Paris. Eh bien, kilomètre 355, pas de diesel à l'aire des volcans d'Auvergne situé dans le Puy-de-Dôme. Dans l'Allier sur la 71 toujours, direction Paris seulement, pas de sans-plomb à l'aire de l'Allier au kilomètre 304. Sur la 31, direction Beaune-Lyon, kilomètre 103, pas de recharge possible à l'aire de Langres-Péronnier pour les véhicules électriques, c'est en haute Marne.
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1: Dans un instant, on va parler de vos souvenirs de vacances, peut-être en tout cas souvenirs des années 2000 sur les routes. C'est à suivre Pranaïka et One Track Mind.
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1: Un poids lourd était en feu, mais le feu vient d'être maîtrisé. Les pompiers en sont sur place. Ça se passe sur l'A6 direction Lyon, kilomètre 42 au niveau de Fontainebleau. C'est après la sortie 12 de Pontierry-Saint-Fargeau, kilomètre 42. L'intervention, elle est sur la voie de droite et la bande d'arrêt d'urgence. Décalez-vous sur la voie de gauche pour respecter le corridor de sécurité. Du monde sur place, vous allez voir pas mal de gyrophares. Mais la bonne nouvelle, c'est que le feu a été maîtrisé très rapidement au niveau de la remorque de ce poids lourd. La route des vacances, c'est celle des souvenirs également. Et aujourd'hui, on va faire un bond dans les années 2000 avec Myriam Bouayed et Elliot Mono.
2: Retour à l'été 2003.
3: Débardeur à fines bretelles, jean taille basse et Converse aux pieds, les téléphones portables dernier cri sont à clapper et dans la poche arrière des ados, tandis que les Nokia 3310 sont accrochés à la ceinture des parents.
2: C'est la grande époque des forfaits limités, des télés cathodiques et des premiers appareils photo numériques.
3: Les plus jeunes passent leur soirée à s'envoyer des whiz sur MSN, racontent leur vie sur Skyblog, découvrent MySpace, bref, les réseaux sociaux avant l'heure.
2: Côté cinéma, 2003, c'est l'année de sortie de Taxi 3, du premier volet des Pirates des Caraïbes et des aventures du légendaire Jack Sparrow.
3: Une autre légende est attendue cette année-là.
4: Pour Frodon.
3: Aragorn s'apprête à accomplir son destin dans le dernier volet du Seigneur des Anneaux, le Retour du Roi.
2: Sur les autoroutes, les monospaces sont à la mode. Renault Scénic, Citroën Picasso ou Peugeot 806 qui roulent cet été-là sous un soleil de plomb.
5: 11 435 personnes n'ont pas survécu à la canicule, un désastre sanitaire et humain.
3: C'est d'ailleurs après ce drame qu'a été créé le plan national canicule en France.
6: Notre maison brûle et nous regardons ailleurs. Nous ne pourrons pas dire que nous ne savions pas.
2: C'est aussi sous la présidence de Jacques Chirac que la sécurité routière connaît un tournant avec la mise en place des premiers radars fixes.
3: Entre deux bulletins météo annonçant chaque jour un nouveau record de température, la radio navigue entre pop-rock et rap R&B. On écoute les Black Eyed Peas, Avril Lavigne, Robbie Williams, Leslie ou encore Sniper.
2: Les boîtes à gants débordent de CD, de compiles dans des voitures où le confort s'installe. Climatisation quasi généralisée, vitres électriques et premiers régulateurs de vitesse.
3: À l'arrière, les enfants jouent à Pokémon, 13 des Scooby-Doo et attendent chaque semaine avec impatience la trilogie du samedi soir.
2: Et oui, cet été-là, c'était comme ça.

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1: Nous sommes le lundi 17 août.
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1: Et il est minuit, on fait un point sur vos conditions de circulation. On va commencer par ce poids lourd en feu. Le feu a été maîtrisé, mais l'intervention des pompiers et des secours se poursuit sur l'A6 en Essonne. A6 direction Lyon, ça se passe au kilomètre 42. La voie de droite et la bande d'arrêt d'urgence sont neutralisées. On est au niveau de Fontainebleau après la sortie 12 Pontierry-Saint-Fargeau. Un poids lourd est en panne à l'aire de Galande sur l'A5. 5B en Seine-et-Marne, poids lourd en panne au niveau du kilomètre 5. Vous avez donc cette aire de Galande et il gêne la circulation au niveau du rond-point. L'accès est compliqué pour les voitures. C'est encore possible par un petit chemin, mais par contre, les poids lourds, vous ne pouvez pas passer. Cette station est sur la 5B au niveau de Réau en direction de Paris, kilomètre 5. Un obstacle vient de m'être signalé sur la 6 dans le Rhône. Obstacle signalé sur la 6, direction Paris, kilomètre 443. C'est après l'échangeur avec la 89. Et puis l'autoroute A46 reste fermée actuellement, direction de Paris, après la jonction avec la 432. Il faut contourner ce secteur pour rejoindre la 6. Soit vous prenez le périphérique, soit vous prenez la 42 et la 40. Et ça vous permet de remonter vers le nord de Lyon, mais la 432 est également fermée au niveau de la Boisse. Une intervention qui va durer encore quelques heures. Je vous tiendrai au courant de la réouverture de la 46. Pour l'heure, notre série consacrée aux expéditions extraordinaires nous emmène dans l'Himalaya. Antoine Oppart raconte l'incroyable sauvetage de la Française Elisabeth Revol, naufragée sur le Nanga Parbat. Un récit mis en onde par Louis Lapeyroux.
2: Le Nanga Parbat, avec ses 8125 mètres d'altitude, n'est, entre guillemets, que la 9e montagne la plus haute du monde. Pourtant, elle est surnommée la montagne tueuse.
3: On est le 25 janvier, on est parti pour la tentative. Sommet, sur le Nanga Parbat. En hiver, il n'y a pas beaucoup de vent, il va très chaud, mais ça va, c'est meilleur qu'hier.
2: Le 25 janvier 2018, la Française Elisabeth Revol et le Polonais Thomas Maciewicz, dit Tomek, tentent pour la troisième fois d'atteindre ensemble ce sommet situé au Pakistan. Ils adoptent un style alpin épuré, autrement dit, ils grimpent sans corde fixe, sans porteur et sans oxygène. Ils n'y étaient pas parvenus en 2015 ni en 2016 à cause de la météo et du froid extrême. Mais cette année est la bonne, malgré l'hiver glacial. Elisabeth et Tomek ont accumulé un peu de retard et l'arrivée au sommet se fait de nuit. Mais aux alentours de 18h, la Française, qui est en tête, devient la première femme à atteindre le sommet du Nanga Parbat en hiver. Un véritable exploit qu'elle n'a pas le temps de savourer. Quelques minutes plus tard, Tomek la rejoint, mais quelque chose ne va pas. Le Polonais ne voit quasiment plus rien. Elisabeth Revol prend immédiatement conscience que cette expédition vient de prendre une toute autre tournure qui a peu de chances de bien se terminer. Dans la nuit et le froid extrême, elle est maintenant les yeux de Tomek. Il faut descendre, et vite. Elisabeth a du mal à se repérer dans le froid inhumain et entouré de vide. L'état général de Tomek se dégrade rapidement. Du sang sort de sa bouche et ses mains, complètement gelées, sont perdues. À 7522 mètres d'altitude, grâce à son traceur GPS, la Française lance un appel à l'aide pour que des secours leur soient envoyés. Mais ils doivent descendre. À cette altitude, aucun hélicoptère ne peut venir les chercher. Alors Elisabeth aide Tomek à descendre un peu. Plus bas, il s'abrite dans une crevasse pour y passer la nuit. Dans le même temps, les secours s'organisent. Ils demandent à Elisabeth de descendre le plus bas possible pour qu'un hélicoptère puisse leur venir en aide. Mais Tomek ne peut plus avancer et son état de santé continue de s'aggraver. Le lendemain, le 26 janvier 2018, il fait beau. Mais les hélicos ne viennent pas. Elisabeth Revol ignore que ce sauvetage est très compliqué et coûteux. Les seuls appareils capables de voler dans l'Himalaya sont ceux de l'armée pakistanaise qui ne peuvent de toute manière pas atteindre des altitudes très élevées. Dans le même temps, à 450 km de là, sur le K2, la deuxième montagne la plus haute du monde, des alpinistes très chevronnés apprennent qu'un drame est en train de se jouer sur le Nanga Parbat. Ils décident de mettre entre parenthèses leur expédition pour voler au secours d'Elisabeth et de Tomek. Sur le Nanga, l'attente des secours est interminable. Elisabeth, exténuée, qui n'a pas conscience de la complexité des opérations, décide, la mort dans l'âme, de laisser Tomek derrière elle pour descendre. Alors que la lumière du jour baisse, elle apprend que les hélicos ne viendront pas aujourd'hui et qu'elle doit passer une nouvelle nuit en très haute altitude, sans matériel et sans tente, dans un froid polaire et un vent qui glace les eaux. C'est dans une nouvelle crevasse qu'elle s'abrite en attendant l'aube. Le lendemain, lorsqu'elle se réveille, une de ses chaussures est tombée. Ses orteils ont gelé, mais elle parvient tout de même à la retrouver un peu plus bas dans la crevasse. Elle passe une nouvelle longue journée à attendre les secours qui ne viennent pas. Aux alentours de 17h, elle apprend que les hélicos ne la récupéreront pas aujourd'hui et qu'elle va devoir passer une nouvelle nuit sur le Nanga Parbat. Revol, affamée et assoiffée, décide de ne plus suivre les instructions qu'on lui donne et de poursuivre sa descente via une voie extrêmement dangereuse. Son but est de s'en sortir seule et de rejoindre le camp de base par ses propres moyens, avec un pied complètement gelé et sans matériel adapté, pour ensuite organiser les secours afin de sauver Tomek. Pendant ce temps-là, deux des alpinistes du K2 ont été héliportés sur le Nanga Parbat. Adam Bielecki et Denis Urupko, des légendes de l'himalayisme, réalisent des miracles. Les hélicos ne pouvant pas monter à la hauteur d'Elisabeth, ils doivent gravir la distance qui les sépare d'elle à la force de leur piolet, alors qu'une tempête arrive. Ils grimpent 1000 mètres en 8 heures, dans la nuit, le vent et le brouillard, alors qu'il faut habituellement plusieurs jours. Et soudain, au beau milieu de la nuit, les deux hommes tombent sur Elisabeth.
4: Elisabeth! Nice to see you! Hand on my face, girl!
2: Il s'occupe d'elle et la soigne. C'est la fin de son calvaire. Tous trois redescendent le lendemain. La Française est évacuée par hélicoptère. Les secours ne peuvent en revanche rien faire pour Tomek, nouvelle victime de la montagne tueuse.

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1: Les minuit passé de 15 minutes. On va aller tout de suite sur l'A71 où un animal errant a été signalé. Une biche dans l'Allier sur l'A71 vers le kilomètre 302. Animal errant entre l'aire de l'Allier et la jonction avec l'A714, l'axe qui permet d'aller à Montluçon puis à Guéret. Prudence si vous passez par là. Un obstacle sur la 6 direction Paris dans le Rhône au kilomètre 443. Des débris de pneus sont signalés sur les voies après la jonction avec l'A89. Le poids lourd qui a la roue crevée, lui, est bien stationné sur le bord de l'autoroute un peu après. Un poids lourd était en feu, il est désormais en panne puisque le feu a été très rapidement maîtrisé par les pompiers qui sont en intervention sur place. Sur la 6 direction Lyon, on est dans l'Essonne, dans le secteur de Fontainebleau après la sortie 12 de Pontierry-Saint-Fargeau. À la hauteur de leur intervention, désormais vous ne roulez que sur la voie de gauche, la voie du milieu, la voie de droite et la bande d'arrêt d'urgence sont neutralisées sur la 6 direction Lyon, kilomètre 42. Et puis en Seine-et-Marne, au niveau d'une aire de service, l'accès est perturbé par un poids lourd en panne sur l'A5B, direction Paris, kilomètre 5. Vous avez la sortie de Réau et avant il y a l'aire de Galande. Et bien au niveau de l'aire de Galande, le poids lourd est en panne, les voitures peuvent passer, mais les poids lourds n'arrivent pas à circuler. Restez prudents. Et puis, la 46 est pour l'instant fermée. Les opérations de nettoyage et les opérations techniques pour réparer la chaussée de cet axe où il y a eu un accident hier après-midi sont en cours. La 46 est donc fermée direction Paris après la 432. La 432 est fermée à partir du péage de la Boisse. Vous avez des déviations par la 42, la 40 ou le périphérique de Lyon. On va regarder du côté du ciel comment ça se passe cette nuit puisqu'il y a eu quelques orages. Eh bien, on retrouve encore de la pluie, notamment en Auvergne, autour de Clermont-Ferrand. Il est possible de retrouver de la pluie. Également de la pluie plus dans l'est lorsqu'on est à l'approche de la frontière italienne. Au bout de la 43, vous pouvez en retrouver un peu aussi sur le bout de la 40. La pluie qui va traverser certains axes aussi cette nuit. On en a eu tout à l'heure sur la 77. Ça pourrait arriver dans le secteur de Serre sur la 6. Dans tous les cas, avec le retour de la pluie, il faut prendre les bonnes habitudes, les reprendre. On avait oublié un peu ce que ça donnait de la pluie. Eh bien, donc, une chaussée glissante, forcément, pas plus de 110 km/h, et on augmente les distances de sécurité.
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1: Deux jeunes passagers sur trois sont mal installés ou attachés en voiture. C'est ce qui ressort d'une étude réalisée par la prévention routière. Alors, à quoi faut-il faire attention pour garantir la sécurité de ces enfants? Explication avec Paulin Caillard.
2: Selon Christophe Ramon, directeur des études et recherches de l'association Prévention Routière, la gravité d'un accident peut être diminuée en vérifiant l'installation de ces enfants.
3: La qualité de cette installation fait souvent défaut. Tant dans les accidents, on a vu que bien souvent, les enfants tués malheureusement étaient mal attachés, voire pas du tout attachés, mais aussi dans les pratiques courantes, c'est-à-dire que les parents, les grands-parents s'équipent massivement en siège auto, mais par contre commettent beaucoup d'erreurs lors de l'attache des enfants. Alors pour les tout-petits, c'est par exemple le fait de mal positionner le harnais. On voit bien souvent les épaules dégagées du harnais. Et ça, en cas d'accident, il peut avoir des conséquences extrêmement graves. Ou pour les grands, avec une ceinture qui ne passe pas sur les épaules ou qui est détendue, ouvrier, qui ne passe pas aux bons endroits sur le réhausseur. Et en général, il faut enlever les gros manteaux, les grosses doudounes qui ne permettent pas de bien ajuster la sangle ou la ceinture.
2: En moyenne, en France, un enfant meurt chaque semaine dans un accident de voiture.

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1: Minuit passé de 31 minutes, on a un obstacle sur la 89. Il était signalé sur la 6. En fait, le patrouilleur, lorsqu'il est arrivé au niveau de la jonction avec la 89, on est dans le Rhône, eh bien, il a aperçu cet obstacle dans l'échangeur qui permet d'aller sur la 6. Donc, restez prudent, vous êtes sur cet axe. Vous avez une intervention imminente d'un patrouilleur. On passe à la 71 avec une biche aperçue dans l'Allier. Sur le bord de l'autoroute A71, elle peut prendre peur et traverser les voies. C'est dans le secteur de l'aire de l'Allier, kilomètre 302, proche de la jonction avec l'A714. Un palourette est en feu, le feu a été maîtrisé. Les pompiers continuent leur intervention dans l'Essonne. En plus, on est dans le secteur de Fontainebleau qui avait été touché par des gros incendies de forêt. L'intervention a été très rapide. Les camions sont sur place auprès de ce poids lourd dont la remorque a pris feu tout à l'heure. Là, on est sur la 6 direction Lyon et au kilomètre 42, vous ne roulez que sur une seule voie, la voie de gauche. Sur la 5B, on avait un poids lourd en panne qui empêchait d'accéder à l'aire de Galande. L'accès est possible de nouveau désormais à cette aire située sur la 5B au kilomètre 5 direction Paris. Sur la 46, les travaux se poursuivent pour pouvoir réouvrir cet axe qui a été fermé une bonne partie de l'après-midi, de la soirée et donc désormais de la nuit. Fermé en raison d'un accident et il y a des réparations en cours. Sur la 46, direction Paris, c'est donc fermé à partir de la 432. Sur la 432, à partir du péage de La Boisse, des déviations sont en place. Vous pouvez emprunter le périphérique de Lyon notamment et la M6. On retrouve à présent notre chronique « Dis pourquoi ». On répond avec aux questions des plus jeunes voyageurs qui empruntent le réseau autoroutier. Voici Véronique Voiron.
2: Pourquoi c'est comme
3: à ça quoi,
2: ça veut dire quoi,
3: maman,
2: ça
3: pourquoi?
4: Question posée par Andrea, 10 ans.
5: C'est quoi ces poteaux oranges qu'on voit au bord de l'autoroute?
4: Eh oui, comme Andrea, tu as peut-être déjà vu lors d'un trajet en voiture ces poteaux oranges au bord de l'autoroute. Mais à quoi servent-ils exactement? En fait, ce sont des bornes d'appel d'urgence qui permettent aux conducteurs d'être localisés en cas de problème. Ces bornes oranges sont numérotées et placées à intervalles réguliers, en moyenne tous les 2 km. Grâce à elles, en cas de panne ou d'accident, on peut prévenir rapidement les secours et leur indiquer très précisément notre position. Imagine, tu es en voiture avec ta famille sur l'autoroute. Tout se passe bien, tout à coup, un bruit étrange et la voiture tombe en panne. Que faire? Qui appeler et comment expliquer où vous vous trouvez exactement? Car une autoroute peut faire des centaines de kilomètres de long, tout se ressemble et il y a peu de points de repère précis. Heureusement, vous apercevez au loin l'un de ces poteaux oranges. En ayant pris soin d'enfiler un gilet jaune pour que les autres conducteurs vous voient de loin et de vous mettre tous en sécurité derrière les glissières, l'un des parents se dirige alors vers la borne pour appeler de l'aide. Il communique alors directement avec les personnes qui surveillent l'autoroute et qui savent ainsi exactement où envoyer les secours sans perdre de temps. Et quand il y a urgence, chaque minute compte. Mais sais-tu qu'il existe aussi une autre solution encore plus pratique, l'application SOS Autoroute. Elle permet d'envoyer sa position très précisément. Il s'agit en quelque sorte d'une borne d'appel d'urgence intégrée au téléphone. Alors, borne orange ou application, le but est le même, prévenir rapidement les secours pour qu'ils arrivent au bon endroit le plus vite possible, parce que s'arrêter sur une autoroute peut être très dangereux. En résumé, la prochaine fois que tu verras une borne orange, tu sauras que ce n'est pas juste un simple poteau, c'est un peu comme une adresse pour les voitures. Et même si on espère que ça n'arrive jamais, tu sauras quoi faire en cas de besoin. Tu te poses des questions, nous, on y répond.

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1: Sur la 6, direction Lyon dans l'Essonne, au niveau de Fontainebleau, kilomètre 42, après la sortie 12 de Pontierry-Saint-Fargeau. Vous ne roulez que sur une voie, la voie de gauche. Les pompiers interviennent sur le bord de l'autoroute au niveau d'un poids lourd qui était en feu. Le feu a été maîtrisé. Certains des camions de pompiers sont repartis. Mais pour l'instant, la voie du milieu, la voie de droite et la bande d'arrêt d'urgence restent neutralisées. Pas de bouchons, hein, ça circule plutôt bien. Sur la 46, les travaux de réparation de la chaussée sont en cours. La 46 direction Paris reste pour l'instant fermée après la 432. La 432 est fermée à partir de La Boisse. Empruntez les déviations avec soit la 42 en direction de l'Est ou la 42 en direction de Lyon. Et ensuite le périphérique pour rejoindre la M6 et l'autoroute A6 direction Paris. Si vous avez un véhicule électrique, sachez que vous ne pourrez pas le recharger à l'aire de Langres-Péronnier en Haute-Marne. Sur l'A31, il y a un problème technique à cette aire située au kilomètre 103, direction Beaune-Lyon. Alors vous pouvez vous arrêter avant ou après. Il y a des stations qui sont proches, à Montigny-le-Roi notamment, si vous êtes au kilomètre 137, et puis à Dijon-Brognon après, au niveau de l'aire qui est située kilomètre 57.
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1: En cette période de forte chaleur et de canicule, je vous rappelle d'ailleurs qu'il y a encore quelques départements en vigilance, 16 cette nuit. Passe à 6 hein, demain matin, oui, ça va se calmer. Eh bien, en cette période de forte chaleur, Adeline Després a fait une halte rafraîchissante sur l'aire de Romagneux, sur la 43 entre Lyon et Chambéry, à la rencontre de plusieurs automobilistes croisés durant leur pause.
2: Pour se reposer, prendre un café, prendre à boire, et le frais, il fait bon. Il y a une bonne clim, super, parce qu'il fait chaud. Hein. Et puis là, on roule jusqu'en Suisse.
3: Vous voulez, voilà, pouvoir faire une pause, se substanter. Et à l'ombre. On comptait bien que la salle soit climatisée, effectivement.
4: Je pense qu'on est bien ici. J'ai chaud. Il faut qu'on recharge notre véhicule électrique, donc on s'est arrêté ici parce qu'il y avait un point de recharge. On laisse la voiture chargée, pendant ce temps-là, nous mettons au frais.
5: Est-ce que vous avez vu qu'il y a de l'eau à disposition gratuitement,
4: oui.
5: Tout ça?
4: On va d'ailleurs se servir, on va boire un petit peu d'eau. On en a dans la voiture, mais on va en prendre quand même.
6: Pour le café et pour la climatisation. Alors, la chaleur à l'extérieur ne nous permet pas, même sous un arbre, de récupérer. Alors c'est vrai que d'habitude, des fois, je m'arrête simplement sur les stations intermédiaires. Mais là, j'ai fait l'effort de venir ici pour la climatisation. D'habitude, je suis sous l'arbre. Mais là, non, pas aujourd'hui. Trop chaud.
7: C'est très agréable. Il fait frais, après on va aux toilettes, puis après on peut repartir, on est en forme.

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1: Et les 1h du matin.
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1: Nous sommes le lundi 17 août. Une journée qui s'annonce une nouvelle fois un peu chargée sur les routes, notamment dans le sens des retours, puisque tout le pays reste en vigilance orange, en tout cas en matière de... C'est Bison Futé qui a classé plutôt en orange, voilà, on va être clair. La circulation dans le sens des retours au niveau national. Sur l'arc méditerranéen, ce sera en rouge. Et il pourrait y avoir encore des départs, notamment en Auvergne-Rhône-Alpes, avec pas mal de monde encore attendu sur les routes ce lundi. Cette nuit, la circulation, elle est plutôt fluide, ça se passe bien. Par contre, sachez qu'un poids lourd est en panne désormais, puisqu'il était en feu. Le feu a été maîtrisé au niveau de Fontainebleau sur la 6 en Essonne, kilomètre 42. Pour l'instant, vous ne roulez que sur une seule voie, la voie de gauche, au niveau de ce véhicule. On attend l'arrivée d'un dépanneur spécialisé pour pouvoir évacuer ce camion. Sur l'autoroute A46 dans le département de l'Ain, il y a eu un accident dans l'après-midi, un accident grave. Et conséquence, eh bien, l'autoroute a été fermée longuement. Elle est toujours fermée en direction de Paris, la 46, et fermée kilomètre 18 après l'échangeur avec la 432. Sur la 432, c'est fermé au-delà du péage de la Boisse. Vous avez des déviations. Vous pouvez emprunter la 42 en direction de l'est ou de l'ouest. Et vous pouvez emprunter le périphérique de Lyon et rejoindre la M6, puis l'autoroute A6. Notre humeur influence notre manière de conduire, alors comment apprendre à gérer son stress au volant? Éclairage avec Basile Voisin.
2: Pour bien conduire en sécurité, il faut être détendu, serein et concentré. Pas facile tous les jours avec les tracas du quotidien. Prendre le volant pour aller au travail semble anodin, pourtant ça ne l'est jamais vraiment. Explication avec Jean-Marc Bellet, docteur en psychologie et expert du comportement sur la route.
3: Le véhicule à conduire est généralement assez difficile, c'est pas aussi simple que l'on dit, d'appuyer sur un bouton démarrage et on y va. Non, dans la conduite automobile, on a ce stress qui est là. Le problème, c'est que les gens, les conducteurs ne savent pas gérer leur stress. Alors ça se traduit par des choses donc contre nature sur la route.
2: Et justement, ce stress peut faire des ravages sur la route quand il devient incontrôlable.
3: Quand on conduit sous l'état de stress, eh bien, on n'analyse pas correctement toutes les situations routières. Et là où il faudrait, par exemple, freiner dans un virage, eh bien non, on reste à la même vitesse, on zappe finalement cette difficulté du parcours. On a des critères de jugement qui sont donc faussés du fait du stress qui perturbe un peu tout ce qui se passe dans le système cognitif.
2: Le stress au volant altère le jugement et peut même conduire à de l'agressivité et à des situations de tension sur la route. Le premier pas pour y faire face, c'est déjà de s'en rendre compte.
3: Mais l'exercice qui est valable pour toutes les situations, c'est avant tout la respiration abdominale. Tout de suite, donc, je fais cette respiration abdominale et je peux le faire tout en conduisant le véhicule. On regarde droit devant et ensuite on fait une respiration forcée. J'inspire, je prends un temps de repos, une ou deux secondes, et ensuite j'expire. Et dans ces cas-là, ça permet de rétablir donc tout le fonctionnement du corps et d'abaisser vraiment le niveau de stress. Donc la respiration abdominale à faire dans tous les cas, chaque fois qu'une difficulté se présente sur le parcours, quelle que soit la difficulté.
2: Pratiquer la conduite n'est pas une activité à prendre à la légère. Notre état psychologique est un facteur déterminant au volant, au même titre que la fatigue ou la météo par exemple.

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1: On a un poids lourd en panne sur l'A6 direction Lyon dans l'Essonne au kilomètre 42. Le poids lourd était en feu. Le feu est terminé. Par contre, désormais, on attend l'arrivée d'un dépanneur spécialisé. Il est possible qu'il ait besoin de beaucoup de place. C'est pour ça que pour l'instant, vous avez uniquement une seule voie pour circuler. Vous roulez que sur la voie de gauche au niveau de ce véhicule. C'est après la sortie 12 de Pontierry-Saint-Fargeol à hauteur de Fontainebleau sur l'A6 direction Lyon. Kilomètre 42. Sur la 46, les travaux de réparation se poursuivent. La chaussée a été pas mal abîmée hier après-midi, par un accident. Sur la 46, donc c'est fermé pour l'instant direction Paris, kilomètre 18 au niveau de la jonction avec la 432. La 432 elle-même est fermée au niveau du péage de la Boisse. Prenez la 42, puis vous choisissez, vous allez soit vers Lyon, soit vers Genève, et vous avez la possibilité, bien sûr, de remonter ensuite vers l'autoroute A6, soit avec le périphérique, soit en prenant la 40 et en contournant notamment très largement.
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1: Allez, on va parler tout de suite du vrai-faux, le vrai-faux d'Autoroute Info, présenté par Paulin Caillard et Géraldine Milla. C'est une rubrique où ils répondent à vos questions.
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2: Vrai ou faux, les sociétés concessionnaires d'autoroutes construisent des structures spécialement pour permettre le passage des animaux.
3: C'est vrai, si les corridors biologiques ont pu être rompus il y a des dizaines d'années, désormais les sociétés d'autoroutes les rétablissent en créant des passages à faune, autrement appelés écoponts.
2: Est-ce qu'il y a un exemple peut-être ?
3: Eh bien, en Haute-Savoie, il y a l'écopont de Viry sur l'A40. Il a permis de rétablir le corridor biologique Jura-Salève dans le bassin genevois. Les inventaires effectués en 2024 ont révélé que ce passage à faune tenait toutes ses promesses. 300 espèces ont été recensées après 4 années de mise en service. Blaireaux, chevreuils, renards roux, lièvres d'Europe et sangliers ne sont pas les seuls utilisateurs. Des criquets et autres escargots qui n'étaient observés que d'un seul côté de l'autoroute ont pu s'installer depuis de l'autre côté.
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1: Il est 1h29, presque 1h30 du matin. Deux secteurs que l'on surveille, la 6 et la 46, mais sinon ça se passe plutôt bien. Sur la 6, c'est pour l'intervention près d'un poids lourd à évacuer suite à un incendie. Vous ne roulez que sur une seule voie à sa hauteur. C'est sur la 6 direction Lyon dans le département de l'Essonne, kilomètre 42, après Pontierry-Saint-Forgeau, la sortie 12. Et puis la 46 qui est fermée, une réouverture est possible cette nuit. Mais pour l'instant, ça reste fermé puisqu'il y a du nettoyage et des réparations à faire. La 46 fermée en direction de Paris au niveau de la 432. Et puis, vous avez la 432 elle-même fermée au niveau du péage de la Boisse. Empruntez, si vous le souhaitez, le périphérique de Lyon. Il vous permet de rejoindre la M6 et ensuite l'autoroute A6. Pour ce qui est de la canicule, on a une vigilance orange cette nuit, encore sur 16 départements. Il y a eu quelques pluies, les pluies sont passées dans la plupart des cas, mais on a un petit peu plus de fraîcheur. Donc la canicule est en train de tomber. À partir de 6h tout à l'heure, eh bien, on ne sera plus qu'à 6 départements en orange canicule, essentiellement dans le sud-est. Lorsque vous êtes sur l'A31 en Côte d'Or, vous pouvez voir un panneau d'information touristique indiquant Bèze, Résurgence et Grotte. Visite des lieux en compagnie de Jérémy Esclavard.
2: À une demi-heure de Dijon, dans le nord-est du département de la Côte d'Or, se trouvent les grottes de Bèze. Durant les 45 minutes de visite, vous alternerez balade à pied et en barque. Sébastien Maître, agent du patrimoine pour la commune de Bèze.
3: La particularité de cette grotte, alors on a effectivement des stalactites et des stalagmites. Cependant, là, vraiment son originalité, c'est une rivière souterraine qui est navigable. Donc une partie de la visite s'effectue en barque. Donc à ma connaissance, il y a très peu de grottes comme celle-ci en France. En plus, en Côte d'Or, nous sommes la seule grotte aménagée pour le public.
4: Et cette grotte, elle a été découvert, quand soit un peu l'histoire, les origines de cette grotte.
3: Les premières traces historiques sont très anciennes. En 888, lors des invasions vikings, les habitants venaient se réfugier dans la première salle de la grotte. Salle qui est sèche, on va dire, sans eau. Par contre, la rivière souterraine a été découverte beaucoup plus récemment, en 1950, par des spéléologues dijonnais. Et l'aménagement a été effectué dans les années 70.
4: Vous parlez de première salle. Il y a combien de salles en tout?
3: Alors en fait, on va dire qu'on a une première salle et ensuite ça ressemble, je dirais, plutôt à une galerie dans laquelle s'écoule justement cette rivière souterraine.
2: Outre ces grottes, le panneau d'information touristique visible sur l'A31 met en avant une résurgence. Sébastien Maître.
3: Comme son nom peut l'indiquer, résurgence, c'est de l'eau qui ressurgit, qui ressort à la surface. Et en l'occurrence, c'est toute la rivière souterraine qui ressort pour former donc l'une des plus importantes résurgences de France. Le débit maximal peut atteindre 20 voire 25 mètres cubes par seconde.
2: Et à Bèze, il n'y a pas que les grottes et la résurgence qui valent le détour. Le bourg de ce village médiéval de 750 habitants mérite aussi une visite.
3: C'est un village chargé d'histoire. Il a été fondé à partir de l'an 630 autour d'une abbaye. On a vraiment un patrimoine historique riche. On a notamment le village, je dirais, en lui-même à visiter, avec une très belle architecture bourguignonne, vraiment bien préservée. On a également l'abbaye qui se visite en été, donc qui est privée. Il y a un très beau parc à l'anglaise, ainsi que de jolis bâtiments d'architecture classique. Donc voilà de quoi faire une journée complète de détente à proximité de Dijon, mais dans un cadre, on va dire, à la campagne, vraiment très agréable.
2: En Côte d'Or, le village de Bèze, sa résurgence et ses grottes sont accessibles depuis les sorties 4 et 5 de l'autoroute A31.

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1: Alors, plusieurs informations me sont parvenues dans les récentes secondes. On va aller tout d'abord sur l'autoroute A39, puisqu'un animal aurait été écrasé. On parle d'un animal plutôt de grande dimension, donc peut-être un chevreuil, un sanglier, on ne sait pas. Mais soyez prudents, puisqu'un véhicule a percuté un animal sur l'A39 en direction de Dijon, dans le Jura. On est au kilomètre 80, c'est-à-dire après la sortie 8 de Lons-le-Saunier, Mont-Moreau. Adaptez votre vitesse si vous êtes sur cet axe. On va sur l'A6. Alors là, c'est un véhicule qui est en panne avec une remorque ou une caravane. Ce véhicule vient d'être signalé sur l'A6 direction Lyon au niveau du kilomètre 296. On est après la sortie de Mâcon Sud, la sortie 29. Alors, adaptez votre allure, il est possible que cela gêne un peu la circulation. On reste sur l'A6, on va dans le département de l'Yonne. Un animal errant a été signalé sur le bord de l'autoroute. Chevreuil aperçu vers Avallon, la sortie 22. Et ça vous concerne dans les deux sens de circulation sur l'A6 au kilomètre 208. Sur le secteur de Fontainebleau, sur l'A6, toujours dans l'Essonne, il y a un poids lourd qui est en train d'être dépanné. Un poids lourd qui avait été en feu. Le feu a été maîtrisé. Le dépannage est en cours. Vous roulez par contre désormais sur deux voies. Il n'en reste plus qu'une seule voie neutralisée. Restez vigilants, c'est la voie de droite qui est neutralisée. Mais vous pouvez rouler de nouveau sur deux voies après la sortie 12 de Pontierry-Saint-Fargeau. Et puis sur le 46, direction Paris, kilomètre 18, après la jonction avec la 432, c'est en train progressivement de se réouvrir. Pour l'instant, il y a encore quelques déviations locales, mais la réouverture va être effectuée prochainement, puisque, je vous le rappelle, il y avait eu un accident important ici, si vous nous écoutez un peu plus tôt. En fait, là, un camion s'est couché, c'est un gros camping-car, mais format camion, un format bus, qui tractait un bateau. Il s'est couché vers 15h hier sur les voies. Ensuite, il y a eu un incendie important et donc il a fallu faire de très grosses réparations. Le trafic va pouvoir reprendre son cours donc dans ce secteur. Et d'ailleurs, je vois que certains véhicules commencent à passer. Donc ça, c'est plutôt bon signe avec une réouverture donc de la 46 direction Paris après la jonction avec la 432. Certaines stations des ruptures de carburant à l'heure actuelle. Sur la 71, pas de diesel à l'aire des volcans d'Auvergne dans le Puy-de-Dôme, kilomètre 355. Toujours sur la 71, à l'aire de l'Allier, kilomètre 304, pas de samplon. On n'a pas de samplon non plus en Savoie, sur l'aire de Drumettaz, sur la 41, kilomètre 97. Et puis sur la 43, direction Lyon, kilomètre 29, pas de samplon, à l'aire de l'île d'Abeau.
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1: La Savoie est surtout connue pour ses montagnes, mais aussi pour ses autres richesses naturelles. Découverte du lac d'Aiguebelette tout de suite, c'est tout près de Chambéry avec Jean-François Giraud.
2: Un plongeon dans le lac plus ultra. Bienvenue à Aiguebelette.
3: On est exactement dans l'avant-pays savoyard, dans le parc naturel de Chartreuse, à une dizaine de kilomètres de Chambéry.
2: Maud Lepin est la directrice de l'Office de tourisme.
3: Il faut savoir qu'on est en réserve naturelle. Les moteurs thermiques sont interdits, ce qui donne la part belle à la navigation douce. Le lac est très peu venté et propice à des sports tels que l'aviron ou le paddle. Et on voit très peu de voiles sur le lac d'Aiguebelette. Il y a une route qui fait tout le tour, qui fait 17 km, qui a 10 km de voies vertes qu'on peut emprunter sans être dérangé par les voitures. Dans les alentours du lac, c'est important aussi de le souligner, on peut le survoler en parapente. Il y a également de l'acrobranche, beaucoup de sentiers randonnés, du vélo, du VTT et beaucoup de parcours trail.
2: Pour rejoindre le lac d'Aiguebelette, quittez l'autoroute A43 entre Lyon et Chambéry au niveau de la sortie numéro 12. Vous pouvez réserver votre séjour, visionner la météo et l'accès aux plages via le site de l'Office de tourisme.